0: C'est pas une blague, c'est pas Franck qui a envoyé le son à la réalisation.
1: Bon bah Thierry, votre ministère vous échappe. Parce que Thierry, il veut plus de radar.
0: Ah bah c'est un ministre.
1: Il a un emploi de ministre. Bon bah on aura Thierry tout à l'heure.
2: Et voilà, mission accomplie, on vous a donné le petit coup de fouet.
0: Voilà, ce qui va bien. Non mais pour se réveiller Cathy.
1: Ah.
0: Enfin, c'est pas possible. Bonjour Cathy.
1: Bonjour Romain.
2: Ouais, un autre petit coup s'il vous plaît.
0: Voilà.
2: Il est tout frétillant.
1: Ah, ça me réveille.
0: Tu m'étonnes.
1: On se tutoie maintenant.
0: Je connais vos goûts.
1: Ah. Ah, ça promet lundi quand on va se retrouver. Hein.
0: Oh là là là là.
1: Vous avez choisi une thématique chaude bouillante pour lundi?
0: Non, pas du tout.
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4: Je suis sûr qu'il vous arrive dans la vie de ne pas être en forme et même d'être carrément chafouin, sans raison précise. Et là, ma grand-mère vous aurait dit, je sais pas ce que j'ai, mais je bâtirai comme nombre. Ça veut dire que je suis tellement de mauvaise humeur que je me disputerai avec mon reflet. J'ai pas toujours tout expliqué non plus, hein, c'est vrai. Hein, et puis c'est pas le jour, je vous préviens, je suis pas d'humeur. Et puis ça m'énerve, et je sais pas ce que j'ai, de toute façon tout m'énerve. Ah, il n'y a jamais rien qui va. Vous voyez, c'est ça. Et pour illustrer mon propos, là, vous êtes dans un estaminet, tranquille, en famille, et la serveuse n'est pas des plus aimables. Ça arrive. Et avant de partir, vous entendez le patron lui dire « Tu vas faire fuir les clients en force de faire un nez comme une bottine !» Ne paniquez pas, Wikizef est là pour vous aider. Le sens profond de cette phrase est évident, c'est la forme qui est troublante. Parce qu'une bottine, c'est fait pour aller sur les pieds. Et quelquefois, des précautions olfactives vous empêchent de les approcher de votre nez. Alors, comment est-ce possible ?
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4: Eh bien, prenons notre serveuse, ce joli estaminet des Flandres, voyez, avec des assiettes pendues aux poutres et des fleurs de houblon qui pendoulent. Imaginez à cette serveuse son visage que si elle sourit, elle serait plus jolie. Sourire de mai, rendez-moi ma jeunesse, comme on dit. Ensuite, vous prenez une bottine à bourron, comme au temps où la mode était de mettre des Rangers de GI. Vous pliez la bottine, ça fait quoi? Des fronces. Bah faites pareil avec votre nez. Voyez, ça fait des fronces, et vous avez un nez comme une bottine. Et on dirait que vous faites la gueule. Enfin, moi je dis ça. Je dis rien. D'ailleurs, j'arrête.
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5: La nature.
6: Aux gens qui habitent à côté.
7: Bah moi, je sais pas, mais il y a Monsieur le maire. Dans son prénom, il y a le maire. Bah, il y a la mère. Du coup, bah moi, du coup, je pense que c'est Ali.
8: Ah, tu penses que Monsieur le maire est le propriétaire de la mer?
7: Oui.
8: Et comment on appelle les habitants de la mer?
7: C'est ceux qui habitent dans les îles.
8: Et est-ce que vous savez combien elle mesure, la mer? Est-ce que vous savez jusqu'où ça peut descendre?
7: 60 mètres? 3 kilomètres?
6: 100 mètres? 200 plus, plus, plus,
8: plus, plus, plus, plus. Quels sont les animaux qui vivent tout dans le fond, tout dans le fond, tout dans le fond de la mer?
7: Une raie? Une pieuvre? Une tortue? Les étoiles de mer? Les corails? Les requins? Les poissons?
9: Et avec ceci?
10: Oui!
9: Ce sera tout?
10: Non!
9: Ce sera tout?
10: Non!
9: Ce sera tout?
10: Non!
9: Ce sera tout?
8: Comment ils font pour voir?
7: Ils ont une vision plus adaptée dans l'eau.
6: Ils ont des gros yeux.
8: Mais des fois, il fait vraiment très nuit. Hein, vous avez vu des images, des fois?
7: Parce qu'en fait, il y a des poissons qu'ils ont une antenne où il y a une petite boule qui fait de la lumière.
8: Mais ils n'en ont pas tous. Alors comment ils font les autres, ceux qui n'ont pas de lampe?
7: Ils s'approchent d'eux et du coup, ils voient.
8: Tu penses qu'en fait, il y en a qui ont des lampes et ceux qui veulent voir, bah, ils suivent ceux qui ont des lampes?
7: Ouais.
8: Et quel est le plus gros des animaux, selon vous, qui vit sous l'eau, tout dans le fond de l'eau?
7: Une pieuvre. Les grosses pieuvres. Des baleines.
6: Une grosse, grosse, grosse baleine.
7: Un requin.
6: La barrière des corails.
10: Barrière de corail!
8: C'est quoi la barrière de corail?
7: Bah, ça permet pour pas que les requins aillent manger ceux qui sont après la barrière.
8: C'est comme une clôture, en fait?
7: Un peu. C'est comme un filet dans l'eau. Et c'est pour que les gens ils se baignent dedans et pour pas que les requins ils mangent les gens qui se baignent.
8: Parce que les requins, ça mange les gens?
6: Les requins, c'est méchant. Donc, bah, moi, je pense que oui. Des fois, je regarde des vidéos de requins et du coup, et ben, je vois où des fois, ils en mangent des gens. Et je pense que c'est très, très, très méchant.
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11: une escapade très nature aujourd'hui, à la découverte des tourbières des Landes. C'est une spécificité de notre département, un milieu préservé. Karine Dos Santos est naturaliste au département des Landes.
12: Ah, les tourbières, elles sont plutôt nichées au cœur du massif landier. Ce sont des véritables joyaux écologiques. Ce sont des zones humides qui sont composées d'un sol qu'on appelle la tourbe. Cette fameuse tourbe est constituée de 20 à 30% de débris de végétaux et de 70 à 80% d'eau. Les végétaux qui composent cette tourbe sont essentiellement des sphaignes, donc ce sont des mousses de la famille des bryophytes. Et la particularité de ces mousses, c'est que ce sont des véritables éponges. Elles sont capables d'absorber jusqu'à 30 à 40 fois leur poids en eau. Alors pour, à titre d'information, un tapis de sphène de 1 mètre carré de surface sur 20 cm de hauteur peut stocker jusqu'à 70 kg d'eau. Et forcément, ces sphènes vont interagir avec le milieu en absorbant des sels minéraux, en échangeant des ions, ce qui va en conduire, de façon simplifiée, parce que c'est un peu plus complexe au niveau chimique, à acidifier ces milieux. Donc on a généralement des tourbières landaises qui sont plutôt acides, avec des pH de 4 à 5, donc relativement acides, ce qui va induire des conditions de vie très particulières pour les espèces qui vont y vivre. On va dire qu'une tourbière est active si les sphènes continuent à se développer. Par contre, si elles commencent à régresser, elles vont plutôt être en voie de dégradation. Et à ce moment-là, on va voir d'autres espèces apparaître, des bruyères, du chouin noirâtre, de la moulinie, des arbustes tels que les saules, voire du piment royal, et forcément tout le cortège d'espèces qui vont avec. Donc on va diviser deux catégories en fonction de l'alimentation en eau, celles qui vont être alimentées par les fameuses nappes phréatiques, les nappes souterraines, et celles qui vont être plutôt alimentées par le réseau hydrographique ou les eaux de ruissellement. Donc ça va être plutôt des tourbières qu'on va trouver en proximité des rivières ou en périphérie des étangs. Alors, on va pas oublier le secteur des Barthes de l'Adour, qui est quand même très connu et qui surtout regorge de tourbières. Mais on va dire que les espèces les plus impressionnantes pour les enfants, notamment quand on fait des animations scolaires, ce sont les fameuses plantes carnivores. Drosera, donc les Drosera à feuilles rondes et à feuilles intermédiaires, et la grassette du Portugal. Au niveau de la faune, on a le fameux lézard vivipare qui va être inféodé à ce type de milieu, et certaines libellules dont la Cordulea corfer et le fameux papillon emblématique un peu des tourbières qui est le fadet des lèches, dont le département a une responsabilité assez forte pour sa conservation.
11: En raison de la fragilité du milieu, une seule tourbière est ouverte au public, la tourbière de l'Estanque à Metz, aménagée avec panneaux, pontons d'observation, circuits de randonnée et accessible aux personnes à mobilité réduite. Recommandée par Ici Gascogne.
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1: Alors on est sur le carré La Sauca, c'est pratiquement à côté des Rambles de Figueres. Et là nous sommes juste devant le fameux restaurant Duran, un restaurant emblématique de la ville de Figueres. Et nous avons rendez-vous avec la Louise qui va nous recevoir. C'est la sœur du patron, on va dire, qui est en voyage.
2: Allez, nous allons entrer dans cet établissement qui a l'air très très joli. Je vois déjà le buste de Dali.
1: Ah ben oui, puis c'était le restaurant de Dali. Et ce restaurant est connu pour ça, il venait manger là tous les jours.
2: Alors on peut voir effectivement ici à l'intérieur l'empreinte de Dali bien présente.
1: Oui, parce qu'on trouve des gravures, on trouve des estampes, comme on dit chez nous, et beaucoup de photos où on voit Dali avec les patrons. Voilà, donc je venais ici pour parler du restaurant, de ce que représente et de ce qu'a été et de ce qu'est.
2: On est ici, il paraît, dans le restaurant préféré de Dali.
3: Oui, c'est vrai. C'est vrai. Oui. Je vous montre la salle du restaurant, mais au petit coin ici, nous avons qu'on appelle les seillets. Ici, c'est la table où manger Dali avec des copains et des personnalités de la musique, de l'art, poètes, del monde de la culture. Ici, nous avons des photos avec Dali à Mandalay. Ce monsieur, c'est mon grand-père. Très amis d'Ali, parce qu'ils sont de la même
2: génération. Louisa, aujourd'hui, cette table, elle peut être réservée?
3: Oui, bien sûr, chaque jour. Il y a des personnes qui viennent dans la salle, l'essayer, et on réserve ici à la table grande. Et après, là-bas, il y a pour 6-8 personnes.
2: On va quitter le cellier, Louisa, et on va se rendre dans la salle de restaurant avec des chaises qui ressemblent un peu à des trônes.
3: Oui, parce que ce sont des chaises typiques catalanes. Ça, c'est fait pour un carpintero.
1: C'est des chaises sur mesure, faites exprès, par un menuisier.
3: C'est aussi les lampes sont faites à mano. Il y a la fabrica en Mallorca. Il existe encore.
2: Louisa, qu'est-ce qu'on déguste? Quels sont les plats signatures du restaurant?
3: Bon, les plats très typiques, c'est les canards avec poire. C'est une recette de mon grand-père qui l'a fait beaucoup de fois à Salvador Dalí. Aussi très typique, c'est les poulets avec cigales.
1: Poulet aux gambas.
3: Ça, on mélange la montagne, c'est les poulets, et après les mers, que c'est avec la langouste petite. Non?
1: Est-ce qu'on peut savoir quel était le plat préféré de Salvador Dalí?
3: Surtout des produits d'ici.
1: Du terroir.
3: Oui, du terroir. Côtelettes d'agneau, la soupe, le riz, un paella. Nous faisons aussi des petites viandes boules, des viandes hachées, comme ça, avec des sauces. Il aimait beaucoup la cuisine catalane. Prend pas d'alcool, rien d'alcool, rien du tout. Et pour les desserts, il fait toujours une infusion, c'est digestif.
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4: Bonjour à toutes et tous, bienvenue dans Affaires Classées, le podcast. Je vous emmène faire un petit tour 2 siècles en arrière. Nous sommes dans la soirée du 1er mai 1827. Un paysan de Barcus rentre de la célèbre foire d'Oloron. Il est abattu par un inconnu. Question, qui lui en voulait donc? Réponse dans un instant.
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4: Chaque année, le 1er mai, la ville d'Oloron-Sainte-Marie organise sa traditionnelle foire au bétail. Un rendez-vous inspiré des grandes foires d'antan et qui attire plusieurs milliers de visiteurs depuis le 14e siècle. Ce lundi 1er mai 1827, Dominique, un habitant de Barcus, l'a passé, comme beaucoup, dans la capitale du Haut-Béarn. Rentrant seul, à pied, il est 22h lorsqu'il parvient à l'entrée d'un petit pont dit de Choco, à une courte distance de sa maison d'habitation. À peine pose-t-il le pied sur l'ouvrage qu'une soudaine lueur déchire la nuit. Une lueur doublée d'une détonation. Pas de doute, Dominique vient d'essuyer un coup de fusil. Blessé, le fermier tombe en criant « À l'aide! À l'aide !» Au loin, il y a un homme qui court le long du ruisseau, enjambant une barrière. Pas de doute, c'est l'agresseur. Marianne, une jeune servante occupée à ses prières, entend les hurlements plaintifs de cet homme qui appelle au secours. La bonne dame s'empresse d'alerter le maître de maison, l'instituteur et quelques paysans qui accourent afin de porter assistance au malheureux, blessé à la poitrine et au bras gauche. Dominique Etchegoyenne est transporté à son domicile où le médecin vient lui prodiguer les soins que son état grave nécessite. Au petit matin, le maire de Barcus se rend à son chevet. Il lui demande de décrire en détail ce qui s'est passé. Dominique est formel. L'obscurité l'a empêché de reconnaître l'agresseur qui semblait posté au loin en embuscade. Les gendarmes de Mauléon rappliquent. À leurs yeux, c'est une vraie tentative d'assassinat. Les blessures de Dominique sont graves. Il aurait bien pu y passer.
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4: L'enquête criminelle débute. Dominique jure qu'il ne se connaît aucun ennemi. Ses affaires sont saines et il est, dit-on à l'époque, de bonne mœurs. Les soins appliqués du docteur Alcat et sa constitution robuste lui vaudront une incapacité totale de travail de 20 jours. Mais il se rétablira de ses plaies, fort heureusement. À Barcus, l'affaire jette un émoi certain dans la population, à tel point que les rumeurs les plus folles circulent. Certains disent Dominique Etchegoyenne décédé, quand d'autres désignent déjà le nom de l'assassin présumé. Dans leur procès-verbal, les gendarmes rapportent en effet que des soupçons insistants circulent sur la personne du premier voisin de la victime, un certain Etcheoun, du nom de la maison basque qu'il occupe ici, identifié comme étant Pierre Topet, né au village en 1786. Les gendarmes vérifient. Topet traîne la réputation d'être un mauvais sujet, un repris de justice aussi. À peine quadragénaire, il sort de la prison d'Eis où il a purgé 5 années de prison pour des violences graves sur l'ex-amant de sa femme. Et selon la rumeur, il ne rêvait que d'une chose, se faire justice lui-même et expédier en enfer celui qui l'a envoyé derrière les barreaux, un certain Egiafal, qui a passé lui aussi la journée du 1er mai à la foire d'Oloron. À Barcus, la clameur publique ne parle que de lui. C'est Topet, alias Etcheoun, le suspect, point final. Certains habitants affirme qu'il a guetté le retour de son rival en se postant aux aguets. Trompé par l'obscurité régnant dans ce chemin creux et sinistre, il se serait trompé de cible, tirant par erreur sur Etchegoyenne. Le scénario est séduisant, en apparence.
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4: Les gendarmes ne voient pas qui en voulait au malheureux Etchegoyenne. En revanche, la piste menant à Etcheoun semble beaucoup plus fructueuse. Ces derniers temps, par jalousie ou par haine, toutes les occasions étaient bonnes pour chercher querelle à son rival. Une voisine affirme qu'Etcheoun lui a demandé si Egiafal avait bien l'intention de se rendre à la foire d'Oloron. Étonnante curiosité sur l'emploi du temps de son ennemi juré. Mieux encore, le métayer d'Etcheoun affirme qu'il était bizarrement absent de sa maison la nuit du drame. Et ses enfants, ses propres enfants, le confirment. D'ailleurs, personne ne l'a revu depuis. Pour les gendarmes, les soupçons s'accumulent. Plusieurs villageois rapportent qu'Etcheoun se cacherait dans les bois, sur les sommets de l'Aro. Pourquoi diable pareille fuite s'il n'a rien de se reprocher ? Bizarre. Tribunal de Saint-Palais, le procureur du roi, M. de la Régoyenne, discerne dans cette cavale comme un aveu de culpabilité. Il délivre donc un mandat d'arrêt contre le fugitif dont tout le monde parle, mais que personne ne voit. Il faut dire qu'en Soule, la personnalité de Pierre Topet, alias Etcheoun, laisse
6: peu indifférent, doué d'une âme ardente, d'une susceptibilité que beaucoup disent excessive, l'homme a connu une jeunesse orageuse. Fâché avec ses parents, sa jalousie l'a conduit à suspecter l'infidélité de son épouse et à asséner un coup de hache au visage de son amant supposé, le fameux Égiafal. À l'époque, nombre de paysans basques s'expriment dans leur langue natale. Peu d'entre eux ont eu la chance d'aller à l'école. À la différence d'Etcheoun qui, lui, a appris le français qu'il parle à la perfection.
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6: Au Pays Basque, Etcheoun passe pour être un poète. Né en pleine période romantique, il est l'auteur de nombreux chants dramatiques, des poèmes émouvants, dont les vers racontent les principaux événements de sa vie, souvent tragiques, comme son mariage avec une fille de niveau social inférieur. Une union qui a déshonoré sa famille alors qu'il n'avait que 20 ans. Vexé, son père l'avait menacé de le déshériter. Couchant ses malheurs sur le papier, le jeune homme devint poète et écrivain. Quand son épouse le trompa, Etcheoun se mit à écrire sur le thème de l'amour trahi. Un sujet cher aux auteurs romantiques, mais ses écrits vont aussi se retourner contre lui. Alors qu'il est en cavale après les coups de feu tirés le 1er mai contre son voisin Etchegoyen, le poète se console en écrivant quelques vers. Planqué dans une cabane de berger, il compose un chant qui deviendra célèbre et dont voici le dernier couplet. Dans le village de Barcus, ne cherchez pas Etcheoun. Vous qui, désirant l'arrêter, êtes à sa poursuite, il compose des chants à Igelou, désignant ainsi le lieu de sa cache. Il n'y a pas de plus beau pâturage en Soule, conclut-il. Mais quand les gendarmes mettront la main sur ce poème, ils vont l'utiliser contre lui comme une pièce à conviction, à charge. Etcheoun est en effet interpellé 4 mois plus tard chez un notaire de Tardets alors qu'il s'apprêtait à signer un acte de vente par lequel il tentait de mettre sa propriété de campagne à l'abri de ses créanciers. Redoutait-il que la justice la confisque au cas où il serait reconnu coupable de la tentative d'assassinat sur Etchegoyen, son voisin, la nuit du 1er mai 1827 ?

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1: Son procès aux assises s'ouvre le 18 août 1828 dans les murs du Parlement de Navarre, à deux pas du château palois. Vu la personnalité de l'accusé, l'audience défraie la chronique judiciaire. Ce n'est pas tous les jours, en effet, qu'on juge un poète écrivain. Face aux 12 hommes tirés au sort comme jurés, l'accusé a préféré s'habiller avec de misérables haillons. Lui qui est propriétaire de sa ferme, un luxe rare pour l'époque, il joue le pauvre. Une foule de dames élégantes se masse dans les rangs du public. Face à l'exposé de l'avocat général, M. Lamothe Duncan, Etcheoun ne varie pas. Il est innocent, voire persécuté. Ses malheurs datent de son mariage, clame-t-il, dans un français excellent. Et tandis qu'il purgeait une peine de prison, sa femme a, dit-il, continué à le tromper avec son rival, le sieur Égiafal. Une fois libéré de la prison d'Aïs, Etcheoun trouva l'amant de son épouse installé dans son propre lit, régnant en maître chez lui. Il le mit certes à la porte, mais l'accusé poète peinait à calmer sa peine. « Scélérat, tu buvais mon vin, tu mangeais mes jambons, tu devrais être à ma place » lance-t-il plein de haine à Égiafal, qui est cité comme témoin à la barre de la cour d'assises. Pour l'accusation, ce récit de souffrance, de haine, illustre à merveille le mobile du crime. Le soir du 1er mai 1827, selon l'avocat général, Etcheoun voulait faire la peau à Égiafal et il l'a patiemment attendu, en guet-apens. Et c'est par erreur, parce qu'il faisait nuit, qu'il s'est trompé, faisant feu sur Dominique Etchegoyen, qu'il faillit bien tuer. En leur intime conviction, les jurés vont pourtant absoudre le poète soultan aux mille malheurs. Etcheoun est acquitté. Il rentre à Barcus le soir même.
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1: 1er mai, jour de foire, c'était ce rendez-vous avec l'histoire en 1827 du côté de Barcus. Je vous retrouve dans un prochain numéro à la rencontre de la Deuxième Guerre mondiale et un épisode qui s'intitulera « Mort aux traîtres ». Nous sommes en février 45, les Allemands ont quitté le Béarn, le Pays Basque, et pourtant, on juge à Pau un traître qui a livré aux Allemands les deux frères du célèbre cancérologue Léon Schwarzenberg. De quoi s'agit-il ? Réponse dans un prochain numéro. À bientôt.
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3: C'est l'histoire d'une dame en noir, comme Barbara, la célèbre dame en noir. Eh bien, figurez-vous qu'avant elle exista une autre Barbara, celle du père Truitard. Une histoire de Sandra Amani, tirée de l'ouvrage « Amours et passions d'antan en pays bourguignon », édité chez l'Escargot Savant. Bonjour Sandra.
4: Bonjour Charlotte.
3: Notre dame en noir a de quoi surprendre dans cette histoire. Nous voici à Saint-Romain, dans le canton de Santenay. Autrefois, ici, on comptait de nombreux moulins qui puisaient leur force dans le ruisseau du Verger.
4: L'un de ces moulins, en ruine aujourd'hui, fut le théâtre d'une histoire d'amour des plus étranges. Je vous emmène au milieu du 19e siècle. C'est à cette époque que vit le père Truitard, un vieil original que l'on dit même fou. Son activité principale est d'élever dans son moulin des arachnides. Il a pour ambition de posséder les plus belles araignées. Pour cela, il fait de curieuses expériences, enfermé dans la lugubre demeure. Et il parle à ses petites protégées.
5: « Oh toi, Lucette, ton ventre rebondi me satisfait pleinement. Quant à toi, Joséphine, je n'aurais jamais cru parvenir à te greffer une 9e patte. Je suis très fière de moi, vraiment. »
4: Un beau jour de printemps, après de multiples expériences toutes plus étranges les unes que les autres, le père Truitard donna naissance à Barbara. Un monstre énorme. Une superbe araignée aux reflets irisés, aussi grande qu'un être humain. La première réaction du vieil ermite devant une telle création fut d'abord la peur. Mais très vite, Barbara fit comprendre au père Truitard qu'elle lui était dévouée corps et âme. Jamais elle ne le piquerait.
5: Oh, ma Barbara, tes toiles sont grandioses. Je t'admire tellement. Tu es la femme que je n'ai jamais eue et que je n'aurai jamais.
4: Très souvent, le père Truitard dépose des doux baisers sur les mandibules de l'araignée. Mais Barbara dépérit de jour en jour. Seule dans le moulin immense et froid, elle s'ennuie.
5: Bon, ma chérie, sans doute aimerais-tu des amis. Je vais en créer pour toi.
4: Bientôt, trois énormes arachnides sortirent du laboratoire du père Truitard. Comme il était heureux! Barbara, ravie de n'être plus la seule dans la vie de son maître, retrouve sa fougue et redouble de caresses pour son créateur.
3: Mais l'arrivée de ces nouvelles araignées géantes ne présage rien de bon dans la vie du père Truitard.
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3: Aimez-vous les araignées ? En tout cas, j'espère qu'elles ne vous font pas peur, parce que dans notre histoire du jour, elles sont gigantesques. Voici la suite de la légende du père Truitard de Barbara. Un conte de Sandra Amani, édité chez l'Escargot Savant. Nous sommes dans un vieux moulin, près de Santenay, au 19e siècle. Le père Truitard était un vieil excentrique. Il avait créé trois araignées géantes. Sa préférée, c'est Barbara.
4: Imaginez quand même cet homme solitaire, vivant dans son moulin avec trois arachnides aussi grandes que lui. Il faut bien subvenir aux besoins de ces bêtes-là.
5: Mince, mes vivres s'épuisent. Je ne pourrai plus nourrir mes bébés. Mais comment faire? Je ne peux pas laisser mes amours seuls. S'il arrivait quelque chose à Barbara, je ne m'en remettrai jamais.
4: Mais le père Truitard, après plusieurs jours de diète, n'avait plus le choix. Il devait s'absenter pour faire des courses. D'autant que Barbara et ses deux comparses à mandibule commençaient à dépérir. C'est la mort dans l'âme que le savant fou décide d'enfermer ces trois monstres à double tour dans une des pièces de son moulin.
5: Ne vous inquiétez pas, mes petites, je reviens bientôt.
4: Avant de partir, le père Truitard adresse une dernière caresse à Barbara, son araignée d'amour. Confiant, il part sans se retourner. Le soir même, le père Truitard revient chez lui dans son moulin chargé de deux énormes paniers à provisions pleins à ras-bord. En entrant dans sa sombre demeure, il est d'abord surpris par le silence. D'habitude, ces araignées font un vacarme épouvantable. Il s'approche de la chambre et sort sa clé afin d'ouvrir la porte.
5: Mes chéris doivent sûrement dormir.
4: Barbara, Barbara, papa revient avec tout plein de bonnes choses pour toi. Pas de réponse. À peine un grattement, un léger frottement. Il tourne la clé de plus en plus inquiet.
5: Barbara, Barbara, où es-tu ?
4: Hélas, seules les deux compagnes de son araignée chérie se tiennent immobiles devant lui, penaudes. Barbara n'est plus là, et le pauvre homme sait qu'il est inutile de fouiller le moulin pour la retrouver. Truitard comprend l'horrible réalité. Le calme des deux autres en disent long. Elles viennent de dévorer Barbara.
5: Assassin, je vous tuerai.
4: Truitard s'effondre alors sur le sol. Son pauvre cœur vient de lâcher. Il est mort de chagrin.

Aujourd'hui encore, dans les alentours de Santenay, près du Vieux Moulin, certains promeneurs racontent qu'ils croisent le fantôme du vieil homme qui inlassablement hurle à tue-tête.

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1: C'est la Camini Minute, votre chronique de la joie et de la bonne humeur. Comment ça va les amis? Enfin, je dis comment ça va les amis, je pourrais dire CMTV. Oui, parce que je ne sais pas si vous avez remarqué, mais je ne sais pas si c'est la nouvelle génération, mais il y a des gens, quand ils parlent, ils mettent de moins en moins de voyelles, de moins en moins de lettres. Pour dire « il n'y a rien », ils disent « il y a R ». Pour dire « mort du rire », ils disent « MDR ». Pour dire « péter de rire », ils disent « PTDR, et pour dire à ce qui paraît, ils disent à skip. Il y a de moins en moins de lettres, de moins en moins de mots. Mais si on continue comme ça, ils vont parler comment dans 10 ans les gens? C'est quoi cette façon de parler là? Je veux dire, il n'y a rien, c'est pas une longue phrase. Je comprends qu'on veuille écourter des trucs, mais il n'y a rien, c'est pas long, il y a R. Comment on va parler dans 10 ans? Moi je dis. On parle de plus en plus des extraterrestres et des ovnis. Moi, je pense que si les extraterrestres viennent sur Terre, c'est à cause des gens qui parlent comme ça, qui réduisent les mots. C'est quoi cette façon de parler, franchement? C'est abusé, quoi. Parler français, c'est une belle langue, le français. Il y a R, MDR, PTDR, ASKIP, il est BG pour dire beau gosse. Mais c'est bien de dire qu'on est beau gosse, ça fait plaisir d'entendre beau gosse. C'est plus plaisant que BG. Ils enlèvent les voyelles comme ça. Ça me rappelle les films coquins qu'on voyait sur Canal+, au début du mois, le samedi du mois, quand c'était encrypté. Vous vous rappelez ça? Faites pas semblant. Hein. Lui, à tous les auditeurs d'ici Picardie, vous aussi, vous êtes tombés au moins sur du crypté sur Canal+, dans les années 90. Et ben c'est pareil, cette nouvelle façon de parler là. Des mots courts, de plus en plus courts. Et d'ailleurs, même les rappeurs... de nos jours, ont des noms d'artistes de plus en plus courts. ZKR, PLK, SCH, MHD. Après, il y en a qui gardent même les voyelles. Gims, Jules, Vald. Et bien sûr, on terminera par les groupes asiatiques, les Coréens de BTS. Alors, eux, ils ont pas mis de voyelles, mais BTS, c'est quand même Bac plus 2.
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0: Fangio, lui, qui sera retenu 26 heures, sera bien traité. Il sera libéré sain et sauf. L'enlèvement fait la une des journaux du monde et sert la cause révolutionnaire. Après la révolution de 1959, la F1 disparaît de Cuba, jugée incompatible avec le nouveau régime communiste. Fangio est né au début du XXe siècle en Argentine. Il arrive tard en Europe. Hein. Il approche des 40 ans quand il se lance dans le premier championnat de F1 en 1950. Il va rapidement impressionner par son talent exceptionnel. Il se distingue par son intelligence de course, sa régularité, sa maîtrise de la mécanique, capable de préserver une voiture tout en restant incroyablement rapide. Fangio court pour les plus grandes écuries de l'époque, Alfa Romeo, Maserati, Mercedes-Benz et Ferrari. À une époque où les voitures sont extrêmement dangereuses et les circuits bordés d'arbres, de bottes de paille ou de simples barrières, sa constance force le respect. Parmi les circuits marquants de sa carrière figure notre légendaire tracé de Gueux à côté de Reims. Un circuit ultra rapide, composé de longues lignes droites sur route nationale, où les voitures dépassent souvent les 250 km/h. Fangio y brille dès le premier Grand Prix de France, le 2 juillet 1950. Il est champion du monde l'année suivante. Il va remporter 5 titres de champion du monde jusqu'en 1957. Un record qui va tenir près d'un demi-siècle. Et même quand il ne gagne pas, il impressionne par sa combativité et son sens tactique. Fangio prend sa retraite en 1958 avec un palmarès exceptionnel. 24 victoires en 51 Grands Prix. Aujourd'hui encore, c'est une référence absolue. Juan Manuel Fangio sur le circuit de Gueux, c'est l'un des trésors de Champagne Ardenne.
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1: Bonjour à vous, eh bien Jacques Chambon à l'appareil, eh bien 80 ans dans le 4 mois, ah non, un mois et demi, pardon. Et chanteur, bien sûr, auteur, compositeur, interprète, sur le terrain. Alors je vais résumer très vite, je suis né à la maison et sous le tableau qui représentait l'oncle curé. Et ils ont dit, Jackie, c'est moi, quand il sera grand, il sera prêtre.
2: En réalité, Jacques Chambon a choisi une voie différente dans tous les sens du terme. Il est né à Toulouse, mais il a débuté sa carrière d'artiste sur les plateaux de télévision. Il a rencontré Jacques Chancel, Daniel Gilbert et Michel Drucker. Il a par ailleurs côtoyé Johnny Hallyday, Serge Lama ou bien encore Maxime Le Forestier. Sa passion, il l'exerce à présent en Gironde sur les marchés de notre région. Nous l'avons rencontré depuis un studio d'enregistrement de Bègles. C'est ici qu'il répète.
1: Bon, alors voilà, je vais sortir ma guitare et puis je vais faire quelques notes pour me réchauffer un petit peu les doigts. Et puis je vais vous faire une composition que j'ai écrite sur Bordeaux. Comme surgit de tes vignes, Bordeaux, Bordeaux, port de lune, écoute ma chanson, j'irai gagner ton âme, prier à Péberlan. Alors c'est ma guitare et c'est mes textes. Et mon harmonica éventuellement autour du cou.
2: Et vous êtes inséparables.
1: Fusionnel.
2: L'un ne va pas sans l'autre.
1: Voilà, tout à fait. Quand on voit l'un, on voit l'autre.
2: Alors vous êtes une personnalité, vous êtes sur le terrain, vous adorez le contact avec le public. Et pour cause, vous chantez sur les marchés de notre région.
1: Ah oui, tout à fait. Ça, c'est une chose que j'ai découverte il y a 5 ou 6 ans. J'ai commencé par le marché de Montségur et puis ensuite les maires des municipalités m'ont téléphoné ou sont venus me voir en me disant mais on aime bien ce que vous faites et pourquoi vous ne venez pas chez nous?
2: Est-ce que c'est un moyen d'expression? Est-ce que c'est un moyen aussi tout simplement d'être en phase avec les gens qui sont face à vous?
1: C'est ce que j'allais vous dire. J'ai eu la chance de chanter sur de très très grosses scènes avec de très très grands artistes, alors que sur un marché c'est vraiment la communion. Les gens viennent me voir, ah tiens, on aime bien cette chanson, oui, ils la chantent avec moi.
2: Comment faire pour se lancer la toute première chanson quand parfois de bon matin, les gens ne sont pas réveillés en face de vous, qui passent à 2 mètres de vous sans même vous regarder. Il y a des matins plus difficiles que d'autres, non?
1: Alors, je vais être franc, non. Alors, je commande toujours par le sud de Nino Ferrer, ce qui réchauffe l'atmosphère.
2: Et les passants s'arrêtent devant vous et vous écoutent attentivement.
1: J'ai une dame qui vient régulièrement à Bazas, qui vient se mettre en face de moi et qui danse. Et ça, je trouve ça très mignon.
2: Sur le tempo avec vous?
1: Sur le tempo, oui. Tout à fait.
3: Bon, Jacques, t'es prêt?
1: Impeccable, ça va super, là. Je t'entends bien.
2: Jacques, je suis avec vous là pendant ces répétitions. Qu'est-ce que vous préférez, l'enregistrement studio ou le terrain au plus près des gens sur les marchés de la région?
1: Ah ben, j'ai bien sur le terrain avec les gens.
2: C'est comme évident. Par hasard.
1: Comme par hasard.
2: Vous aimez bien qu'on vous appelle troubadour. Pour quelle raison?
1: Pour un petit peu porter les bonnes nouvelles ou les mauvaises nouvelles, mais tout au moins en chanson, et je trouve ça très très joli, se déplacer, voilà. Une île, sans homme ni bateau.
2: Serge Lama.
1: Et oui, c'est
2: qui lui. Est ici à Bordeaux, hein, qui est bordelais.
1: Tout à fait.
2: Et que vous avez côtoyé.
1: Et que j'ai côtoyé, effectivement.
2: Jacques Chambon, artiste troubadour, est donc présent sur différents marchés, dont celui de Langon le vendredi, en alternance le samedi depuis Bazas, Saint-André-de-Cubzac et Blanquefort, et le dimanche, soit à Bourg-sur-Gironde, soit à La Traîne.
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1: 22 juin 1896, à Montpellier, plusieurs journaux annoncent la mort d'un archimillionnaire, Emmanuel Fontenay. Monsieur Fontenay avait hérité, très jeune, de plus de 10 millions de francs et avait investi et fait fructifier cet argent. Il avait aussi bien radiné. Oui, Monsieur Fontenay était très très avare. Il était surnommé l'Harpagon du Clapas. Il portait des vêtements râpés, choisissait des chapeaux pas du tout à la mode en espérant ainsi les payer moins cher, habitait dans une maison très modeste tout en étant propriétaire de plusieurs immeubles à Montpellier. Monsieur Fontenay avait aussi plusieurs fermiers. Quand il voulait les faire venir à Montpellier pour les voir, il avait trouvé une petite combine pour économiser les 15 centimes que lui aurait coûté ce courrier. Il envoyait une lettre non affranchie, qui aurait donc dû être payée par le destinataire, le fermier, qui refusait de payer, mais comprenait que M. Fontenay l'attendait à Montpellier. À sa mort, on ne trouve pas tout de suite de testament. Mais je vous rassure, hein, les gens ont cherché et ils en ont trouvé. Plusieurs. Chacun d'entre eux désignant un légataire universel différent. Le 4 juillet, par exemple, un journal raconte qu'un dénommé Fraîche a été désigné légataire universel. Monsieur Fraîche est refait, il se précipite à Montpellier et fait ouvrir le coffre personnel de Monsieur Fontenay. Et là, surprise, surprise, dans ce coffre, il y a un autre testament qui annule celui sur lequel Monsieur Fraîche figure. Ah bah oui, c'est décevant. Le 24 juillet 1996, un mois après le décès, on en est déjà au cinquième testament. Mais lui, il date de 3 jours avant le décès, donc on est à peu près sûr que c'est le dernier. Sauf que les héritiers dénoncent un faux. Une bataille juridique commence alors entre les différents héritiers putatifs, 10 en tout, c'est quand même un bon score. L'affaire est tranchée, le testament qu'on estime être valable, c'est celui de juillet 1894. L'héritier est un jeune étudiant en médecine, Emmanuel Laurent. L'un des journaux se demande s'il va se réinscrire et continuer ses études de médecine. Spoiler alerte, non. Emmanuel Laurent va voyager, entamer une collection d'art et se faire construire à Agde une maison mirifique, complètement délirante. Hop, un petit peu d'art nouveau par-ci, un petit peu de néo-grec par-là, de l'égyptomanie, de l'orientalisme. Le tout à 2 pas de la gare pour que ses invités puissent descendre du train et arriver directement chez lui pour participer à une soirée, si possible, somptueuse. Cette merveilleuse maison, c'est la Villa Laurent, ou Château Laurent, à Agde, qui, après avoir été laissée à l'abandon pendant la deuxième partie du XXe siècle, a été restaurée et ouverte au public en 2023.
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3: Je suis trop contente d'être là.
4: Eh ben, nous aussi, on est tellement ravis de te recevoir ici. C'est une radio voilà, qui te suit depuis le début. Et c'est toujours beau de voir une artiste comme ça grandir, prendre de l'ampleur, prendre son indépendance, de l'assurance aussi. Tu sors là d'une énorme tournée qui a été suivie d'une tournée acoustique. C'est étonnant, toi la rockeuse qui aime tant les guitares électriques, ça t'a plu ta tournée acoustique ?
3: Ah, ça m'a plus que plus, quoi. Genre, j'ai envie de le faire à chaque fois, presque, quoi.
4: Ah
3: ça
4: ouais.
3: m'a nourri les gens. Ça m'a fait découvrir aussi mes propres chansons. Enfin, j'ai adoré.
4: Ouais.
3: Il n'y avait pas d'artifice, rien, quoi.
4: Non, c'est ça. Et alors, on a vu passer, évidemment, pour celles et ceux qui n'ont pas eu la chance d'aller applaudir Oshi en concert, parce qu'évidemment, tout ça a été archi complet. On a vu passer des vidéos sur les réseaux sociaux. Donc, tu prenais plaisir aussi à reprendre des chansons rock, justement, qui étaient importantes pour toi dans ton parcours, des chansons anglaises, américaines, que tu adaptais en français aussi.
3: Ouais, c'était un exercice de fou, quoi. On n'a pas arrêté, mais ça m'a, même ça, ça m'a inspiré, parce que ça m'a fait réécouter énormément de titres. En fait, je me suis nourrie, et cet album est né dans ça, hein, d'ailleurs.
4: Ah, ouais. Intéressant. Un quatrième album donc, qui va arriver. On l'attend de pied ferme, vu que les trois premiers étaient au minimum 10 de platine. Donc autant te dire que voilà, le quatrième, on l'attend avec impatience. Tu nous avais donné tes nouvelles au moment de la réédition de l'album Cœur Parapluie, avec une chanson qui était très triste, qui s'appelait « Tu vas me quitter encore longtemps ».

0: rupture, c'est atroce, mais ça fait des belles chansons.
1: Bah, ça, c'est sûr.
0: Tu vas me quitter encore longtemps. Voilà, c'est la dernière fois qu'on s'est vu, en fait. Alors, depuis, c'est passé plein de choses. Tu as aussi réactualisé ta chanson Mauvais rêve.

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1: Mauvais rêve actualisé. Donc après cette rupture, t'en as parlé même sur tes réseaux sociaux. À toi, c'est vraiment quelque chose qui t'a mise à terre. Et en même temps, tu le dis dans la chanson, être sur scène, ça t'a sauvé, ça t'a sorti de ta peine.
0: Ouais, j'ai vécu plein de trucs. La rupture, ça a été au-delà d'une rupture. Ça a été une rupture avec le mois d'avant aussi. Donc j'ai perdu mon insouciance, j'ai perdu plein de trucs. Et quand on se retrouve un peu avec plus de repères, plus rien, un peu 7 ans où j'étais un peu hors du temps. Donc j'ai dû tout réapprendre à faire et j'ai dû apprendre à vivre en fait. Et du coup, la scène, ça m'a énormément aidée parce que ça m'a permis de faire le pont avec ma nouvelle vie en fait. C'est trop bizarre, ouais. mais le fait de voir des visages, de reconnaître des visages de mon public, de pouvoir m'exprimer librement en fait, franchement ça a été la meilleure thérapie, en tout cas c'est ce qui m'a permis de continuer là, ouais.
1: Alors ta nouvelle vie, ça ressemble à quoi aujourd'hui, Oshi 2026? Alors je vois que tu es toujours très belle, très lookée. Voilà. Non, mais on a toujours le rouge à lèvres rouge, parfait. Le petit look rock, il est là. Donc voilà. Je me dis pas, tiens, c'est la nouvelle Oshi. Alors, explique-nous, comment ça va, en fait?
0: Ça va, ça va. En fait, justement, dans l'album qui arrive, je raconte un peu tout ce qui s'est passé et comment j'en suis arrivée au ça va, justement. Ouais. C'est-à-dire que, ça aurait pu ne pas aller du tout. J'aurais pu pas faire cet album. J'aurais pu partir vivre ailleurs. Enfin, faire n'importe quoi, j'ai vraiment vrillé à un moment donné. Et en fait, ce qui m'a vraiment sauvée, c'est la musique. Et donc aujourd'hui, je fais de la musique en fait. Mais comme j'en ai jamais fait, je passe vraiment énormément de temps à réfléchir, à recomposer seul ou avec d'autres personnes aussi, avec mon ami Eddie et Marc. Et en fait, j'ai réappris mon projet. En fait, j'ai repris en main mon projet. Donc,
1: c'est ça.
0: En quelque sorte, ma vie.
1: Donc, Oshi, ouais. C'est à toi. Alors, la chanson avec laquelle tu as décidé de lancer justement ce quatrième album, elle s'appelle Bonjour Docteur. Et c'est une chanson justement dans laquelle tu reviens sur cette rupture. Et puis, accompagnée quand même d'une trahison, etc. C'était une rupture qui était très publique aussi, puisque la relation avec ton ex-compagne était publique. Et j'allais dire, par la force des choses, vous bossiez ensemble.
0: Ouais.
1: Alors, ça, il y a plein de gens qui vont pouvoir se reconnaître là-dedans, parce que quand t'es boulanger, t'es marié avec la boulangère. Non, mais c'est vrai, quand t'es maçon, c'est ta femme qui fait la compta. Enfin, je veux dire, il y a plein comme ça de couples qui travaillent ensemble. Toi, c'était vraiment très médiatique. Donc, tu médiatises aussi ton chemin vers la guérison?
0: Ouais, parce que je pense que ça va. Je le fais aussi, pour moi déjà, parce que c'est la première fois, je crois, où je réfléchis pas du tout. Par contre, en studio, j'ai pas réfléchi à comment j'allais raconter tout ça.
1: Bah ouais.
0: Juste pensé aux musiques. Je me suis dit on verra ce qui se passe. Et en fait, vraiment, Bonjour Docteur, c'est le sommaire de l'album. Ça va parler de tous les sujets, tous les couplets que j'aborde. Ça va raconter ça, l'album.
1: C'est un concept album en fait.
0: Ouais, concept. Mais pour le coup, concept. Mais
1: aller mieux pour les nuls.
0: C'est ça. Ouais, vraiment. Mais non, parce qu'il faudrait que je le lise aussi moi, ce livre-là, au cas où. mais je pense que ça m'a aidé en tout cas à tenir le coup, et si je sors cet album, c'est pour aller vers la guérison. Donc voilà, je serai en thérapie pendant l'album.

0: Et dans le clip, Oshi est sur un brancard.
1: Ouais.
0: T'as mis en scène ce truc. Alors c'est fou parce que le brancard sur lequel tu es allongé, sur lequel tu chantes ta chanson, Bonjour Docteur, il est dans plein de lieux différents et assez incongrus parfois. Tu croises des gens, certains sont hilares, d'autres se font du souci. C'est quoi, c'est une représentation de ta vie ces derniers mois?
2: Ouais, j'ai été un peu trimballée à droite à gauche, sur scène, en tournée, avec mes potes. Parfois, ça allait pas. Et je me suis dit, en fait, j'avais l'impression d'être une patiente en permanence, quoi. Ouais. Genre, même les gens me regardaient en mode, est-ce qu'elle va bien ce coup-là et tout. Enfin, il y avait un espèce de.
0: Ouais.
2: De, je sais pas, de roulement de tambour quand j'arrivais. Et en fait, je me suis dit, le brancard, c'est, ça image bien la chanson.
0: Ah oui, complètement. Mais allez voir le clip parce que, ouais, c'est vraiment frappant ce qui se passe dans cette chanson. Bonjour, docteur. Alors, tu le disais, c'est un sommaire du quatrième album. Sauf que là, en fait, le quatrième album, t'es en plein dedans.
2: Ouais, en vrai, on fait genre ouais et tout, mais en fait, on est en train de le finir, ouais.
0: Waouh! Alors, avec une équipe que tu connais déjà, avec qui tu as déjà travaillé sur les trois premiers?
2: J'ai fait des chansons seules, j'ai aussi fait des chansons en écriture avec Mark Weld, avec qui j'avais fait Amour Censure à l'époque, c'est comme mon frère, et toujours Eddie Pradel à la prod et compo aussi ce coup-là, du coup.
0: Ok, et là, tu t'es déjà fait un petit planning des mois qui arrivent, parce que bon, de toute façon, nous, on a la tournée qui démarre le 4 février prochain, 4 février 2027. Donc, comment tu la vois l'année 2026? Si tout va bien, tu voudrais l'album quand? À la rentrée?
2: À la rentrée, ouais. À la rentrée, ça sera à la rentrée. Parce qu'on sait pas si tout va bien, c'est l'objectif que je me suis fixé. Donc, et puis, il est prêt, en fait, finalement. Il faut juste finir le mix, le machin, tout ça, quoi.
0: Ça fignole chez Oshi, vous l'avez compris. Alors, puisque on est sur cette grande tournée, le Bonjour Docteur Tour de Oshi 2027. La psychanalyste en moi ne peut pas ne pas te dire que démarrer ta tournée à l'aréna du pays d'Aix. Voilà, c'est rigolo. Alors, c'est pas moi qui l'ai inventé, tu sais qui c'est?
2: Aix, hein, pas
0: oui,
2: EX.
0: Pas EX. Précise, mais c'est Jean-Louis Aubert qui m'a dit ça, parce que Jean-Louis Aubert, il avait remarqué, il avait dit, non, parce que tu vois, moi, j'ai une chanson qui parle des Aix, et je commence à l'aréna du pays d'Aix. Alors, en plus, lui, c'était double délice, parce que c'était le 14 février, le jour de la Saint-Valentin, à Aix. Et là, il a commencé à tirer les fils de la psychanalyse. Et donc, quand j'ai vu que tu commençais à Aix, je me suis dit, je veux que je le dise à Oshi, quoi.
2: C'est trop marrant, mais je le dirais sur scène en arrivant. Franchement, je la garde. C'est une bonne vanne pour
0: Merci Jean-Louis. Louis Aubert. Mais en vrai, ça m'amène une vraie question. Et si c'est trop indiscret, tu m'envoies bouler. Mais que faire des chansons que vous aviez créées ensemble? Que faire même des chansons qui parlent de cette histoire d'amour? Je pense notamment à celle-ci.
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2: C'est une bonne question.
3: Musique étrange.
2: Mais tu as déjà la réponse.
0: T'as déjà la réponse. Que faire de ces chansons-là?
2: Il n'y a plus aucune raison pour moi de les chanter. En fait, je suis tellement honnête dans mes chansons, je raconte ma vie, en fait, je raconte pas des histoires, et du coup, que je connais pas. Donc, en fait, pour moi, je trouve que celle-là, c'est sûr, plus d'attente avec moi, elle sera plus dans la setlist.
0: Oui, voilà. C'était l'histoire d'un coup de foudre, l'histoire est terminée, donc la chanson, tu la chantes plus.
2: Ouais, c'est ça, et puis c'était surtout des chansons que j'avais fait avec elle, et c'est pas des chansons que j'ai envie de continuer de mettre en avant, enfin, au vu de tout ce qui s'est passé, donc c'est des chansons que je vais enlever de la setlist, tout simplement. Mais après, il n'y en a pas à mille, enfin, ça va.
0: Non, mais je me posais la question.
2: Bien sûr, c'est une bonne question.
0: Et merci, c'est une bonne réponse.
2: Ça va.
0: Très, très bonne réponse. Alors tiens, tu parlais de Amour Censure. Ça, c'est une chanson qui a vraiment été charnière dans ta carrière. J'imagine qu'elle a une place à part aussi dans ton cœur.
2: Ah ouais, je pense que je vais me faire tatouer carrément le petit ange qu'on avait mis sur la pochette et tout, parce que là elle a été diamant, 10 de diamant.
0: 10 de diamant.
2: Il y a deux jours, en fait, les certifications et tout, c'est toujours un truc émouvant, mais là c'est vrai que sur ce titre-là, j'ai vraiment, je me revois la faire avec Marc justement dans un petit chalet là. Enfin, c'était n'importe quoi et c'est fou de voir la vie que les chansons peuvent prendre.
0: T'écris dans des chalets, toi?
2: Un chalet à Cabourg.
0: Ah d'accord, c'est pas un chalet de la neige, c'est un chalet de la plage.
2: C'est un chalet.
0: D'accord. Et alors, putain, Amour Censure, donc c'est une chanson qui est diamant, donc en gros ça veut dire qu'elle a pété tous les scores. C'est devenu aussi un hymne, c'est devenu une chanson que beaucoup de gens chantent, même quand t'es pas là, pas forcément à tes concerts. Ils se filment, ils la mettent sur YouTube, etc. Est-ce que t'accueilles ça avec bonheur?
2: Avec énormément de joie et surtout je reçois tellement de messages de gens qui me disent que la chanson les a sauvés. En vrai, ils me le disent. Et ça, c'est une responsabilité immense. Et c'est aussi, je me dis, en fait, c'est le but aussi de pourquoi j'ai fait cette musique à la base. Je me suis dit, en fait, si ça peut aider des jeunes qui tombent sur la chanson, ou des moins jeunes, même, en fait, qui ont besoin de se sentir écoutés et tout ça, ou entendre quelque chose qui les anime. Voilà, en fait, je me suis dit, ça sert à ça aussi, la musique. Et ça m'a trop, ça m'émeut tout le temps, à chaque fois.
0: C'est intéressant le concept de chanson qui peut sauver quelqu'un. Je pense que c'est vrai du côté des gens qui écoutent de la musique. Enfin, toi, je sais pas, l'adolescence, il y a sûrement une ou deux chansons qui t'ont sorti du... Voilà.
2: Hein, bah,
0: du
2: College Boy d'Indochine, notamment. Ouais, je le dis souvent en interview, mais c'est vrai que c'est une chanson qui m'a... Il n'y aurait pas eu Amour sans sûr s'il n'y avait pas eu College Boy, par exemple. Ouais.
0: D'accord. Mais je me dis que c'est aussi du côté des artistes. Et souvent... On entend dire les artistes, mais non, mais j'avais besoin de faire cette chanson, j'ai besoin de faire de la musique et tout. On entend ça, mais on n'écoute pas vraiment ce qui se cache derrière. Quand en fait, un artiste dit cette phrase, ça veut dire que si on ne fait pas de musique, on peut presque plus vivre.
2: Ah ouais, bah de toute façon c'est là, notamment avec l'album qui arrive en fait. Enfin c'était, si je faisais pas cet album, je pense que je serais morte en fait. Enfin c'est bizarre de dire ça, mais j'aurais pas tenu le coup. En fait la musique c'est vital, c'est sans mauvais jeu de mots vu que l'album parle quand même de docteur et tout, mais c'est en intraveineuse. Enfin genre je me réveille le matin, j'écoute de la musique. Ma journée je la passe en écoutant de la musique. Le soir j'en fais. Enfin c'est toute la journée, donc c'est vital.
0: C'était comment le début de l'écriture de ce disque, puisque là, évidemment, t'es en bande, vous êtes au studio, t'es avec ton équipe, etc. Mais j'imagine que les débuts de l'album ont été solitaires. Ça ressemblait à quoi? T'étais sur ta guitare? T'étais comment?
2: J'ai eu une sorte de blanc où j'arrivais plus à écrire. J'étais en tournée en même temps, donc je pense que j'étais nourrie dans tous les sens, mais j'avais pas digéré tout en fait.
0: T'avais peut-être pas l'espace pour te poser,
2: pour réfléchir à tout, et du coup j'ai eu des blancs un peu dans le studio comme ça où je me disais merde, j'ai plus à écrire, j'arrive plus et tout. Et il y a un titre qui est né, et puis après les autres ont suivi. Et en fait on est parti, on s'est dit ok, si genre faut changer aussi de décor quand c'est comme ça. Et on est parti à Deauville ce coup-là, pas dans un chalet.
0: Ah.
2: On a loué une petite maison et on a amené un piano, nos ordinateurs, et on était trois, tous les trois là-bas, et on a fait l'album comme ça. Et en fait, quasi 90% de l'album est né là-bas. Et c'était il y a un an maintenant, mais.
0: Avec toutes ces histoires, en parlant de cœur brisé, de trahison, de rupture, etc., j'avais une question toute bête, mais tu crois encore en l'amour ?
2: Bah oui, justement, je crois au vrai amour maintenant.
0: Ouais.
2: C'est ça qui, en fait, je pense que j'ai eu une période où je me disais ah non, c'est impossible et tout, et en fait, on se rend compte que c'était pas sain pendant ce temps. Malheureusement, c'était toxique, et du coup, maintenant, bien sûr, je crois en l'amour.
0: Alors ça.
2: J'ai jamais autant cru, même, je crois. Sincèrement, c'est trop bizarre, mais c'est vrai.
0: Et le quatrième album d'Oshi, la quatrième era de Oshi est lancée avec cette chanson. Bonjour, docteur.

0: nouvel album, la nouvelle Oshi. N'empêche que, comme l'ancienne, elle est bien accrochée au style pop rock.
1: Ouais.
0: Ça, c'est un truc, voilà, ça changera pas chez toi. Malgré la tournée acoustique, t'as pas eu envie d'aller vers d'autres territoires musicaux?
2: Non, mais en fait, la tournée acoustique, déjà, mais j'ai eu envie de la faire parce que j'avais écouté une plug de Nirvana. Donc, en fait, oui. Au final, ça m'a encore plus nourri, je pense, en termes de guitare et tout,
1: oui,
2: ça.
1: Oui, bien sûr.
2: Et du coup, mais même l'album qui arrive, il est plus rock même que pop, je pense, hein, sincèrement. Ouais.
0: Ça, c'est une bonne nouvelle pour celles et ceux qui étaient en manque de guitare. Et puis, des chansons à guitare qui chantent, qui font du bien et qu'on peut reprendre tous ensemble en chœur. Il y en a un paquet. T'as participé à la renaissance d'une de ces chansons avec Nicolas Sirkis d'Indochine et Superbus.

0: parler de camaraderie aussi avec des gens comme Nicolas Sirkis d'Indochine, comme Superbus. Et est-ce que tu peux me dire à quel point c'est important pour toi d'avoir d'autres artistes comme ça dans ton spectre?
1: Bah c'est trop marrant. En fait, je pense que mon projet n'aurait jamais existé s'il n'y avait pas eu Indochine et Superbus. Parce que moi, en fait, j'écoutais Indochine et Superbus quand
0: j'étais
1: gosse.
0: Ado, ouais. Oh,
1: c'était oui. Les artistes français que j'écoutais. Et après, on est devenus potes avec Jen, donc la chanteuse de Superbus. Et un jour, on est devenus potes depuis des années, mais on n'avait jamais fait de musique ensemble. Et elle m'appelle, elle me dit, tu veux pas qu'on ressorte Lola et tout. Je suis en mode, bah, si grave, c'est mon hymne d'adolescence, quoi. Avec College Boy d'Indochine, justement, trop marrant. Et en fait, elle a appelé Nicolas et ça a donné ça. Et du coup, ouais, ils sont hyper importants dans le paysage musical, enfin dans le mien en tout cas, c'est en intraveineux, j'écoute ça toute la journée. Donc.
0: Et dans ta vie aussi, d'avoir autour de toi des artistes dont tu es proche, avec qui tu peux parler des trucs qu'il n'y a que les artistes qui peuvent comprendre finalement.
1: Ah oui, bah Jen, ça a été c'était pas Allo Lola, c'était Allo Jen hein, pendant ces derniers mois. Non mais franchement, je l'appelais à pleine nuit, on restait 2 heures au hôtel, c'est vraiment une amie, donc elle a été là pour moi dans plein de moments de jour, notamment le dernier en date, et franchement elle comprend tout, et en plus mine de rien, ça fait longtemps, Superbus.
0: Ouais. Et puis tiens, ils sont en tournée eux aussi, une belle tournée de Superbus, n'hésitez pas à aller les applaudir. Alors Aurélie, les nouvelles aventures d'Oshi, il y a aussi tes allers-retours incessants en Belgique, et c'est pas pour un trafic de chocolat, c'est parce que tu fais partie de The Voice Belgique, tu fais partie des coachs. C'est quoi cette expérience de ouf d'être juré maintenant?
1: Ben en fait, j'ai l'impression que la rupture et tout ce qui s'est passé de pas beau dans ma vie, en fait, a fait naître du beau. En fait, j'aurais jamais pu faire The Voice avant. Je me serais jamais sentie capable déjà en tant que candidate et en plus après en tant que coach encore moins. Ouais. Et c'est vrai que c'est comme si tout s'est libéré et j'ai dit oui à plein de trucs. Alors que je disais pas non, mais on me proposait même pas avant. Ça a libéré plein de choses positives et du coup, c'est une expérience de dingue.
0: Voilà. Alors, t'as des talents, une équipe et tu leur fais chanter. Open my door and dip. C'était il y a 10 jours, donc une battle, et toi tu leur as fait chanter Nothing Else Matters de Metallica.
1: Et c'était incroyable, en plus ils sont trop forts, en plus ça a été ma presta, vraiment, je suis partie loin, j'ai adoré qu'on me laisse faire ça aussi, je me suis dit c'est cool, c'est une émission.
0: C'est très très cool The Voice en Belgique.
1: Ah ouais, hein. C'est inscrivez-vous quoi.
0: Ah bah oui, non mais franchement, si vous aimez le rock, là-bas il n'y a aucun problème, pas de barrière, tu fais Metallica, tout le monde est content, et transmettre. Justement, parce que quand on est coach dans The Voice, alors évidemment, il y a le côté, on se retourne, on choisit pas, mais on a aussi le côté où on conseille les jeunes artistes. C'est quelque chose qui te plaît?
1: Ben, je crois que c'est même mon moment préféré dans l'émission. En fait, bien sûr, au début, on est retourné, on doit créer notre équipe et tout ça. Ça m'a rappelé Pokémon quand j'étais gosse et tout. Fallait choisir ses Pokémon et tout. Et maintenant, j'ai les Pokémon, c'est cool.
0: Elle a les meilleures cartes.
1: Ouais, c'est ça. Et en fait, là, maintenant, ils sont là et j'ai adoré le moment où on s'est fait écouter des trucs, on s'est rencontrés, et en fait là je fais des allers-retours, là après l'émission je repars en Belgique pour préparer les directs de mardi, et en fait je me nourris à fond d'eux aussi quoi, c'est genre des gens qui m'apprennent énormément parce que je dois apprendre à apprendre. Oui. Ça c'est fou en fait comme expérience.
0: Ah bah écoute, en plus alors tu me fais une transition géniale pour le titre avec lequel on va se dire au revoir. C'est J'ai appris.
1: Très marrant.
0: J'ai appris, évidemment. J'ai appris. Alors justement, de toute cette expérience-là, derniers mois, même de la dernière année passée, est-ce que on en tire donc un quatrième album, donc ça c'est déjà positif. Est-ce que t'en tires aussi des leçons de vie? Est-ce que tu te dis tiens par exemple la prochaine fois que je serai amoureuse je dirai à personne? Est-ce que tu prends comme ça des décisions radicales ou est-ce que tu te laisses un peu d'espace là?
1: Il y a une décision que j'ai prise vraiment radicale, c'est de penser à moi. En fait, de faire attention à ma santé mentale, à ma personne et à ce qu'on n'en abuse plus. Donc c'est la décision, c'est radical malheureusement, mais c'est en tout cas, je me suis dit maintenant, faut que je me respecte, faut que je fasse attention, faut que j'analyse mieux et que je me fasse plus avoir. Donc faire attention, ouais, et de justement apprendre, continuer d'apprendre, parce que même quand on croit qu'on a appris, parce que c'était sur l'ancien album, j'avais pas appris en fait.
0: Et voilà, on n'a jamais fini d'apprendre, les amis. J'ai appris, merci Oshi, bon voyage en Belgique, bon fignolage en studio et on se reparle bientôt pour le quatrième album. Merci.
1: Salut, merci.

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3: Christophe, comment ça va?
4: Oh, salut Émilie.
3: Tu vas bien?
4: Écoute, ça va très bien, merci.
3: C'est un album qui vient d'arriver, qui s'appelle Fête foraine. Mais attention, c'est pas ce que vous croyez. C'est pas la vie est un manège et une barbe à papa géante. Non, c'est la vie, c'est pas la fête foraine.
5: C'est pas

0: Foren, le nom de la chanson et le nom de l'album. Et avant de te poser la première question, Christophe, je rappelle à celles et ceux qui nous écoutent que tu es auteur, compositeur, interprète. Ça veut dire que et les musiques et les paroles de l'album viennent de toi.
1: Ça veut dire que je me prends la tête.
0: Ça veut dire que tu te prends la tête.
1: Je réfléchis. Voilà. Je réfléchis beaucoup, mais je ne suis pas tout seul. J'écris mes chansons avec un garçon qui s'appelle Paul École depuis une dizaine d'années. Et puis là, pour le coup, pour les musiques, il y a un garçon qui s'appelle Felipe Saldivia, qui lui est mon acolyte depuis une quinzaine d'années, nous travaillons ensemble. Okay. Moi, j'ai pour habitude de vraiment démarrer les choses chez moi, de réfléchir les thèmes, d'avoir peut-être un couplet, un refrain, un début de mélodie. J'aime pas arriver les mains dans les poches dans une maison où on se retrouve, on se fait un séminaire d'écriture en gros une semaine par mois. Donc pendant 3 semaines, je suis à la maison, je réfléchis, je monte un peu mes trucs et quand ça commence à ressembler à des chansons, paf, je les appelle et là on s'isole et on se fait une semaine ensemble. En général, on fonctionne comme ça.
0: Ok, mais bon, ce que je veux dire, et ce qui m'intéressait dans ta démarche, c'est que t'es impliqué autant dans les paroles que dans la musique. Ça veut dire que même si après il y a d'autres qui viennent mettre leurs pattes, n'empêche que tout ce qui est dit dans ce disque, à un moment, ça vient de ton cœur à toi.
1: À un moment donné, c'est...
0: Ou ton cerveau.
1: C'est le cœur et le cerveau. Je crois qu'il y a les deux, mais c'est vrai que tout me plaît dans ce métier-là. Tu vois, en ce moment, je suis en train de penser à la scène.
0: Oui.
1: Je pense le décor, je pense les fringues de mes musiciens. Je m'implique dans tout parce que tout me plaît et j'ai toujours cette envie de me surprendre et de surprendre les gens qui m'apprécient à nouveau. Et je crois que c'est important en tous les cas.
0: Oui, alors, vous parlez, les amis, de ce nouvel album de Christophe Maé. Si vous ne l'avez pas encore écouté, dites-vous bien que... c'est étrange de dire ça, mais tant pis, je le dis. J'ai l'impression que c'est l'album d'un homme qui a digéré sa crise de la cinquantaine. J'ai halluciné, Christophe, parce que j'ai toujours... Enfin, je me suis jamais demandé quel âge t'avais. Et en fait, j'ai regardé et t'as eu 50 ans récemment.
1: Ouais, j'ai fêté mes 50 ans au mois d'octobre.
0: Ouais, c'est ça. Et on dit toujours que, voilà, dans la vie d'un homme, et peut-être encore plus d'un artiste, c'est un cap à passer. Et toi, en l'occurrence, je trouve que dans cet album, on sent que t'as pas eu peur de te poser certaines questions, d'aborder certains thèmes, même archi-personnels, et que tout ça est digéré. Donc la vie, c'est pas la fête foraine, mais c'est pas non plus l'horreur, quoi.
1: En fait, c'est... Tu sais, j'ai pas réfléchi énormément. En fait, je travaille de manière très instinctive.
0: Ouais.
1: J'avais qu'un désir, c'était de me raconter, de raconter ma vie sans phare. Voilà.
0: Oui.
1: C'est-à-dire que aller à l'essentiel et parler des gens et dire que quand je dis que ma vie c'est pas la fête foraine et c'est pas la misère non plus, hein.
0: C'est pas la misère.
1: Attention.
0: Ouais, ouais.
1: Hein. Mais c'est vrai que c'est pas, je m'invente pas une vie. J'ai pas peur de dire que je peux être chez moi, je peux m'ennuyer, je peux tourner en rond
0: dans ton salon,
1: je peux avoir peur. Tu vois, il y a plein de choses qui me préoccupent. J'ai des enfants, donc il y a plein de choses qui me préoccupent. Et la vie, c'est vrai que c'est pas la fête tous les jours.
0: Ouais.
1: Mais en revanche, chaque jour se fête. Ça, je l'avais déjà écrit dans une chanson qui s'appelle Bouquet de roses il y a quelques années. Donc on peut mettre un genou à terre, mais en sachant que la vie est faite de cycles et qu'on va revoir la lumière et qu'on va... Voilà, en tous les cas, je reste un éternel optimiste, quoi qu'il arrive. Mais c'est vrai que ça fait du bien aussi d'aller à l'essentiel et de pas se voiler la face et de dire qui l'on est. À un moment donné, tu es ce que tu es et puis voilà, on t'apprécie pour qui tu es ou pas, mais on va pas se mentir, quoi.
0: Ouais, il y a des moments super touchants, en tout cas, comme quand tu fais cet inventaire d'images rassurantes. La chanson s'appelle Dans ma tête.

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1: Énormément de choses dans la tête de Christophe Maé, vous l'avez compris. Cette chanson-là, elle est hyper intéressante aussi au niveau de la musique, parce que le premier extrait qu'on a écouté, Fête foraine, qui était très Motown, hein, quelque part, il y a plein de textures musicales différentes sur le disque.
2: Ce qui est important, en tous les cas, c'est que en temps normal, c'est vrai que j'ai l'habitude d'aller parcourir un peu le monde, d'aller à la rencontre au Cap-Vert, à la Nouvelle-Orléans, en Afrique. Quand je finis une tournée, que la lumière s'éteint, je m'éteins un peu avec.
1: Ouais.
2: Donc ça, j'ai la bougeotte et c'est vrai que j'aime bien partir, retrouver l'anonymat et aller écouter un peu de la musique ailleurs, me nourrir de d'autres influences. Là, pour le coup, je fais cet album-là à la maison.
1: Ouais.
2: Et en revanche, j'ai pris énormément de plaisir à le semer, à parsemer de toutes mes influences qui m'animent depuis toujours. Et en plus, ça, c'est un album qui est joué live. Par des virtuoses qui m'accompagnent. Donc c'est un album incarné, très organique, solaire dans la musicalité, qui me permet de raconter un peu ma mélancolie, un peu des moments de nostalgie et d'y raconter la vie telle que je la vois, quoi.
1: Solaire, c'est très intéressant que tu dises ça, parce que c'est vrai que si parfois certains textes sont plutôt graves ou mélancoliques, en tout cas, très, très intérieurs, la musique, elle est jamais triste.
2: La conception de ma musique, en tous les cas, c'est ça.
1: Ouais.
2: J'adore les rythmiques afro-caribéennes, j'aime bien quand ça pulse, j'ai besoin de danser en studio, j'ai besoin de vivre. Voilà, c'est viscéral. Et c'est ce qui me permet aussi de d'y raconter peut-être des choses plus graves, sans que ça devienne. Je fais pas de la musique de dépressif.
1: Non, non plus. Non, ne vous en faites pas.
2: Au contraire, j'ai envie de donner de la vie, quoi.
1: Ouais, mais c'est un album très généreux, ce Fête foraine, et très personnel aussi. Il y a eu beaucoup, beaucoup de bonnes critiques. Est-ce que attendais avec impatience?
2: Ben écoute, on attend toujours.
1: Ouais.
2: Et ça fait effectivement je sens qu'il y a un engouement et que les retours sont plutôt positifs. Donc ça, ben forcément que je fais ça aussi pour ça, quoi. Tu vois, pour avoir le retour des gens qui m'apprécient et les gens sont bien au rendez-vous, donc ça fait trop plaisir, quoi.
1: Ils sont fidèles, hein, il y a des gens qui te suivent depuis 20 ans maintenant.
2: Cette histoire est folle, tu vois.
1: Oui.
2: Non, mais c'est vrai parce qu'en fait quand on décide de sortir le premier titre 50 ans déjà.
1: Oui.
2: C'était au mois d'octobre et donc on en profite d'ouvrir la tournée. Et au mois de décembre, la tournée était déjà complète.
1: Ouais,
2: ce qui fait qu'on a rajouté des dates pour 2027. Et les gens sont là, quoi. Donc, voilà, c'est, ouais, c'est juste le pied, quoi. C'est un kiff.
1: Tu évoquais ta chanson 50 ans déjà.
0: J'ai 50 ans déjà.

0: plus on danse et on sourit, mais n'empêche, 50 ans, quand on est une chanteuse, on demande aux chanteuses de rester belles, de rester jeunes, de faire attention, etc. Est-ce que c'est la même problématique pour les chanteurs? Est-ce que toi, tu fais attention, tu te dis, merde, j'ai 50 ans, est-ce qu'il faut que maintenant, quand je vais, je sais pas, à la télé ou tourner un clip, je me maquille un peu? Comment t'es par rapport à ça?
1: Et dis-moi, moi, je suis pas une chanteuse.
0: Non, toi, t'es un chanteur, mais non, mais je me demande si, si c'est un sujet pour toi.
1: Écoute, c'est un sujet, tu sais quoi, tu vieillis, avec le temps, on change forcément. Oui.
0: Mais par exemple, Zazie, tout le monde avait râlé parce qu'elle avait laissé ses cheveux blancs.
1: Mais Zazie, elle est belle comme elle est. Mais, à un moment donné, tu vas voir Zazie, c'est pour écouter sa musique. Oui. Et après, elle est ce qu'elle est, et puis elle est plutôt belle comme oui. Elle est hyper naturelle. Et moi, je pense que, non, moi, sincèrement, j'apporte pas d'importance là-dessus.
0: Ouais.
1: Je suis comme je suis et c'est clair que je fais du sport, j'essaie de m'entretenir et d'être mais déjà avant tout pour moi quoi, j'ai envie de me sentir bien. Maintenant, j'ai pas commencé le botox et tout le bordel. Là, je vais attendre un petit peu, je vais repousser ça, d'accord?
0: Mais tu vas pas atteindre ta barbe.
1: Non.
0: C'est en noir.
1: Non.
0: Christophe Mahé, sur ce nouvel album, on le disait, t'abordes des thèmes qui sont vraiment hyper personnels et à la fois, plus c'est personnel, plus c'est universel et ça va parler à tout le monde. Je pense par exemple à cette phrase terrible mais qui est vraie, quoi, c'est « on est seul, on meurt seul ». On arrive tous.

0: Seul, avec plein de monde autour, c'est une sensation qui est hyper étrange.
1: C'est ça. Là, je parle vraiment de ça, quoi. Je parle de... C'est un des premiers titres que je commence à écrire. Je sors de la tournée et ouais. C'est vrai que là, je me retrouve à la maison. Et même s'il y a du monde, s'il y a ma femme, mes enfants, tout ça, j'ai ce sens du vide qui est là. Ce sentiment de vide, de solitude qui est là, qui me traverse.
0: C'est un album qui parle aussi beaucoup d'amour. Il y a des chansons d'amour très lumineuses. Et puis, il y en a une qui aborde la peur d'être quittée.

0: une chanson où tu dis que tu veux pas qu'on te dise adieu, mon amour. Qui est cette voix féminine incroyable qui t'accompagne sur la chanson?
1: C'est une demoiselle qui s'appelle Cécile Evreau, une chanteuse de flamenco traditionnelle, qui quand elle chante, elle pleure, quoi.
0: Nous aussi, hein.
1: Mais de toute manière, c'est la force du chant, du chant flamenco. Il y a quelque chose de tellement viscéral. Il y a une âme dans ses voix. Et ça fait quelques années que j'ai envie de solliciter cette demoiselle-là, mais j'avais pas la chanson. Et là, pour le coup, cette chanson est arrivée. Et j'entendais sa voix. Au moment où je l'ai composée, j'entendais déjà sa voix. Et c'est vrai que je parle de ce couple qui traverse la vie, qui est tout simplement la mienne, puisque ça fait 22 ans que nous marchons main dans la main avec ma femme et puis voilà, avec toujours cette peur de que ça se termine. En tous les cas, j'aime traiter ce sujet-là parce que je déteste les choses qui se terminent. Ouais. Que ça soit en amour, en amitié, la fin d'une soirée, la fin de l'été, la fin des fêtes de Noël. Et il y a quelque chose comme ça dans l'album qui se tient la main, entre ces chansons se tiennent la main, parce que c'est un sujet assez récurrent qui vient sous une autre forme. En fait, ce que j'essaie de dire par là, c'est que moi je fige ces moments, ces jolis moments, je les fige à travers ces chansons-là. Pour en garder un souvenir, parce que en fait ce temps qui passe, c'est quelque chose qui me travaille, quoi, tout simplement. Et le fait de le figer, et sinon c'est revenir aussi à l'instant présent, quoi, de relever ces sujets là c'est d'être plus dans l'instant présent et de profiter pleinement, parce que voilà.
0: Ah oui, mais alors à la fois
1: c'est essayer de ralentir le temps, quoi.
0: Ouais, tu profites pleinement, mais en fait quand t'es en train de vivre un truc qui te plaît, t'es déjà en train de te dire merde, ça va se finir.
1: Non, n'exagérons pas. Ça, en soirée, par exemple, quand je commence à y penser, c'est quand il y en a un qui va se lever, qui va dire, ouais, j'y vais parce que faut que je libère la nounou, ou j'ai je sais pas quoi demain matin. Là, le premier qui se lève, qui dit ça, c'est le casse-délire de la soirée.
0: C'est vrai.
1: Tu vois, moi, je sais quand je suis en soirée.
0: C'est jamais toi le premier.
1: Moi, je suis le dernier à partir. Je déteste quitter la table. Ah ouais, pour de bon.
0: Et c'est ce qu'il raconte dans Je voudrais que ça continue. Donc, quand on n'aime pas que les choses se terminent. Moi, j'aime.

je parie que tu t'es dit, j'aimerais bien que ça continue. C'est le moment où tu es avec Francis Cabrel en train d'enregistrer votre duo. C'est une chanson qui s'appelle La boutique des rêves. Est-ce que tu peux nous raconter ton histoire avec Francis Cabrel ?

0: chanson. Et puis, il me dit, écoute, laisse-moi vivre un petit peu avec et je reviens vers toi.
1: T'avais le trac ?
0: Ouais, écoute.
1: Tu vois comment Cabrel, toi ? C'est un de tes héros ? C'est un ami ? C'est comment pour toi ?
0: C'est quelqu'un pour qui j'ai énormément de respect. C'est quelqu'un, je l'ai dit à plusieurs reprises, c'est mon idole. C'est la personne que j'ai le plus écoutée. Qui représente mieux l'artisanat dans ce métier ?
1: Tu vois Cabrel ?
0: Ouais.
1: Ah bah évidemment, oui.
0: Non mais il y a forcément que je pense aussi à Alain Souchon, Laurent Voulzy, les plus grands quoi, tu vois, dans leur manière de faire. Mais lui, sa musique, le côté blues de sa musique, son œuvre, son répertoire, de prendre le temps comme ça, de livrer une œuvre, un album tous les 7-8 ans, c'est l'élégance.

0: avec Francis Cabrel, La boutique des rêves. C'est un des grands moments de ce nouvel album, Fête foraine. Christophe, fier.
1: Carrément.
0: Hein?
1: Plus que fier.
0: Il est réussi, ce disque.
1: Ouais, je suis très, très, très heureux. Très content du résultat, en tous les cas, parce que je souhaitais vraiment enregistrer cet album-là.
0: Il est né dans la joie, dans la douleur?
1: Franchement, c'était un peu force tranquille. Je ne me suis pas énervé.
0: La Cabrel.
1: Non, on n'y est pas encore là. Lui, il est trop loin, il est trop. Mais en tous les cas, j'avais vraiment envie d'apporter ça et de parler de la vie sans phare, de parler des gens qui donnent du sens à ma vie, c'est-à-dire que la famille, mes proches, mon refuge, tu vois. Parler des gens qui m'apprécient à travers cette chanson-là que je leur dédie. Il y a que de l'amour chez toi.
0: Ah oui, on l'écoutera tout à l'heure.
1: Ouais. Entouré de ces virtuoses qui m'accompagnent, que des musiciens qui arrivent d'ailleurs. C'est une invitation au voyage. Et puis en même temps, voilà, où j'ai recentré vraiment les thèmes où j'avais parlé. Envie d'aller à l'essentiel, finalement.
0: Alors, il est très bien fait, cet album. On sent que tu as pensé, Christophe, à l'ordre des chansons de Fête foraine. En fait, il y a vraiment un triptyque au milieu du disque. La 4, la 5, la 6. Trois amours différents, mais trois amours hyper importants. Alors, dans ta vie à toi, mais dans la vie de tout le monde. C'est maman, ma femme et le public. Tac, tac, tac, 4, 5, 6. C'est drôle quand même qu'elles se suivent, ces chansons, et qu'elles se...
1: Tu sais quoi, j'avais même pas capté.
0: Ah bah moi, j'ai capté tout de suite. Moi, c'est mon petit côté psychanalyse.
1: Mais que ma mère soit là en
0: prums. Elle était là au début de l'histoire.
1: Ah ben, disons que c'est elle qui crée, c'est elle qui écrit cette histoire.
0: Voilà, ma femme et le public. Moi, j'aime bien.
1: Ouais, écoute.
0: Franchement.
1: Mais c'est vrai que c'est un album sur l'amour. C'est un album d'amour. Écoute, de toute manière, je crois que l'amour, on en a tellement besoin. Et c'est tout ce qui nous restera, finalement.
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0: quel moment ta femme, elle a entendu cette chanson qui parle d'elle?
1: Sur la fin. Sur la fin
0: elle
1: de
0: était
1: la...
0: déjà prête de la,
1: ouais,
0: la chanson.
1: Ouais, ouais. Ouais.
0: Elle
1: ouais,
0: a
1: ouais.
0: pas entendu ouais, au ouais. début.
1: Et puis c'est vrai que j'avais vraiment envie de. Bah, tu sais, je me cache souvent derrière elle, quoi. Je la mets dans la lumière. Là, en l'occurrence, je dis qu'elle mérite carrément les applaudissements, tu vois, parce
0: une star.
1: Que. Parce que c'est elle qui me porte et qui me supporte surtout au quotidien. Tu vois, parce que quand on passe à table et qu'elle voit que je suis dans mes pensées parce que je suis en train de réfléchir à mes chansons, et c'est vrai que ça, tu sais, j'essaie d'en parler avec un peu de légèreté,

0: mais ça me prend 24 heures sur 24, cette histoire. C'est-à-dire que quand je suis pas en tournée, je suis chez moi, mais je pense à ça du matin au soir. J'arrive à vivre, forcément, normalement, et j'arrive à m'épanouir, tout ça, mais ça me prend beaucoup, beaucoup d'énergie et beaucoup de ça me prend
1: Ça me prend la tête.
0: Et à un moment donné, elle me parle et y a pas de réponse, quoi. Elle me dit, dis-moi, tu vas nous faire ça tout l'hiver? Tu vas tourner en rond comme ça tout l'hiver? Et au moment où elle me dit ça, ben, elle déclenche ce morceau.
1: Ouais.
0: Le lendemain, je vais me retrouver avec une boucle comme ça, très hypnotique, l'intro de cette chanson-là, où je démarre, ma femme est belle, et je raconte ce truc-là. Et merci d'être là, merci de me remuer, merci de me bousculer, parce que grâce à ça, en tous les cas, j'arrive à écrire, et puis elle me réveille, quoi.
1: Qu'est-ce qu'elle a dit quand elle a entendu la chanson pour la première fois?
0: C'est sa chanson préférée, je crois.
1: C'est ta meilleure.
0: Ah ouais, tu n'as jamais fait un chef-d'œuvre pareil. Ça, c'est vraiment... Tu vois.
1: Et puis, il y a la chanson pour le public que tu évoquais tout à l'heure. Il n'y a que de l'amour chez toi. Les amis, vous qui allez applaudir Christophe Maé en concert, cette chanson, elle est pour vous.

0: n'y a que de l'amour chez toi. C'est marrant, tu dis tu. C'est toi le public.
1: Ouais.
0: Tu vois personne.
1: Non, et pourtant, quand je suis sur scène, j'aime pas tutoyer les gens.
0: Ouais.
1: Donc, je vous vois en général tout le monde. Mais là, je sais pas, il n'y a que de l'amour chez toi. Il y a quelque chose à. Je les prends un par un, quoi, tu vois. Et c'est un refrain que j'avais cette idée de depuis quelques années. J'ai envie d'écrire ce truc-là. Et j'avais ce refrain, il y a que de l'amour chez toi, il y a que ça, il y a que ça. Et putain, j'ai tourné en boucle, mais des mois avec ce refrain. J'arrivais pas à déclencher le couplet. Et puis, c'est venu tout doucement et je suis tellement heureux du résultat. Et puis, en plus d'un arrangement très soul, ce côté Motown que j'adore. Ouais, il y a quelque chose de très, très sexy dedans.
0: Je pense que ça va bien, bien fonctionner sur scène. Parce que je pense que ça y est, maintenant tout le public la connaît déjà par cœur et ça va vous faire sans doute des beaux moments en concert.
1: Ouais, j'imagine.
0: Ça va être bien.
1: Je l'ai vraiment pensé pour la scène,
0: ouais. Cette
1: chanson-là. De toute manière, toutes les chansons. Au moment où j'écris, où j'ai l'album devant moi, je sais à peu près où. Début, milieu du show, fin du concert, je sais à peu près où elles vont être placées dans l'album. J'ai envie de vraiment raconter une histoire, quoi. De démarrer un concert, emmener les gens où je le souhaite, quoi.
0: Les 10 nouvelles chansons de Christophe Maël racontent une histoire, oui, c'est la sienne. Et c'est réjouissant. Fête foraine est disponible. Bonne tournée à toi.
1: Merci infiniment. Merci.
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3: Ici, on est dans le jardin extraordinaire, c'est son nom. S'il se définit comme extraordinaire, ce jardin, c'est par sa luxuriance et le côté géant de certaines plantes. Romaric Perrochot est le directeur du service nature et jardin de la ville de Nantes.
4: Il y a des cactus dans la falaise, il y a des tétrapanax, cette plante qui sert à faire le papier de soie, qui fait des feuilles énormissimes, qui est de la famille du lierre. Mais il y a aussi des plantes classiques comme un laurier. Là, il fait 15 mètres de haut, il a des troncs comme dans la jungle. Donc il y a à la fois des plantes qui, par leur nom, sont extraordinaires, par des sujets qu'on ne voit pas ailleurs dans les jardins. C'est cet ensemble intermélangé qui fait deux fois extraordinaire.
3: Oui, parce que je ne vous l'ai pas encore dit, mais Jules Verne est né à quelques centaines de mètres d'ici et ses romans ont inspiré les paysagistes. Notamment L'île mystérieuse, roman à lire, à relire, voire à rapporter en cadeau.
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5: Bonjour à toutes et à tous. J'espère que vous allez bien et que vous arrivez à profiter de cet été, que vous soyez au travail, à la maison ou en vacances. Jusqu'à 13h, ce sont les meilleurs moments au taquet. Une sélection d'instants sympas, drôles et qui donnent le sourire à l'heure du déjeuner. Ce mercredi, nous passerons un petit peu de temps, par exemple, avec Sébastien qui perd ses clés alors qu'elles sont dans sa poche, avec Victor qui imite Julien Lepers, Martine qui aime faire des croissants chèvre-miel pour l'apéro, ou encore Noureddine qui offre des chaussures à sa femme, mais en prenant sa pointure à lui, évidemment.
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5: Mais avant de retrouver ces candidats et d'autres avec Valérie Damido et Eric Bastien, je vous propose de commencer cette heure ensemble en musique avec Morane et un de ses plus grands succès. Nous remontons le temps jusqu'en 1989 avec Toutes les mamas sur votre radio ici.

0: Thomas Morane dans la playlist de votre radio ici. Valérie Damido et Eric Bastien sont avec Dominique d'ici Alsace et Sébastien d'ici Occitanie. Tous les deux de vrais maladroits étaient en l'air. Ne leur demandez pas de poser une étagère ou dans quel train il faut monter. Cela va pas bien se passer et on en rigole sur votre radio ici.
1: Ici, nous sommes avec Dominique, ma candidate, qui a 7 points, bien sûr, qui est donc en tête, et Sébastien. Voilà, alors...
2: C'est une honte ce que vous faites. Non, c'est lamentable.
1: Je ne dis rien.
2: Tu seras vengé.
1: Non, je ne suis pas du tout.
2: Oui, quand même.
1: Alors, on a parlé de Pierre Richard. Ah, oh, j'aurais aimé qu'il n'y ait plus d'anecdotes. Mais non, il y en a encore, oui. Ah, je t'aime, Dominique. Il ne t'arrive des aventures que j'adore. Parce que, comme elle nous a dit qu'elle était dans la déco, figurez-vous que quand elle était étudiante, elle adorait fixer les étagères, les miroirs, les luminaires chez tous ses potes. Hein. Elle avait sa petite perceuse.
3: Ouais.
2: Voilà. Donc, vous faites bien la perceuse.
1: Ouais. Ouais, je fais bien la perceuse.
2: Ouais, ouais. Super.
1: Un dimanche matin, elle va chez sa sœur. Elle veut mettre un meuble au-dessus de l'évier de la cuisine. Elle perce. Et qu'est-ce qui s'est passé?
3: En plein dans la conduite d'eau de l'immeuble, un geyser, trempé. On a couru pour attraper les peignoirs, les serviettes pour faire un bouchon. Bien sûr, donc le dimanche, les voisins qui étaient sur les paliers, ce qui sortait de la douche, qu'est-ce qui se passe, etc. On a dû appeler les pompiers pour couper la canalisation. La catastrophe.
1: 200 000 litres d'eau dans toute l'entrée de la résidence. Hein, bravo. C'est-à-dire que oui, on ne peut pas toujours savoir où se trouve la conduite d'eau, mais là quand même...
2: On peut éviter de le savoir pour elle. Là, ça sera mieux même. Hein.
1: Ma petite Pierre Richard, c'est pas tout. Parce que quand elle va en vacances, c'est pareil. Il lui arrive des aventures. Bah oui. Elle est avec une copine, elle est en Tunisie. Elle attend ses bagages à l'aéroport. Elle prend une valise. Et hop, elle va en bus pour rejoindre sa destination. Le bus roule et puis ça s'arrête. Et qu'est-ce qui s'est passé? Le bus s'arrête, il y a quelqu'un qui monte. Et qu'est-ce qui se passe?
3: Il demande s'il y a une certaine Dominique avec mon nom, à l'époque. Oui, qu'est-ce qui se passe? Il y a votre valise qui est restée à l'aéroport de Tunis. Vous avez dû prendre la mienne par erreur.
1: Et voilà.
3: Eh bien oui, en effet, j'avais pris sa valise.
1: Et donc, tu as attendu combien de jours avec tes affaires?
3: À peu près quasiment une journée complète, parce qu'on a pu la récupérer que le lendemain soir. Un taxi qui allait la chercher depuis l'hôtel.
2: Ouais. Vous avez pas un Doliprane là, parce que.
1: J'adore qu'il t'arrive des choses comme ça. Alors, je vais donc te poser la question à 5 points. Si tu les prends, tu seras un sans faute. Allez, tiens, je te mets une petite chanson.
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1: Allez, on va parler de zapping, on va parler de télécommande. Écoute bien cette question. Sur les télécommandes de télé, il y a plein de touches et il y en a une avec un cercle. Avec un trait vertical en haut sur la télécommande, quelle touche est représentée par un cercle avec un trait vertical en haut?
3: Marche arrêt.
1: Elle a même pas le temps de dire les 10 secondes que déjà elle me dit la réponse. Eh ben oui, c'est la touche marche arrêt. Bien sûr, c'est le 0 hein, et le 1. Bravo, c'est donc un sans faute. 12.
2: Comme c'est un véritable chat noir, Dominique, je précise que notre télé s'est éteinte toute seule dans le studio. Inquiète un peu. Madame Damido, vous n'avez pas le monopole du père Richard.
1: Ah,
2: voilà. Oui. C'est un mélange de SNCF et de Pierre Richard. Alors Sébastien, toi aussi, t'as un petit côté maladroit. Tu l'as un peu évoqué tout à l'heure. Qu'est-ce que j'apprends? On est avec sa tante en ville pour faire des courses et au retour, on retrouve plus la voiture.
5: On cherche la voiture.
2: Ouais.
5: Du coup, on s'est inquiété beaucoup. On n'a pas retrouvé du tout. Donc ma tante a décidé d'aller déclarer la voiture qui a été volée. On s'est dit, ben, on nous l'a piqué la voiture. Et au bout d'un mois et demi, elle reçoit un coup de téléphone de la police en disant que la voiture, elle est garée dans une rue au centre-ville. Et c'était la rue où on s'était garé, nous. Du coup, pas du tout, c'était pas trouvé, voilà.
2: Ah non,
5: voilà.
2: Mais t'oublies de dire que tu t'es pris quand même un paquet de contraventions sur le pare-brise quand t'as retrouvé la voiture aussi.
5: Exactement, il y avait
2: non, mais c'est pas tout. Ne raconte plus, c'est pas tout, il y en a d'autres. Il t'arrive de faire opposition très régulièrement sur ta carte bleue parce que tu l'as perdue, alors que pas du tout, tu la retrouves le lendemain.
5: Exactement, ça m'arrive beaucoup de fois ça.
2: Voilà, donc tu mets 6 plombes avant de recevoir une nouvelle carte bleue. Oh moi, encore je vous en remets une petite couche. Parfois monsieur reste coincé dehors parce qu'il trouve pas ses clés. Alors quelles sont où les clés?
5: Dans la poche.
2: Et,
0: voilà.
2: Et alors là, j'ai le pompon. C'est pour ça qu'on a écouté le jingle de la SNCF. Voilà. Au travail, une fois, il y a une dame qui lui dit, un dame ou un monsieur, il dit, bah, je dois aller, je crois que c'était à Cahors. Et lui, il l'a mis dans un train qui allait.
5: Narbonne.
2: C'est normal, voilà.
0: C'est juste à côté.
2: Il s'en est hyper voulu. Donc, la personne nous écoute aujourd'hui, celle qui atterrit à Narbonne. On a le coupable.
1: Nous avons
2: il
1: le
2: est
1: coupable.
2: Là. C'est fou.
0: Voilà.
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0: Teddy Swims qui sera en concert à Paris en mars 2027. Lose Control sur votre radio ici. Écoutons à présent Victor d'ici Saint-Étienne-Loire et Vanessa d'ici Touraine avec Valérie Damido et à qui Éric Bastien a demandé d'imiter un animateur très connu de France 3 et son tic de langage légendaire sur votre radio ici.
1: Alors, attention les yeux. Victor, tu as 2. Vanessa a 4. Ah, alors, Victor. Victor, il aime
2: oui,
1: bien.
2: Oui, mais je suis toujours là.
1: Non, bien sûr que t'es là. Victor, t'adores, il paraît que t'adores les manèges à sensation et que t'adores louer des petits avions. Qu'est-ce que ça veut dire, ça, louer des avions? T'as ton brevet?
2: Ah non, non, non, je loue, mais à travers un pilote qui nous pilote et qui nous fait découvrir une région.
1: T'as pas peur?
2: Non.
1: Bah, il paraît qu'en avion, t'as fait le lac d'Annecy, le lac du Bourget, c'est beau ça, dis
2: oui, donc. Le bassin d'Arcachon aussi, oui, on a fait avec Françoise, tu vas dans des aérodromes, des petits aérodromes locaux, dans les régions dans lesquelles tu te trouves, et puis on te propose un circuit d'une heure et demie, deux heures, et tu acceptes oui ou non, et suivant le temps, eh bien, il y a un tarif à débourser, quoi.
1: Et alors, si tu étais un animal, tu adorerais être un chien?
2: Oui.
1: Alors, parce que tu n'as pas de chien, toi tu gardes ceux des autres, t'as pas de chien, t'as pas de chat. Mais pourquoi un chien? T'aimes bien les chiens? Ils sont mignons les chiens?
2: Eh bien disons que quand j'étais gamin, j'ai toujours eu des chiens à la maison. Il y a quelques temps, on avait des chiens. Et depuis, bien, nous sommes à la retraite. Alors, bon, ils nous ont quittés et on n'en a pas repris. Mais actuellement, à l'heure d'aujourd'hui, on en a un. C'est un canet corso. Oh. Ce sont des copains qui sont partis à la montagne. Et on arrive à en garder.
1: Oh, j'adore le canet corso, j'adore ça.
2: Ah, c'est génial. Bah, en plus, elle est belle comme tout, cette toutoune. Elle est géniale. Et on arrive à garder soit les chiens chez nous, soit on se déplace chez les gens pour aller les garder, leurs chiens, leurs chats.
1: Eh ben, c'est magnifique.
3: C'est quoi commun avec Vanessa, hein, qui adore les animaux aussi.
1: Alors, mon Victor, oui, tu n'as que 2 points. Alors, ça, c'est pas un point commun avec Vanessa.
3: Ah non, ça se confirme. Oui.
1: T'as 2 points. Là, tu vas m'en marquer 3 d'un coup. C'est la question à choix multiples. C'est une question, je te pose la question, je vais te faire des petites propositions. Et à mon top chrono, tu auras 10 secondes pour me donner ton choix. Écoute bien la question.
2: Oui.
1: Écoute bien. Aujourd'hui, mercredi 11 février, débute le carnaval de Nice. Alors, petite question. Quelle animation est une spécificité du carnaval de Nice? Alors, écoute bien. La déferlante de confettis, la bataille de fleurs, la parade des géants, Éric Bastien, bien tout sûr. Bleu sur un char.
3: Et ça vaut
1: quelle animation est une spécificité du carnaval de Nice? La déferlante de confettis, la bataille de fleurs, la parade des géants, Éric Bastien, tout bleu sur un char. Top chrono, 10 secondes.
2: Je dirais la deuxième, la bataille des fleurs.
1: Palam, pam, palam, et c'est une bonne réponse.
3: Bravo.
1: Et oui, au carnaval de Nice, c'est les corsos fleuris. Et c'est des chars décorés de fleurs. Bravo. Ça te fait 3 points, tu as 5.
3: Est-ce que je pourrais m'entraîner un instant? Parce que j'adore, là, avec Victor, les oui. Vas-y, fais-moi un. Vas-y.
4: Ouais.
3: Ah ouais, bravo, Julien Lepers, on l'a retrouvé. Je voudrais juste saluer Marie-Laure qui est en Dromardèche et qui a joué avec nous il y a quelques semaines et qui est au carnaval de Nice en ce moment parce qu'on
1: exactement
3: a offert ce cadeau. On l'embrasse, voilà. Marie-Laure.
1: On l'embrasse et on espère qu'elle est sur le.
3: Et grâce à ici.
1: Sur le corso des fleurs.
3: Vanessa, tu sais faire un petit ouais ou ouais.
1: Oui, bah,
3: attends. Vas-y.
5: Ah ouais.
1: C'est pas mal.
3: Je parle de ça parce qu'il paraît, mais je me méfie avec toi parce que tu. Peut-être me dire non. Tu as participé, j'y vais à tâtons, à une émission de télé?
5: Oui.
1: Oh, elle a dit oui. Elle a dit oui.
3: C'était cette émission d'ailleurs. Ça commence aujourd'hui.
5: Oui.
3: En début d'après-midi avec Faustine Bollard sur France 2.
1: Ah.
3: Dis donc, tu as été parler de quoi? Qu'est-ce que tu as été lui raconter à Faustine?
5: On va dire que j'étais un petit peu trop accro au shopping.
1: Ah oui, bah comme toutes les filles, enfin je veux dire.
3: L'achat compulsif, madame est accro. Ouais, je sais, j'ai vu l'émission. L'achat compulsif. Non mais genre, t'achètes, voilà. Aujourd'hui, t'as acheté quoi ou hier? Un truc qui sert à rien mais que t'as acheté.
1: Bah la moitié de sa garde-robe.
5: Non, c'était avant. Je suis maintenant ça m'a un peu choqué, on va dire, cette émission. Okay. J'ai quand même bien ralenti.
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marche à l'ombre, Renaud. Allez, dans une minute, c'est votre agenda de l'été avec des bons plans dans votre région et des idées de sortie dans votre coin. De quoi se changer les idées cet été, même si vous ne partez pas en vacances. On est bien sur votre radio ici.

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1: Jusqu'à 13h, nous réécoutons les meilleurs moments d'Otaquet avec Valérie Damido et Eric Bastien. Nous continuons juste après le succès du groupe Womack & Womack, un titre qu'Elton John a repris d'ailleurs. Teardrops sur votre radio ici.

0: Womack, un nouveau Mac, Teardrops sur votre radio ici. Place maintenant à la bonne humeur de Valérie Damido et Eric Bastien. En février dernier, ils étaient avec Philippe et Martine. Et Valérie a confondu un chanteur avec un personnage de dessin animé avant de prendre un fou rire à propos d'un frisbee sur votre radio ici.
1: Alors, Philippe, ah, qui joue avec ici Armorique, qui habite à Jugon-les-Lacs dans les Côtes d'Armor, qui est avec sa chérie Stéphanie. Et mon Dieu, comment vous êtes-vous rencontrés? C'était très mignon, c'était il y a très longtemps, c'était quand même...
2: On s'est reconnu,
1: voilà, on s'est perdu de vue, on s'est perdu de vue, et voilà. Alors attention, là il va falloir que tu m'expliques. La rencontre avec Stéphanie, il paraît que c'est la sœur de ton oncle, donc c'est ta tante.
3: Non, c'est la sœur de mon oncle. Mon oncle, en fin de compte, s'était reconstitué. Enfin, ma tante a épousé Marcel,
1: ouais.
3: Qui est mon oncle, ouais. Qui est devenu mon
1: oncle.
3: Donc
1: ton oncle et sa sœur, c'est devenu ta femme.
3: Exactement.
1: Alors, tu es resté en contact avec elle pendant 2 ans, vous vous parliez par SMS, et vous vous êtes revu à une autre fête de famille, et là, t'as dit, je l'aime, je veux pas qu'elle reparte.
3: Exactement.
1: Et voilà.
3: C'est ce qui s'est passé.
1: Et ben voilà.
3: Et j'étais la chercher à Bordeaux, avec un camion de déménagement, et puis elle est revenue.
1: Ah oui.
3: Ah oui.
1: Ah tu fais pas les choses à moitié, toi. Tu veux qu'elle vienne, allez hop, le camion, on vide l'appart et on y va.
3: Exactement.
1: Mais quelle force! Quelle force, Fifi! Bon, mon petit Philippe, ça serait bien que tu marques tes 3 premiers points. Tu vas pouvoir le faire grâce à la question à choix multiples. Je vais te poser la question, te proposer des réponses. Évidemment, à mon top chrono, tu auras 10 secondes pour me donner ton choix. Mais tout de suite, on écoute Olaf.

0: Alors.
1: Viens là ici, Olaf.
0: Ah non, Olaf, le pauvre, c'est le bonhomme
1: oui,
0: de neige. Là.
1: Oui, bien sûr.
0: Alors écoute bien, Philippe. Samedi, c'est la Saint-Valentin. Hein, ça, tout le monde le sait. Alors, pour les amoureux, je vais vous poser des questions. La Saint-Valentin tire son nom de quoi ? Premièrement, un dieu de l'amour. Un poète du Moyen-Âge. Un prêtre chrétien martyr. Ou d'Éric Bastien. Je répète, la Saint-Valentin, ça vient de quoi ? Ça tire son nom de quoi ? Un dieu de l'amour, un poète du Moyen-Âge, un prêtre martyr. Ou d'Éric Bastien, top chrono, 10 secondes.
2: Non, par contre, Valérie, tu m'avais dit 4, mais par contre, moi, je dirais la 3.
0: Un prêtre chrétien martyr, c'est une bonne réponse. Bravo. Oui, c'est d'un prêtre chrétien martyr. C'est le Saint Valentin, prêtre du 3e siècle, qui maria des couples en secret malgré l'interdiction de l'empereur Claude. Il a été arrêté et exécuté le 14 février. Il est devenu donc le symbole de l'amour fidèle et de l'amour. Ça fait 3 points pour Philippe. Bravo.
1: Martine, j'ai faim, Martine. Allez, on passe en cuisine.
0: T'as faim ?
1: Bah oui, 12h37 quand même.
0: Ah oui, c'est vrai.
1: Tu aimes cuisiner ? Qu'est-ce que tu fais de bon ? En Normandie, en plus.
3: Ah ben je cuisine pas mal. Je fais du couscous.
1: Oui, le couscous normand, très connu.
3: La ratatouille, un peu de tout.
1: Non, tu fais de la tartiflette aussi. Tu fais le gâteau au citron.
3: Oui.
1: Waouh. C'est vrai que tu as beaucoup de petits-enfants aussi. Donc, t'es mamie gâteau, vraiment voilà,
3: Oui. Bah oui, j'adore mes petits-enfants et j'imagine. Mon arrière encore.
1: Et tu cuisines des délicieux croissants au miel et aux chèvres en apéritif. Alors ça, j'adore.
3: Ah oui,
1: oui, oui non, effectivement, ça laisse sans voix. Martine, qui a participé à une émission de télévision, souvenez-vous, 40 degrés à l'ombre, c'était il y a quelques années, Vincent Perrault, et juste après, il y avait l'été de tous les records.
0: Vincent Perrault, notre réalisatrice, était folle de lui. Il est venu, paraît-il, faire une émission dans sa région.
1: Ah oui.
0: Et elle était très amoureuse. Ça ne s'est pas fait,
1: fini,
0: mais
1: c'est fini maintenant.
0: Bon, elle est grande maintenant.
1: Ouais. On peut l'appeler Vincent, on peut arranger le truc. Qu'est-ce que t'as fait dans l'été de tous les records ? C'est quoi le record que t'as battu ?
3: Alors bon, on a lancé des frisbees. On s'est lancé. Mon conjoint et moi, le frisbee, puis ainsi de suite, plein de couples. Et puis apparemment, on avait battu le record. Oui.
0: Excusez-nous, on se demandait avec Eric, nous, par exemple, si on était tous les deux, quel est le record qu'on pourrait faire. Et nous, bon, bah, évidemment, ce serait manger 3 tonnes de Saint-Nectaire. Mais bon, apparemment, il y a des gens qui sont bien plus sportifs que nous. Je te demande pardon, Martine.
1: Le
0: lancer de frisbee, on ne sait pas faire. Par contre, le lancer de Saint-Nectaire,
1: c'est magnifique, ça, voilà. Le lancer de frisbee.
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0: c'est ça qui me fascine.
1: Vous écoutez ici Boulevard Désert et Carbone en duo pour un titre parfait pour cet été. C'est pas si facile. En revanche, ce qui est facile, ce sont les questions que Valérie Damido et Éric Bastien vont maintenant poser à Noureddine d'ici Gironde et Sophie d'ici Besançon. Vous allez voir, le chrono n'a même pas le temps d'être lancé que les réponses fusent sur votre radio ici.
2: Mon petit Nouré, hein, qui habite à Gradignan, qui est marié avec Amel. Alors, tu es très têtu. Pourquoi ? Qu'est-ce que c'est ? Comment ? Pourquoi ?
3: Ah, moi, je veux toujours avoir raison, en fait. Non, mais je suis têtu, mais un gentil têtu, ça va.
2: C'est-à-dire, ça veut dire quoi, un gentil têtu ? Ça veut dire quoi, un gentil têtu ?
4: Bah, il a raison, mais il met pas de coup de boule. En gros, c'est ça. Il va avoir raison, mais il est soft.
3: Voilà, il a tout à fait raison.
2: Oui, bah, bien sûr. Qu'est-ce qu'elle dit, Amel ? J'aimerais entendre sa version.
3: Ah non, je préfère pas vous la passer.
2: Ah voilà. Donc en fait, t'es un gros casse-pied, voilà. Oui, parce qu'il faut que tout soit fait comme tu veux, parce que sinon tu penses que c'est n'importe quoi en fait. Si c'est pas comme tu veux, ça marche pas.
3: Si, mais des fois je peux avoir tort. Mais je le reconnais longtemps après.
2: Ah, longtemps après, c'est-à-dire 10 ans après, quand il y a prescription en fait. Alors, attention les gars, pour la première fois, on a quelqu'un qui veut un animal, ça serait un mix, c'est-à-dire... Écoutez bien le mix. Le mec voudrait être un chat de Bengale, mais un oiseau. C'est-à-dire ?
3: Alors du coup, l'oiseau pour la liberté.
2: Ouais.
3: Et le chat pour le côté câlin.
2: Ouais, alors t'as pas choisi n'importe quel chat. Le chat de Bengale, c'est pas le truc le plus câlin du monde, hein.
3: Non, mais c'est parce qu'il est beau.
2: Ah oui, c'est d'accord, ok.
4: Comme les requins, c'est beau. Le gars dit n'importe quoi depuis tout à l'heure.
2: Oh non, il veut être... Les chats de Bengale, c'est magnifique, c'est sublime, mais c'est le truc qui t'arrache la joue si tu lui plais pas. Et puis bon, il veut être un oiseau. Bah écoute, c'est super, moi je dis, c'est super. Voilà. Alors, tu veux aussi... tu as un talent inutile qui m'a fait très, très rire. Ton talent inutile, c'est savoir bouger tes oreilles et retirer tes paupières. Ouais. Ça veut dire quoi ?
3: Je savais pas quoi dire, mais du coup c'est vraiment des trucs inutiles qui servent à rien, mais je sais faire ça.
2: Ah, tu sais bouger tes oreilles?
3: Ouais, regardez, je vais bouger mes oreilles, je bougeais pas.
2: Ah ouais, putain, c'est vachement bien.
4: C'est génial, on a tous regardé dans nos enceintes.
2: Ah bah là, c'était super.
4: On aurait dit un chat de Bengale, donc.
2: C'est un chat de Bengale, t'as vu.
4: C'est 30 millions d'amis, le gars.
2: Aïe, tu as rencontré Amel à la bibliothèque.
4: En lui faisant cette grimace-là ?
2: En lui faisant les oreilles qui bougent. Et du coup, quand même, dis, tu t'as réussi à l'aborder rapidement quand même.
3: Grâce à mes oreilles.
2: Grâce à tes oreilles, bah oui, évidemment. Tu lui as montré ce que c'était et elle s'est dit, oh là là là là, je vais étudier ce cas clinique. Et vous êtes mariés depuis août 2025, c'est ça ?
3: C'est ça.
2: C'est magnifique. Bien, mon chat. Mon chat, tu as deux.
4: Mon chat de Bengale.
2: Mon chat de Bengale, pardon. Mon petit Bengale, écoute bien, c'est la question à 5 points. Là, je te mets une chanson.
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2: On va jouer au badminton. Écoute bien. Quel est le nom du projectile utilisé au badminton? Comment on appelle le truc qu'on s'envoie? Le volant. Bah voilà, j'ai même pas eu le temps de dire le chrono que celui-ci me dit oui. Eh ben oui, c'est le volant. Donc tu as 5 points de plus, tu as 7. Bravo.
4: Bon, Sophie, tu niveau chat de Bengale, au niveau requin, t'es comment toi de ce côté-là?
6: Ni l'un ni l'autre.
4: Ouais. Ah, je vais te dire, toi.

0: Chevaux Barbie,
1: oui,
0: voiture Barbie.
1: Bon.
0: Excuse-moi.
1: Non, mais plus maintenant du tout. Mais quand j'étais, quand j'avais l'âge de jouer au Barbie.
0: Oui,
1: voilà.
0: Mais nous, on a des dossiers. On peut remonter très loin dans ton enfance et ta vie. Donc, on a des dossiers.
1: Collectionneuse, voilà.
0: J'ai bien compris. Ah. Allez, voici la question. Elle arrive. Elle vaut 5 points. Hey, Sophie, on est sérieux là. Ça vaut 5 points. Là, tu peux faire une petite remontada sympathique là. La question est la suivante. On a un extrait.
2: J'adore cette chanson.
0: Quel est le format de papier le plus couramment utilisé pour les imprimantes qu'on a au bureau et les photocopieuses? Top chrono. Le format de papier, tu m'as dit quoi? J'ai bien entendu. Tu as dit A4. Are you sure? A4, forcheur? T'es forcheur?
1: Yes.
0: T'es comme Manu, t'es forcheur? Oui!

premier titre du groupe Alphaville en 1984, Big in Japan sur votre radio ici. Allez, dans un instant, nous retrouvons Valérie Damidot et Eric Bastien qui sont toujours avec nous, Redine.

0: D'ici Gironde et Sophie d'ici Besançon pour le bingo final de l'émission. Écoutez bien et essayez de faire mieux que nos candidats sur votre radio ici.
1: Et nous sommes au taquet avec Nouridine qui a 7, Sophie qui a 6. Nouridine, je le rappelle, qui joue avec ICI Gironde, qui habite à Gradignan, qui est mariée à Amel depuis août 2025, qui est fort occupée le matin, un peu seul aspirateur, qui cherche du travail en tant qu'éducateur spécialisé.
2: Et qui fait des pulses.
1: Qui fait des pulses avec des piscines. Et qui veut nager avec les requins tout en ressemblant à un chat de Bengale avec des plumes. Voilà.
2: C'est un joli portrait. Hein.
1: Voilà. Je me suis pas trompé, c'est à peu près ça.
3: C'est à peu près ça, mais vous exagérez un peu.
1: Pas du tout. Alors, j'exagère. Est-ce que ce serait pas plutôt toi qui exagères? Parce qu'il paraît que le jour de ton mariage, voilà, déjà c'est un jour un peu stressant. Tu perds ta veste de costume.
3: Ah là là, quel stress ce journée-là.
1: Mais comment peut-on perdre sa veste de costume quand on va se marier? Explique-moi.
3: Écoute, en fait, dans la voiture, j'ai déposé ma veste. Bon, déjà, je pense que j'étais déjà stressé. J'ai déposé ma veste derrière, du coup, sur le siège arrière.
1: Ouais.
3: Et je pense que sur la route, j'ai dû freiner. Et la veste est venue se glisser sous les sièges.
1: Oh là là.
3: Et du coup, panique.
1: Oh, tu as dû pérorer sur le parvis, comme ça, de la mairie.
3: Non, en vrai, c'était pas sur la mairie. Du coup, j'étais sur un. Alors, j'attendais son père, il m'a ramené le bouquet pour la voiture.
1: Oh là là.
3: Et ma boutonnière. Et c'est là où je me suis rendu compte qu'il manquait la veste.
1: Là, ça a dû être sympa.
2: Bah, c'est-à-dire qu'au moment de dire oui ou non, il s'est pris une veste.
3: Oh là là.
1: Valérie,
3: faut s'en occuper.
1: Je sais, chérie. Pour ça que je te dis, ne l'encourage pas, ne lui dis pas qu'il est drôle. Je sais, c'est un problème. Tu sais, il y a quand même des auditeurs qui m'ont proposé de m'en débarrasser en montant à Paris.
2: C'est vrai.
1: Alors, écoute, si tu veux te joindre à la troupe qui doit monter, vas-y. Alors,
3: non, moi, je serais d'accord si tu déposes mon dossier chez Koh-Lanta. Je viens
1: malin, je vais faire le maximum. Je reviens de part de vers toi. Alors, nous sommes avec évidemment quelqu'un qui, quand il offre des chaussures à Amel sur Internet, sa femme. Ça le fait déjà rire. Bah, il offre des chaussures à sa femme, c'est hyper sympa.
2: Oui, c'est très sympa sur le principe.
1: Ouais, sauf que non, parce qu'il prend des chaussures à sa taille à lui. Donc, du coup, bah, elle regarde les chaussures, elle fait oh, merci, Minou. Et non, c'est du 44. Voilà, donc elle peut pas les mettre. Tu es un sadique.
2: Ah bah, du coup, il s'est pas pris une chaussure, il s'est repris une veste.
1: Voilà. Voilà, alors, oh mon Dieu, mon chat, on va t'encourager pour le bingo. Tu adores ce chanteur. On y va. C'est Daniel, là. Alors, eh oui. Ah, mais tu peux pas comprendre, t'es trop vieux, mon pote.
2: Pardon.
1: Allez, donc, écoute bien le bingo. À mon top chrono, tu auras 10 secondes pour me citer un maximum d'animaux qui vivent dans une ferme. C'est les animaux qui vivent dans une ferme. Voilà, donc tous les animaux de la ferme. Top chrono, 10 secondes.
3: Vache, cochon, agneau, chèvre, cheval, poulain, âne, poule, cousin, canard, bélier.
1: Il y en a 11.
2: Bravo. Eh ben dis donc, c'est chaud ça pour nous, hein. Sophie, il va falloir battre le record de 11 points, dis donc. On va voir ce que ça donne. Allez, juste une petite dernière anecdote. Un jour en Bretagne, t'as loué un gîte, il a fallu appeler le propriétaire avec ton chéri pour lui indiquer que vous aviez cassé le lit.
4: Et
2: comment ça, on casse le lit?
1: Eh ben bravo.
4: Le sommier en fait.
2: Rien à voir avec.
4: Gênant. Non, ça n'a rien à voir, mais c'est vrai que c'est très gênant parce que voilà.
2: Bah, oui. Mais non, moi je croyais qu'il y avait eu des folies ce jour-là.
4: Pour trouver des bons arguments.
2: Bon, Sophie, on a fait un joli parcours, mais là, tu l'as compris, il faut battre le record de 11 points. Si tu fais 12, voilà, ça peut peut-être le faire. Ça va être chaud, mais on va essayer. Je t'encourage avec ceci. Mamido et François Feldman pour ce titre.
1: Mamido ?
2: C'est pas ça.
1: Mamido.
2: Mais c'est votre cousine.
1: Mamido.
2: Qu'est-ce que tu as... On me dit que c'est Mamido dans le cas.
1: Mais c'est pas Mamido.
2: Mais si, on me dit que c'est... Vous m'avez dit que c'était... Ouais. Ah, ça a été repris par Feynman et Mamido.
1: Ah, c'est pas moi, Mamido. Allez, plaisir, dépêche-toi, parce que là, ça va être l'heure.
2: C'est fou, on découvre des trucs aujourd'hui. Allez. Allez, vite, oh là là, 10 secondes, là. Allez, 10 secondes pour me citer un maximum d'animaux de la jungle. Ah, wouh, la jungle ou la savane. 10 secondes, top chrono. Allez.
4: Alors, singe, serpent, araignée, éléphant,
2: girafe, le zèbre, le jaguar, le gorille, la gazelle, le crocodile, l'anaconda. Ça ne suffira pas, Sophie, non. Tu l'imagines bien.
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0: Je veux Zaz sur votre radio ici. Et voilà, les meilleurs moments d'Otakès, c'est terminé pour aujourd'hui. Nous recommençons demain avec un fan de Johnny, un passionné de pêche, une imitatrice de pantoufles, oui. Et bien sûr, Valérie Damido et Eric Bastien sur votre radio ici.
1: Voilà l'été.

0: C'était Tracy Chapman. Vous êtes bien ici.
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0: Bonjour tout le monde, mercredi 12 août, le jour J, celui de l'éclipse tant attendue, un événement astro comme il en arrive très rarement, en moyenne une fois tous les 30 ans. C'est dire si cette journée revêt un caractère très particulier. Pour l'instant, le soleil dort encore avant qu'il ne se lève. La musique d'ici au rendez-vous avec Julien Clerc qui arrive après le journal de 5h. Bonjour Cyril Ardo-Redon.
2: Bonjour Johan Rock, bonjour à tous.
0: Quelque chose me dit que dans ce premier journal de la matinée, on va parler d'éclipse.
2: Évidemment, éclipse, vous le disiez, événement exceptionnel qui arrive tous les 30 ans, voire même parfois un peu moins. On y revient dès le début du journal de 5h.
0: Changer d'adresse gratuitement, c'est possible à condition de savoir comment s'y prendre. Par ici les économies, vous êtes dans vos démarches tout à l'heure, 5h13. Et puis venez nous dire si vous comptez l'observer, cette éclipse ce mercredi, fin de journée, ça commence aux alentours de 19h15. Quel souvenir vous gardez, si vous en avez un, de l'éclipse de 1999, 0810, 055, 056.
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0: Merci d'être ici ce mercredi. On se réveille ensemble. Il est pile 5h. Le journal Cyril Ardo-Redon. Et aujourd'hui, le soleil va se coucher avant le coucher du soleil.
2: Certains parlent du plus beau crépuscule du siècle. Ce soir, des millions de personnes vont regarder le ciel dans la même direction, vers l'ouest, au moment de l'éclipse. Elle sera partielle pour nous en France. La Lune va cacher le soleil à plus de 90%. C'est l'événement de ce type le plus important depuis 1999. Anne Le Gall, pour profiter du spectacle, il va falloir être au bon endroit et au bon moment.
4: Ce soir, à partir de 19h20, quand le soleil descendra vers l'horizon, il va progressivement être grignoté par la Lune. Vers 19h50, il ne restera plus de lui qu'un croissant très lumineux. Entre 20h15 et 20h30, selon les régions, il sera caché à plus de 90%. Il ne fera pas nuit noire, mais cette éclipse devrait donner l'impression d'un crépuscule avant l'heure, avec un ciel virant à l'orange, les ombres qui s'allongent, les oiseaux qui cessent de chanter et une légère baisse des températures. En France, le phénomène sera plus particulièrement perceptible dans le sud-ouest et dans le nord de l'Espagne où l'éclipse sera totale. Les habitants verront carrément un soleil noir avec une couronne lumineuse. Mais cet alignement parfait de la Lune et du soleil ne va durer qu'une minute 40. Ensuite, le soleil reprendra sa forme ronde juste avant de se coucher pour de bon.
2: Explication d'Anne Le Gall sur votre radio locale ici. Tous les conseils pour observer l'éclipse dans les meilleures conditions et en toute sécurité sont à retrouver sur ici.fr. Un événement à ne pas manquer car le prochain de ce type en France, ce sera en 2081. Tout le réseau ici est mobilisé pour vous faire vivre cette éclipse avec notamment une émission spéciale de 13h à 13h30.
0: Après plus de 3 semaines, le feu du Gros Bessillon dans le Var est enfin maîtrisé.
2: Maîtrisé, mais pas éteint, indique la préfecture du Var. Près de 400 pompiers restent mobilisés. Les flammes ont parcouru 6300 hectares depuis le 21 juillet sur les communes notamment de Pontevès, Corrence ou Cotignac. Une soixantaine d'agriculteurs sont impactés et le préfet du Var leur a promis que l'État serait à leur côté face aux difficultés économiques qui s'annoncent, Sophie Glotin.
5: Oui, les viticulteurs pour commencer, la cave coopérative de Montfort-sur-Argens annonce déjà 10% de volume en moins. Il y a les vignes incendiées et celles qui ont souffert du travail des pompiers selon son président Jean-Marie Porte.
6: Elles ne sont pas brûlées mais impactées par le retardant. Donc aujourd'hui, on ne peut pas vinifier les productions qui sont dessus. On a l'obligation de faire tomber le raisin au sol.
5: Reste à savoir si les assurances vont prendre en compte ces dégâts collatéraux. Coralie Gauthier, maraîchère à Corrence, sait déjà qu'elle ne sera pas indemnisée. Elle n'était pas assurée pour la perte d'exploitation.
7: Je fais de la vente à la ferme, je livre des paniers, je fais les marchés. Clairement, ça fait 20 jours qu'on ne travaille plus.
5: La maraîchère estime ses pertes à 35 000 euros. Le chiffrage est en cours pour Camille Bossuge. Ses 80 chèvres n'ont plus d'endroit pour aller paître.
8: Aujourd'hui, elles sont dans leur parc. On les nourrit avec le fourrage qu'on a trouvé un peu de partout en France. Donc ça coûte très très cher.
5: Le préfet du Var a écouté toutes les doléances pour à terme proposer des aides adaptées à chaque situation. C'est la promesse de Simon Babre.
9: C'est notre engagement
3: de tout faire pour que les sinistrés soient soulagés dans le quotidien et aient des perspectives de rebond.
5: Avec à 7 heures un étalement des charges et des aides publiques à venir.
2: Sophie Glotin, ici Provence, sur votre radio locale ici. Aujourd'hui, face aux feux de forêt, 45 départements de la moitié nord et du littoral méditerranéen sont placés en orange pour un risque élevé. Par ailleurs, la quasi-totalité du pays est placée en vigilance orange canicule par Météo France. 75 départements au total, seul le nord-est est épargné.
0: Ici, 5h04, au moins 11 jeunes Français sont détenus en Thaïlande pour trafic de drogue.
2: Des jeunes majeurs de 18 à 20 ans interpellés ces dernières semaines avec des valises pleines de cannabis, alors qu'ils s'apprêtaient à prendre l'avion pour rentrer en France. Lauriane Delanoë, la plupart de ces jeunes disent être tombés dans un piège tendu par des groupes criminels sur les réseaux sociaux.
9: Ces jeunes adultes sont partis en Thaïlande avec la promesse d'un voyage de rêve, tout frais payé. C'est ce que raconte Valérie, la mère de l'un d'entre eux, âgée de 19 ans. Elle a pris la parole sur les réseaux sociaux il y a quelques jours.
10: Mon fils est parti le 30 juin suite à une annonce sur Snapchat. C'était des voyages gratuits. Et à la fin du séjour, tu devais prendre une valise avec des iPhones et aller jusqu'à Londres et en échange d'une rémunération. Donc quand il s'est fait arrêter à Bangkok, il avait une valise, mais pas de téléphone portable, mais de cannabis. D'où la raison pour laquelle il est en détention.
9: Car la Thaïlande vient de durcir sa législation pour contrer la hausse du trafic mondial de son cannabis. L'usage médical de cette herbe y est légal depuis 2022 et les trafiquants internationaux en profitent pour développer une nouvelle route vers l'Europe. Alors depuis mi-juin, les touristes arrêtés à l'aéroport avec du cannabis doivent payer une très lourde amende. Sinon, ils sont placés en détention provisoire. C'est ce qui arrive à ces 11 jeunes Français. Ils risquent jusqu'à 10 ans de prison en Thaïlande.
2: Et des investigations sont en cours en France pour remonter les réseaux criminels qui organisent ces trafics.
0: Une vague de médailles pour les nageurs français au championnat d'Europe de natation.
2: Un championnat qui se déroule à Paris. Hier soir, la France a décroché l'or sur le relais mixte 4 x 100 mètres 4 nages. Un peu plus tôt, Maxime Grousset a décroché l'argent sur le 50 mètres papillon et Pauline Mailleux a décroché le bronze sur le 200 mètres d'eau. Un coup d'œil sur le ciel, Johan, et c'est une journée caniculaire qui nous attend.
0: Avec une élévation généralisée des températures et une canicule qui s'étend progressivement sur tout le territoire ce mercredi. Ce matin, les températures seront déjà bien élevées. 20 degrés de moyenne au lever du jour, ce qui est considérable. 23 à Toulouse, 22 à Lyon, 25 à Nantes, 21 dans la capitale. Alors qu'au nord de la Seine, en revanche, on respire un peu mieux qu'ailleurs. 14 degrés seulement ce matin à Charleville-Mézières, 16 à Lille. Et puis cet après-midi, comme attendu, une vague de chaleur extrême qui s'intensifie en France, ce qui donnera 37 à Rennes, on aura 31 à Brest, 35 à Paris, 37 à Bourges. Et en bord de Méditerranée, on relèvera 36 degrés à Montpellier, 37 à Lyon, enfin 38 à Toulouse, 39 la maximale cet après-midi à Bordeaux. Comment ça se passe ce mercredi matin par chez vous? Vous nous envoyez un petit message sur la page Facebook d'ici. Température, nom de votre commune et si vous, le cœur vous en dit, une petite photo. Comme tous les jours ici, on fait la météo ensemble.
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0: Ça ne vous aura pas échappé, donc ce mercredi, c'est jour d'éclipse. Tiens, pour marquer le coup, toutes les heures aujourd'hui, une chanson en rapport avec cet événement unique. Voici Julien Clerc, laissons rentrer le soleil, 5h07.

0: C'est bien ici que vous écoutez votre radio locale, tout près de chez vous. Il est 5h11.
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0: C'est la belle histoire du jour, une histoire vieille de 27 ans, puisqu'elle remonte à la dernière éclipse totale du soleil, le 20e siècle, c'était la dernière, le 11 août 1999. Ce jour-là, des centaines de milliers de curieux avaient convergé vers la bande de totalité entre la Normandie et l'Alsace, zone où en France on pouvait le mieux observer l'éclipse. Virginie, à l'époque, avait 25 ans, elle avait fait le déplacement pour l'occasion depuis Toulouse, elle était partie en train retrouver une copine qui vit en Alsace, et une fois arrivée direction l'esplanade de la commune dans laquelle son ami résidait, ben là, Virginie se rend compte qu'elle n'a plus ses lunettes de protection spéciale éclipse, celle-là même qu'elle avait préalablement achetée chez un opticien quelques jours auparavant. Alors là, qu'est-ce qu'elle fait, Virginie? Elle est paniquée parce qu'elle se dit, ben, je vais passer à côté de ce moment rare. Et ce jour-là, elle a tapé sur l'épaule de son voisin pour lui demander si elle pouvait lui emprunter sa paire de lunettes. Il a été sympa. Il a accepté, ce garçon, ce jour-là de 1999, et ces deux ont partagé une paire de lunettes par intermittence, chacun son tour regardé avec les lunettes. Est-ce que vous me voyez arriver?
2: Allez, dites-moi.
0: Ces deux-là sont ensuite sortis ensemble, et 27 ans plus tard, ils sont mariés. Ils ont deux enfants, aujourd'hui ils vivent en Charente-Maritime, mais pour l'occasion, ce soir, ils seront sur cette même esplanade en Alsace, où ils se sont rencontrés en 99.
2: Alors ce soir, est-ce qu'ils auront une paire ou deux paires?
0: Je leur souhaite, et vous aussi, je vous souhaite. Hein. L'amour, c'est beau, mais enfin, la paire de lunettes, quand même, au préalable, c'est beaucoup mieux pour observer cette éclipse de soleil. À partir de 19h15, on aura l'occasion d'y revenir tout au long de cette journée sur les 44 radios locales de votre réseau ici. En attendant, il est 5h12, l'info d'ici ce mercredi. Eh bien, ça se passe en Provence.
2: Oui, avec le soleil qui a beau s'éclipser quelques instants ce soir, il reste bien présent une majeure partie de la journée. Et il fait chaud, 75 départements en vigilance orange canicule, notamment la Provence, avec donc les personnes âgées qui souffrent particulièrement de la chaleur en ce moment. Reportage dans quelques instants.
0: La musique ce matin, pour vous accompagner, ce sera avec Marine.
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0: à zéro, que je me fais le film, 5h13, le moment pour vous d'économiser quelques sous. Avec Valère Coréard. Chaque jour avec vous, un bon plan pour notre pouvoir d'achat. Aujourd'hui, Valère, vous nous dites comment faire son changement d'adresse gratuitement.
4: Il faut dire que c'est fastidieux, la question du changement d'adresse quand on déménage. Et parfois, par manque de temps ou pour ne pas perdre un courrier important, on passe par le service de la poste qui coûte cher, entre 47 et 79 euros. Mais il existe effectivement un bon plan que nous a envoyé Gérard, qui m'a écrit sur le mail parici-les-économies@radiofrance.com. J'ouvre les guillemets. Ce service permet de communiquer la nouvelle adresse gratuitement à tous les services, cartes grises, fournisseurs d'électricité, de gaz, CAF et j'en passe. Et l'on reçoit une confirmation du changement de tous les services que l'on a cochés quand ils ont reçu la nouvelle adresse. Pour la carte grise, on reçoit une étiquette à coller sur l'ancienne adresse. Donc pas la peine d'aller payer pour faire un changement de carte et de payer un renvoi de courrier à la poste. Merci, merci beaucoup Gérard. C'est un super bon plan que je ne connaissais pas. Tout est d'ailleurs sur le site service-public.fr.
0: Et vous avez vérifié, j'imagine, Valère, si ce n'est pas trop compliqué.
4: Non, ça va, vous devez vous identifier sur le site Service Public, puis vous saisissez la date d'effet, vos nouvelles coordonnées, les organismes que vous voulez informer. Et c'est parti, et c'est large hein, sur les organismes. C'est vrai qu'il y a les fournisseurs d'énergie, France Travail, la Sécurité Sociale, les caisses de retraite, le service des impôts, ou même le service en charge des cartes grises. Mais vous voyez, là vous savez désormais comment économiser jusqu'à 79 euros, mais aussi gagner du temps, ce qui n'a pas de prix, en profitant donc de ce service gratuit pour changer d'adresse. Vous tapez dans votre moteur de recherche « changer d'adresse, service public », vous arriverez sur la bonne page, et là vous vous laissez guider, c'est vraiment facile. Si vous, comme Gérard, vous avez d'ailleurs des bons plans budget, pouvoir d'achat, pensez à m'écrire parce que, à la fin, ça aide tout le monde. Mon mail, c'est parici-les-économies@radiofrance.com.
0: Merci Valère, merci Gérard. Donc, par ici, les économies, tous les matins, un bon plan pour optimiser votre budget. Tous les conseils, par ici, les économies, à retrouver sur ici.fr. C'est mercredi, il est 5h15.
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0: et ce mercredi. Météo France place aujourd'hui 75 départements en vigilance orange canicule.
2: La quasi-totalité du pays est concernée, même si dans certains territoires, la chaleur n'est jamais vraiment partie cet été. En Provence, des pointes proches des 40 degrés sont attendues aujourd'hui, avec des nuits très chaudes. Le mercure ne descend parfois pas en dessous des 27 degrés. C'est encore plus dur à supporter pour les personnes les plus fragiles, comme les personnes âgées. Et certaines, bloquées chez elles, comptent plus que jamais sur les soignants qui leur rendent visite tous les jours, Rémi Inc.
6: Oui, j'ai rendez-vous avec Alexia. Elle est infirmière depuis 11 ans, depuis 4 ans en libéral. Et tous les jours, elle rend visite à une vingtaine de patients dans Marseille. Des patients qui ont toutes et tous 80 ans ou plus.
7: Bonjour Basile.
6: Nous sommes chez Basile et Eliane.
7: Allez, venez,
8: je vais me mettre là.
7: Oui, allez-y.
6: Super. Et quand je leur demande comment ils supportent ces fortes chaleurs...
7: Ça me se passe difficilement.
6: Eliane a 88 ans.
7: Mais mon quotidien, il se limite à l'appartement et un peu aller à droite, à gauche pour mes courses.
6: Est-ce que vous avez la sensation que cet été, il est plus dur que les autres?
7: Oui, elle a commencé très tôt.
6: Là, je vois que les volets sont fermés, par exemple.
7: Je vais un peu ouvrir, mais autrement, quand il y a le gros soleil... Je ferme. Après, on a de la déventilation. Disons que si on bouge pas trop, ça va.
6: Alors ça va, oui. Mais il est clair que la visite quotidienne d'Alexia, l'infirmière, est très importante pour Eliane, pour des raisons de santé d'abord.
7: Malheureusement, mes soins de la tête en savent quelque chose, puisqu'il y a une infection qui est revenue et ça m'a beaucoup donné du souci.
6: Et voilà. Ça, c'était à cause des fortes chaleurs.
7: Oui.
9: Je vais faire les soins au niveau de la tête. Donc voilà, je prépare mes petites compresses.
6: Car en plus des pansements, Alexia est là pour prendre la tension, surveiller les prises de médicaments, vérifier les ordonnances, aider pour la toilette, apprendre à bien gérer son diabète. Et puis, Alexia est là.
7: Moi, j'aime bien le contact du monde, j'aime bien parler. Et malheureusement, ça se réduit de plus en plus. Après, j'ai de bons voisins. Bon, tout le monde est en vacances en ce moment. Hein, mais enfin, je suis bien entourée, mais c'est difficile.
6: Observer, regarder, analyser, le rôle est primordial pour l'infirmière, notamment avec ces fortes chaleurs.
9: À domicile, on voit certaines choses, on détecte certains problèmes, on plie au niveau de la peau les patients au niveau du thorax, et on se rend compte que la peau reste figée. Déjà, c'est l'un des signes de déshydratation. Ou des fois, j'ai eu des épisodes où des patients, ils me reconnaissaient à peine. Donc on se dit, il y a un problème là. Donc c'est là où on détecte. Comme ils n'ont pas cette sensation du coup de chaleur et cette sensation de soif, le risque est accru et c'est très très dangereux et on évite certaines hospitalisations.
6: Au cours de sa tournée, Alexia s'est déjà rendu compte par exemple qu'il faisait 37 degrés dans le logement de l'un de ses patients.
2: Le reportage de Rémi Inc, ici Provence.
0: 5h18, ce mercredi, les coulisses télé reçoivent un animateur qui a la bougeotte, Antoine de Maximi, l'homme qui s'invite chez les gens pour mieux dormir chez eux. On le retrouve, Antoine, le temps d'écouter un autre grand voyageur, Bernard Lavillier, on the road again, sur votre radio locale, ici. Merci d'être des nôtres.

0: écoutez ici, ravi de vous savoir des nôtres pour démarrer ensemble cette journée. C'est un 12 août qu'ils sont nés, l'ancien footballeur Djibril Cissé, 45 ans aujourd'hui. On souhaite également un bon anniversaire à notre ancien président de la République, François Hollande, 72 bougies. Julien Lepers, ex-présentateur du jeu quotidien Question pour un champion sur France 2, plante une 77e bougie sur son cadeau d'anniversaire. Et puis un 12 août également naissait le chanteur et guitariste Mark Knopfler. Dire Straits, le leader, c'est lui qui a donné le son de ce groupe incroyable des années 80-90. Le 12 août, c'est la journée internationale de la jeunesse, à savoir jusqu'à quel âge on est jeune. 30 ans peut-être.
1: 35 maintenant.
0: Un bon anniversaire à Cyril Lardo-Redon, donc qui fête ses 30 ans aujourd'hui.
1: Merci beaucoup, Yoann.
0: Et puis enfin, c'est un 12 août 1964 que Ian Fleming tirait sa révérence, le créateur de James Bond 007, la franchise mondiale de cinéma peut-être la plus célèbre au monde. 5h32.
1: Comment ?
0: 5h22, c'est une heure approximative. Une bonne heure en tous les cas pour retrouver les coulisses télé. Ce mercredi, on vous parle de J'irai dormir chez vous, l'émission d'Antoine de Maximi, l'homme qui s'invite chez le particulier aux quatre coins de la planète. C'est son truc à lui, partir à l'aventure équipé d'un micro, une caméra et beaucoup de curiosité sans jamais savoir ce qui va se passer. Et à chaque fois, pour Antoine de Maximi, ça donne des rencontres étonnantes.
2: C'est la ville d'Écunu.
1: Ah ouais ?
2: Ça fait 30 ans que je vis là. Parce que je supporte plus le monde actuel et je suis très bien ici.
1: Tu vis vraiment ici
3: depuis 30 ans ? Moi aussi, à l'année.
1: Ah ouais ?
0: Antoine de Maximi a fait du voyage l'objet principal de ses émissions. 23 ans que l'animateur, producteur, baroudeur parcourt le monde, dont 16 passés sur France 5. Il y a 5 ans, il a quitté le service public, son baluchon sous le bras, pour s'installer sur RMC Découverte. Rétrospectivement, une évolution qu'il ne regrette pas.
4: Je suis beaucoup plus libre, c'est certain. Puis j'ai aussi dû me battre pour conserver ce que je voulais mettre dedans. Et en fait, ils n'étaient pas interventionnistes, ils étaient frileux. Ils avaient peur que le programme perde du public. Donc, ils voulaient toujours que ça soit trop court. Et là, on regarde les courbes qu'on a sur RMC Découverte, et c'est des courbes, même quand l'émission fait 1h50, ça ne fait que monter. À l'époque de France 5, il y avait des débats qui parfois pouvaient être un peu houleux parce qu'ils voulaient couper des choses en considérant qu'on s'ennuyait. Et moi, je disais qu'on s'ennuyait pas.
0: Et on s'ennuie rarement avec Antoine. Tiens, avant de raccrocher le téléphone, j'ai demandé au Globetrotter qui voyage tout au long de l'année où il partait cet été.
4: Alors, pendant l'été, eh bien, on continue à se promener, mais on va voir ses copains en France sans prévoir quoi que ce soit et on va pas à l'étranger. Et en fait, les vacances, qu'est-ce que c'est pour tout le monde ? C'est pas faire la même chose que ce qu'on fait le reste de l'année. Et en revanche, il y a des trucs que je fais jamais, qui consistent à aller faire traîner un peu dans une grande surface. Et ben, ça m'arrive de le faire en vacances, avec plaisir.
0: En attendant la fin des vacances et le retour des inédits, toute la collection des épisodes de J'irai dormir chez vous à retrouver sur la chaîne YouTube qui porte le même nom. Nous sommes le mercredi 12 août, cette date, on l'a dans le viseur depuis des mois, l'éclipse solaire, comptez-vous l'observer ? Oui, comment ? Avec qui ? 0810 055 056, venez nous dire ce que vous avez prévu de faire en cette journée très particulière, vous connaissez le principe. Dès lors que vous passez sur l'antenne, vous repartez avec votre paqueté. Voici Marine, escroc à 5h25, bon réveil.

0: nouveauté ici, c'était Marine. Avant les infos de 5h30, c'est le moment de voyager un peu et dans le temps avec vous, Stéphane Bern. Ce matin, direction l'époque où Christophe Colomb se servait du ciel comme d'une arme.
1: Cette fois, Colomb n'ouvre pas de route. Il est bloqué et affamé. Et pour survivre, il va transformer une éclipse en chantage cosmique. Du bluff niveau poker, avec l'une en guise de jeton. Jamaïque 1504. Les deux dernières caravelles de Christophe Colomb sont échouées sur la côte, rongées par le sel et les vers. Impossible de repartir. Les hommes tiennent à peine debout, la faim s'installe et l'aide tarde. Autant dire que niveau room service, on est plus proche de Koh-Lanta que du Club Med.
2: Le bonheur, si je veux.
1: Au début, les autochtones partagent leur nourriture. Puis ils se lassent. Trop de bouches à nourrir. Les réserves diminuent. On passe doucement de bienvenue à... Bon, vous avez une date de départ ou pas ?
3: On peut peut-être finir nos verres.
1: Colomb, lui, n'a plus beaucoup d'options. Alors, il fouille au fond du sac et tombe sur un livre, un almanach d'astronomie. Une date attire son attention. En février 1504, une éclipse de lune est annoncée. Le plan est risqué, mais brillant. Le soir venu, Colomb fait venir les chefs. Son dieu, dit-il, est furieux. Et il en donnera la preuve dans la nuit. Ambiance. Si vous ne coopérez pas, je coupe la lumière. Et voilà que la nuit tombe. La lune s'élève, puis lentement, elle s'efface. Une ombre la grignote, elle rougit, elle disparaît presque. Effets spéciaux dignes d'Hollywood, sans budget et 100% naturel. La panique gagne, on supplie Colomb, on lui demande d'arrêter ce prodige. Lui disparaît dans sa cabine, il laisse durer, puis revient au moment précis où l'éclipse s'achève. Le lendemain, les vivres affluent.
4: Ah voilà, date de livraison, ce soir minuit.
1: Bien utilisé. La connaissance peut parfois faire plus d'effet qu'une armée. Comme quoi parfois, il suffit juste de décrocher la lune, littéralement.
0: À demain, Stéphane Bern, ici évidemment. Chaque mercredi, ici donne la parole à un ou une libraire qui tente de vous faire partager son goût pour la lecture. On sera tout à l'heure avec Sophie depuis sa librairie en région parisienne. En attendant, il est 5h30, l'info en France. Et dans le reste du monde, c'est l'heure du 90 secondes avec Cyril Ardoredon.
5: La lumière qui baisse, les couleurs qui changent et les animaux qui deviennent silencieux. C'est le grand jour pour l'éclipse ce soir à partir de 19h20. En France, elle sera partielle à plus de 90%. Émission spéciale sur votre radio ici de 13h à 13h30. Et tous nos conseils pour bien l'observer en toute sécurité à retrouver sur ici.fr. Après plus de 3 semaines, l'incendie du massif du Gros Bessillon dans le Var est désormais maîtrisé. C'est ce qu'annonce la préfecture. Il n'est toutefois pas éteint. Près de 400 pompiers restent mobilisés. Au total, 6300 hectares ont été parcourus par les flammes depuis le 21 juillet. Dans ce contexte, le Premier ministre Sébastien Lecornu missionne 7 parlementaires pour proposer de nouvelles mesures contre les feux de forêt, comme de nouveaux moyens aériens ou une évolution du budget des pompiers. Les conclusions sont attendues fin septembre. Face aux feux de forêt, 45 départements de la moitié nord et du littoral méditerranéen sont placés en orange pour un risque élevé. Face à la canicule, la quasi-totalité du pays, 75 départements sont en vigilance orange aujourd'hui selon Météo France. Le ministère de la Transition écologique réunit aujourd'hui le comité de suivi hydrologique et les préfectures de région pour faire un état des lieux de la sécheresse. Actuellement, 62 millions de personnes, soit 94% de la population de métropole, est concernée par une restriction sur l'eau potable. Et puis 3 médailles françaises au championnat d'Europe de natation. L'or sur le relais mixte, 4 fois 100 mètres 4 nages. L'argent sur le 50 mètres papillon pour Maxime Grousset et le bronze pour Pauline Mailleux en 200 mètres d'eau.
0: Vous écoutez ici, 5h32 ce mercredi, c'est donc un événement qu'on ne vit qu'une ou deux fois dans sa vie.
5: Une éclipse totale en Espagne, partielle à plus de 90% chez nous en France. La dernière comparable, c'était en 1999. La prochaine de ce type dans l'Hexagone, ce sera en 2081. Des millions de paires d'yeux seront donc braqués dans la même direction ce soir à partir de 19h20. Mais attention à ne pas prendre de risques inutiles. Anne Le Gall, la protection des yeux est indispensable.
6: Selon un sondage récemment réalisé par un opticien, 8% des Français ignorent encore les risques qu'il y a à regarder le soleil sans protection. Le risque est pourtant clairement connu et documenté. C'est celui d'une brûlure de la rétine. Ce soir, pas question donc de tenter d'observer l'éclipse sans les lunettes noires en carton réglementaire. Surtout, rappelle Olivier Lasvergnas, le président de l'Association française d'astronomie, ne bricolez pas d'autres protections et n'utilisez pas vos lunettes de soleil habituelles.
7: Les lunettes de soleil, c'est fait pour regarder le paysage, pas du tout pour regarder le soleil. Et le soleil, ce qu'il faut comprendre, c'est que ça détruit la rétine sans douleur, instantanément. Si vous fixez le soleil comme ça, ça fait une loupe, exactement comme Hergé l'a très bien dessiné dans le Temple du Soleil de Tintin. Les rayons du soleil sont concentrés et ils brûlent le fond de la rétine. Donc la sécurité, c'est très simple, c'est d'avoir des lunettes spéciales éclipse qui laissent un 100 000e de la lumière et du soleil pour vraiment filtrer.
6: Et il faut conserver ces lunettes durant toute l'éclipse, même quand le soleil est caché à plus de 90%. En 1999, lors de la dernière éclipse totale en France, le ministère de la Santé avait recensé un peu plus de 250 lésions des yeux.
5: Explication d'Anne Le Gall et dossier complet sur l'éclipse, où et comment l'observer à retrouver sur notre site ici.fr. 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Dans le ciel, Johan, il y a donc une éclipse, mais il y a également du soleil avec une vague de chaleur extrême qui s'intensifie en France.
0: Oui, avant de s'éclipser en fin de journée, il va taper fort le soleil aujourd'hui avec au lever du jour en moyenne ce matin 20 degrés. On respire quand même un peu mieux au nord de la Seine, par exemple à Lille, avec 16 degrés, à Charleville-Mézières 14 degrés. Puis pour le reste, ce matin, quelques températures, 23 à Toulouse, 22 à Lyon, 25 à Nantes, 21 à Paris. Puis cet après-midi, donc le mercure qui va monter d'un cran, ce qui donnera 37 à Rennes. On aura 31 en milieu d'après-midi à Brest, 35 à Paris, 37 à Lyon, 39 la maximale à Bordeaux. Et chez vous, comment ça se passe? Vous nous l'écrivez en nous postant vos petits messages sur la page Facebook d'ici, comme l'a fait Paco, qui vit à La Tronche, c'est en Corrèze. Chez lui, il fait 17 degrés. Il nous écrit, ça va chauffer, protégez-vous et restez vigilants. Merci Paco. Alexandre, lui, vit à Saint-Martin-le-Vinou, c'est dans le sud-ouest. Ciel dégagé ce matin, 21 degrés, enfin 22 degrés relevés chez Lionel à Limoges. Tous les jours ici, on fait la météo ensemble.
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0: Et en cette journée d'éclipse solaire, venez donc nous raconter sur l'antenne ce que vous avez prévu de faire en cette fin de journée. 0810 055 056. Il est là ce matin, George Benson, Give Me The Night. Vous êtes bien ici, il est 5h35.

0: Vous écoutez ici, c'est mercredi, au plus près de votre quotidien, dès le matin, il est 5h39.
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0: Et vous le savez, ici, tous les jours, tous les matins, on évite les arnaques. Aujourd'hui, Cyril, on parle de ces personnes qui tentent de se faire passer pour des gendarmes.
2: Oui, avec des appels téléphoniques très crédibles. Hein. Tout fait vrai, le nom sur le téléphone, la personne au bout du fil. Sauf que, vous en doutez, c'est une arnaque. Aude Raso nous dit tout dans quelques instants.
0: Et dans les prochaines minutes, on a rendez-vous avec Monsieur Eddy. Reste là, Eddy.
2: Oui, il veut partir.
0: Bonjour, la moindre des politesses, Monsieur Eddy Mitchell arrive dans vos oreilles dans les prochaines minutes. Pour l'heure, 6h20, on accueille Marie. Bonjour Marie.
3: Coucou Johan, ça va?
0: Ça va. Bonjour parfaitement.
3: Marie. Bonjour Cyril.
0: Vous nous appelez d'où Marie ce matin?
3: Non, je triche un peu, normalement j'habite à Nîmes, mais j'appelle des Hauts-de-Seine.
0: Bon, très bien, quel est le programme de cette journée pour vous Marie?
3: Sur le livre au chaud.
0: Mais est-ce que vous êtes équipé pour survivre au chaud en cet été caniculaire?
3: Non, je pense qu'on fait une transformation en cours de route, hein, parce qu'à force, depuis le temps que ça dure.
0: Donc ventilo, climatisation, système D?
3: Oui, tout. Puis je crois qu'on finit par s'habituer. Non, mais j'ai de l'entraînement là où j'habite normalement, ça va.
2: Oui, à Nîmes, c'est l'un des endroits où il fait le plus chaud en France, souvent. Ouais.
3: C'est l'enfer sur Terre.
2: Peut-être pas non plus, c'est une très belle région, mais oui, il fait souvent chaud.
3: Oui, ça dépend. Allez-y là, quand il fait très chaud comme ça.
0: Marie, qu'est-ce qui est prévu?
3: Ça fait du bien de remonter un petit peu, voilà.
0: Qu'est-ce qui est prévu pour cette fin de journée en ce mercredi d'éclipse solaire?
3: Regardez l'équipe surtout, c'est ça.
0: Vous êtes équipé, vous avez les lunettes, les fameuses.
3: Bon,
0: très bien.
3: Oui, je les ai. Des vrais, j'ai rien bricolé, j'ai pas fait de bricolage bizarre. J'ai pas
0: très
3: tenté le carton.
0: On est paré. Une éclipse en solo ou vous serez accompagné ce soir?
3: Non, je suis en famille. Je suis revenue un petit peu pour voir ça en famille.
0: Justement pour profiter de l'événement. Écoutez, on vous souhaite de profiter le mieux possible de cette éclipse solaire, une fois tous les 30 ans, voire même un peu plus, comme le disait Cyril.
3: Et là, ça fait 27.
0: 27 ans.
2: 27. Bon, mais la prochaine, 81.
0: Bon, voilà, vous serez là, Marie.
3: Non, en quoi? Je ne sais rien, je suis peut-être unifiée d'ici là.
0: Bon, en attendant, on va vous envoyer le paqueté, il arrive chez vous dans les prochains jours. Je vous souhaite une belle éclipse, une belle journée.
3: Merci beaucoup.
0: Et à très bientôt sur l'antenne.
3: Bonne journée, Johan, bonne éclipse.
2: Bonne journée.
0: 5h41, vous êtes bien ici.
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0: Crédible. Et il vous raconte une histoire inquiétante. Une plainte a été déposée contre vous où vous devez régler plusieurs centaines d'euros de contraventions. Si vous y croyez, et c'est difficile de ne pas y croire, surtout quand on panique un peu, plusieurs scénarios sont possibles, mais à l'arrivée, vous tomberez toujours sur quelqu'un qui essayera, d'une manière ou d'une autre, de vous soutirer vos informations bancaires, voire même vous piquer votre carte bleue. Il y a carrément des faux coursiers qui viennent jusque chez vous pour la récupérer. Une chose à garder en tête toujours, ni la gendarmerie ni la police ne vous demanderont jamais d'informations bancaires, jamais.
1: Alors Aude, comment savoir très concrètement si on a vraiment des gendarmes au bout du fil ?
0: Mais généralement déjà, quand la gendarmerie vous appelle, c'est plutôt en numéro masqué. Dans tous les cas, ce que je vous conseille, et je donne exactement le même conseil d'ailleurs quand c'est la banque qui vous appelle, vous raccrochez poliment et vous rappelez. Donc le 17, si vous voulez les gendarmes ou la police, vous demandez à parler à la personne qui était censée vous parler au départ et vous serez très vite fixé. Question que vous vous posez peut-être, comment l'escroc a-t-il fait pour faire s'afficher le vrai numéro des gendarmes sur votre téléphone ? Ça, j'en ai déjà parlé. En fait, ils ont un logiciel tout bête et ils trafiquent le numéro qui s'affiche. C'est vraiment tout simple et c'est dévastateur.
1: À bon entendeur. Merci Aude Raso. Tous les liens utiles de C'est pas vrai, votre rendez-vous anti-arnaque à retrouver sur ici.fr à l'onglet arnaque. Justement, avec un S, arnaque. Dans le monde merveilleux du vivant, ce mercredi, il sera question d'oiseaux préhistoriques, ceux qui peuplaient notre planète il y a un peu plus de 150 millions d'années. Ici, on apprend tous les matins. Pour l'heure, voici Oshi. Je partirai sur votre radio locale. Bon début de journée. Il est 6h moins le quart.

Restez donc avec nous. Vous avez choisi ici et vous avez bien fait. Il est 5h47. Et soyez les bienvenus dans le monde merveilleux du vivant. Aujourd'hui, on revient sur la planète Terre.

0: il y a 150 millions d'années. Rencontre avec un dinosaure. Bonjour Benoît Prospero.
1: C'est pas moi, le dinosaure. C'est le ptérodactyle. Bonjour à toutes et tous. Petit rappel pour tout le monde, le ptérodactyle, alors, c'est le dinosaure qui vole, vous savez, deux grandes ailes et un long bec pointu. Au programme, bêtises, taille et naissance. Et donc, première chose à savoir, on a dit une bêtise. Hein. Contrairement à ce que l'on pourrait croire, le ptérodactyle n'est pas un dinosaure, mais un ptérosaure, c'est-à-dire un reptile volant. Et au passage, pourquoi ptérodactyle? Vous savez ça? En fait, c'est le père de la paléontologie, Georges Cuvier, qui l'a nommé officiellement en 1809 Pterodactylus, signifiant doigt en aile. Doigt comme des doigts, quoi.
0: Et ici, le mot aile s'écrit A-I-L-E-S, comme les ailes d'un oiseau.
1: Exactement. Et juste pour info, sachez que Georges Cuvier, c'est pas n'importe qui. C'est grâce à lui que l'on a commencé à comprendre que des espèces entières d'animaux avaient vécu sur Terre avant nous et avaient disparu. Rien que ça. On referme la parenthèse. Deuxième chose à savoir, contrairement à ce que l'on pourrait penser, les ptérodactyles sont des ptérosaures de petite taille puisqu'ils ne dépassent pas un mètre d'envergure, contrairement aux grands ptérosaures de la fin du Crétacé, comme le pteranodon, par exemple, le célèbre, qui pouvait atteindre une envergure de 7 mètres.
0: Et c'est déjà un bel oiseau.
1: Ah ben ça oui, hein. Et à propos d'oiseaux, troisième chose à savoir, les oiseaux ne peuvent voler qu'à partir du moment où ils ont atteint une taille quasiment adulte. Une règle qui vaut pour tous les vertébrés volants, sauf pour les ptérodactyles, qui pouvaient quant à eux voler dès leur naissance. Nom d'un canard en short, le monde vivant est merveilleux. Et un immense merci à l'excellent paléoanthropologue Ronan Alain pour le partage de ses connaissances. Pour plus d'infos, rendez-vous sur le site du Muséum National d'Histoire Naturelle, mnhn.fr.
0: C'est comme ça, tous les matins, on se rapproche un peu plus près de la nature avec Benoît Prospero et son monde merveilleux du vivant.
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0: 6h-10, à la une de la presse, comme tous les mercredis à cette heure-ci, un libraire vous recommande son roman préféré de l'été.
3: Et ce matin, on part en région parisienne, à la librairie Espace Pierre Lecut, où nous attend Sophie.
0: Bonjour Sophie Foulon. Sophie ?
4: Sophie, bonjour.
0: C'est quoi pour vous un bon libraire?
4: Pour moi, c'est quelqu'un qui n'a pas pour objectif de vendre absolument des livres, c'est de donner le livre qui convient au client qui vient chercher. C'est-à-dire que c'est pas forcément un livre que je vais avoir et que je vais aimer, que je vais conseiller au client, c'est le livre qui va lui correspondre.
0: Ce métier, vous l'avez choisi?
4: Non, il est venu à moi. En fait, au départ, j'ai jamais été rêvé d'être libraire. C'est après des études d'histoire. J'étais destinée au professorat et ça n'a pas marché, donc on m'a proposé une formation de libraire et puis je suis partie là-dedans, quoi. Mais c'était vraiment un pur hasard.
0: Est-ce qu'il y a des livres qui ont changé votre vie ou en tous les cas votre façon de la voir?
4: Oui, par exemple la lecture de Paul Auster. Ça m'a bouleversée. En fait, moi je suis surtout fan de tout ce qui est voyage, histoire, etc. Et ça me permet de lire des histoires comme ça qui m'ouvrent l'esprit et qui me donnent envie de voyager et de connaître mieux le monde.
0: Rappelons-le, Paul Auster, c'est un auteur new-yorkais.
4: Oui, c'est un auteur new-yorkais qui a une écriture que je trouve magnifique pour moi et à chaque fois il aborde des thèmes qui me touchent à chaque fois, quoi.
0: Alors aujourd'hui, c'est pas de Paul Auster dont il sera question dans votre recommandation, mais de l'ardente et très secrète Miles Franklin d'Alexandre Lapierre. Qui est d'abord ce Miles Franklin?
4: Alors Miles Franklin, on pouvait en penser que c'est un homme, mais en fait c'est une femme qui a en fait pris un pseudo pour être éditée. En fait, c'est une autrice connue dans le monde entier, mais pas du tout en France. Et là, l'intérêt de l'autrice, ça a été de nous faire découvrir justement cette autrice et de nous raconter en fait toute l'histoire de cette femme qui a eu un parcours assez extraordinaire.
0: C'est donc une biographie?
4: Ouais, c'est une biographie. Et puis c'est aussi un livre de voyage parce que en fait on est en Australie, on est aux États-Unis, on est en Europe. Dans ce livre, on voyage beaucoup. on côtoie beaucoup de gens différents, etc. Donc c'est, en fait, c'est une biographie, mais avec beaucoup d'autres éléments qui font que la lecture est vraiment plaisante.
0: Qu'est-ce qui fait le trait de caractère principal de cette Miles?
4: C'est une femme qui, en fait, au départ est issue d'un milieu fermier, et en fait elle va connaître tout de suite un succès extraordinaire, mais sauf que quand on va s'apercevoir que c'est en fait une femme, elle va être un peu rejetée. Donc comme elle a l'écriture chevillée au corps, elle va tout faire pour continuer à écrire, et en fait au final elle va devenir vraiment connue, mais en fait c'est l'écriture a toujours été son leitmotiv, et à chaque fois c'était une force de caractère qui tout ça au service de son écriture.
0: L'ardente et très secrète Miles Franklin d'Alexandre Lapierre, c'est donc le choix ce mercredi de la librairie Espace Pierre Lecute à Hermont, qui fait partie du groupement des librairies Ensemble. Merci Sophie Foulon d'avoir été avec nous ce matin.
4: Merci, bonne journée.
0: Ce mercredi, Muriel Jourdan s'apprête à se poser une question. L'appli Tricount peut-elle ruiner une amitié? C'est quoi une appli Tricount? Bon, on va tout vous expliquer dans un instant. Le temps d'écouter Eddie Mitchell et sa dernière séance ici, 5h53.

0: Vous écoutez ici, c'est mercredi, avant de retrouver le journal de 6h sur votre radio locale. Chaque jour, les curieux de Muriel Jordan s'arrête sur une tendance, un phénomène de société. Ce matin, Muriel, on va s'intéresser à une appli qui permet de partager les frais entre amis.
1: Oui, vous avez remarqué comme ces applis de partage de frais sont devenues à la mode. Dès que des vacances, un apéro, une sortie, un trajet est organisé entre potes, il y en a toujours un pour dégainer son appli Tricount. L'appli qui fait les bons amis. Chacun indique ce qu'il a dépensé, on voit apparaître les dépenses collectives et elle calcule ce que chacun doit ou ne doit pas aux autres. C'est la parade à la copine radine qui participe jamais à rien, ou au pote resquilleur, ou à la cousine totalement nulle quand il s'agit de faire la compta. Mais est-ce que ça peut foutre le bordel entre potes? C'est la question que je suis allée vous poser dans la rue.
2: Je pense que oui, parce que justement on est parti avec des copines. Il y en avait certaines qui buvaient de l'alcool, il y en avait certaines qui fumaient des cigarettes. Mais il y a quand même des trucs qu'on mange pas, qu'on se retrouve à payer, donc ça peut foutre le bordel, effectivement.
1: Eh oui, hein, vous voyez, ces outils prônent la réalité, la rationalité, l'efficacité, mais ne nous protègent surtout pas des embrouilles entre potes pour une histoire de saucisse ou de merguez achetée. Hein. S'il y a engueulade, aucun SAV ne prévoit d'arranger les choses.
0: Et ce qui rend ce type d'appli encore plus attractif, c'est qu'elle propose aussi de faire des virements vers un compte bancaire.
1: Oui, par exemple, si vous organisez une grosse teuf, Tricount vous propose d'envoyer un lien à chaque invité avec le montant à rembourser. Il clique et il fait sa participation par virement. Mais ça reste quand même un casse-tête, comme l'expliquent ces trentenaires.
3: On a déjà fait des Tricount, effectivement, et c'est vrai que c'était toujours un peu les mêmes qui payaient. Et donc, ça restait dans le rouge et on était obligé de réclamer les sous, en fait, des
1: mois. Pour relancer, en fait.
3: Pour relancer, donc...
2: Tu vas payer souvent toi-même à avancer l'argent et ensuite à devoir attendre qu'on te rembourse et à te dire, tiens, est-ce que je suis censé lui rappeler qu'il me rembourse ou est-ce que je vais laisser un peu passer le temps?
4: C'est pour ça que les intérêts ont été inventés.
1: Tu peux payer des intérêts si on te donne des sous pour un dîner?
4: Il y a une deadline et si l'invité ne règle pas avant cette date-là, on augmente la facture et il n'est plus invité.
1: Et sur TikTok, l'humoriste Sophia Titrit racontait en décembre dernier la mésaventure d'une de ses amies à cause justement de cette appli Tricount.
5: On est bien d'accord, si t'invites quelqu'un à manger chez toi, tu ne lui fais pas payer. Peut-être que je suis folle, mais si tu invites les gens chez toi, c'est que tu es en mesure de les nourrir. Et puis, franchement, je sais que voilà, c'est la crise et tout, mais un plat pour... Je sais pas, 3 personnes, 5 personnes, 8 personnes, il n'y a pas tant de différence, genre, dans les ingrédients et tout. Enfin, c'est de la folie. Parce que là, c'est un truc qui est arrivé à ma pote. Le pire, c'est que mon ami et tous les invités ont contribué au repas. Genre, ils ont tous ramené quelque chose, tu vois, un dessert, un plat, des boissons. Et l'hôte, à la fin, leur a quand même envoyé un Tricount. C'est de la folie, on a perdu le sens de l'hospitalité, c'est grave.
1: Ouais, je sais pas si j'ai très envie d'aller dîner chez mes potes ce soir. Bref, ces tendances de vouloir partager les frais entre potes. Mais attention, en cas d'embrouille à cause de l'argent, votre pote pourra toujours plaider la légitime dépense.
0: À demain, Muriel Jordan, ici.fr pour retrouver toute la collection des 7 tendances. Ce mercredi, c'est le grand jour, celui de l'éclipse, pour tout comprendre, tout savoir sur l'événement astro de l'année, voire même un peu plus. À 13h, rendez-vous pour une émission spéciale, édition spéciale éclipse, avec toute la rédaction. En attendant, ici matin, à vos côtés. Bonne journée.
6: Merci, Johan. Et bonjour, bonjour à l'équipe du matin. À la réalisation ce matin, Miguel. On accueillera Yves-René Tapon dans quelques minutes. Yves-René, vous allez bien? Vous avez vos lunettes
7: bon,
6: ce matin?
7: Quelques secondes, oui. Bah, écoutez, oui, j'ai mes lunettes. Mes lunettes, absolument.
6: Tout le monde a ses lunettes, Miguel a ses lunettes?
7: Absolument.
6: Pour l'éclipse? Bon, c'est important. On en a quand même distribué plus de 5000 hein, dans les offices du tourisme de Loire-Atlantique et de Vendée. On vous souhaite un très bon réveil pour l'éclipse. Ça sera tout à l'heure, à 20h. Mais pour l'heure, il est 6h.
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6: 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Bonjour à tous, il est donc 6h. Et c'est l'heure de votre journal, Yves-René Tapon.
7: On a évité le pire. D'après le maire de Pornic, un incendie s'est déclenché hier après-midi au Clion-sur-Mer, à l'est de la ville. 10 hectares de végétation détruits par le feu, 70 maisons évacuées par précaution. Aucune n'a été détruite. En revanche, 2 cabanons et une fourgonnette à l'intérieur de l'un d'eux ont brûlé. Le gymnase a été aussi en partie endommagé. Les habitants ont pu rentrer chez eux en fin de journée. Joël voyait bien les flammes depuis chez elle.
9: J'habite au Clion et je suis juste devant le stade et les flammes, c'était de l'autre côté de la salle. Donc, vous voyez bien les flammes. Oui, oui.
10: Vous avez été inquiète?
9: Pas du tout.
10: Ah non?
9: Non, je suis pas un tempérament à m'inquiéter. Mais en fait, les gendarmes sont venus tout de suite et ils m'ont fait monter dans leur voiture avec le chien. Parce qu'ils ne voulaient pas que je reste sur place. Et j'ai même pas eu l'idée de prendre mes papiers d'identité, rien. J'ai juste pris la pochette que je prends pour promener le chien avec le téléphone dedans, et c'est tout.
10: Mais c'était le chien le plus important.
9: Ah ben, bien sûr.
7: Témoignage de Joël, cette habitante de Pornic au micro ici, Loire-Océan, Dan Bertrand. Des pompiers sont restés en surveillance sur place toute la nuit. Près de 150 pompiers mobilisés au total, plus de 60 engins. Deux soldats du feu ont été victimes d'un coup de chaud avec une température corporelle à 39 degrés. Une enquête de gendarmerie est ouverte évidemment pour déterminer l'origine de cet incendie. Témoignage et images à retrouver sur notre site et notre appli ici.fr, page Loire-Océan.
6: 78 départements en vigilance orange canicule aujourd'hui.
7: Dont la Loire-Atlantique et la Vendée, 37 degrés 3 enregistrés hier à Nantes, 40 prévus aujourd'hui, 38 à La Roche-sur-Yon, 35 à Saint-Nazaire. Conséquence, pour se rafraîchir, la piscine de La Roche-sur-Yon propose de nouveau un tarif unique à 2 euros, idem à Fontenay-le-Comte. À Nantes, pas de changement de prix, mais toutes les piscines sont ouvertes à l'exception de la Durantière. Et Léo Lagrange restera ouvert jusqu'à 20h. Et puis arroser, c'est gratuit pour les moins de 18 ans. Un jeune homme de 22 ans, agent de sécurité sur un camping à La Tronche-sur-Mer, a été renversé par une voiture hier soir, peu avant minuit, boulevard Delattre. Le conducteur a pris la fuite. L'employé, grièvement blessé, a été héliporté sur le CHU de Nantes. Une deuxième piétonne de 25 ans qui a vu la scène est choquée et restée sur place.
6: Le soleil a ce soir rendez-vous avec la lune.
7: Éclipse de soleil quasi complète. La dernière fois, c'était en 1999. Cette éclipse sera totale dans une grande partie de l'Espagne, mais à plus de 90% chez nous tout de même. Un spectacle grandiose prévu entre 19h25 et 20h20. N'oubliez pas vos lunettes. En trouver ces dernières heures ressemblait d'ailleurs à un parcours du combattant, un pharmacie, opticien, buraliste. Tout le monde est en rupture de stock, mais le planétarium de Nantes a sorti au dernier moment plus de 7500 paires de ses stocks. Soel Jaouda, vous avez fait la queue.
11: Derrière son stand éphémère installé pour l'occasion sur le trottoir du planétarium, Vincent, un salarié, vend à la pelle ses lunettes aux acheteurs qui défilent.
12: Bonjour.
13: 4 paires de lunettes,
12: oui bien sûr. 1, 2, 3, 4. Bonjour.
13: 2 paires de lunettes.
12: 2 paires, 5 euros s'il vous plaît.
13: Merci beaucoup.
12: Bonne journée. Au revoir. Bonjour, combien vous en faut-il ? 3 paires, 7,50 s'il vous plaît.
11: La file d'attente s'allonge d'heure en heure. En seulement une matinée, des centaines de paires sont écoulées. Un peu grâce à Morgane qui en a acheté 16.
14: Je repars avec les mains pleines, ouais. On a fait un tir groupé voisin. Donc tous ceux qui n'avaient pas bien prévu le coup. Et puis voilà, heureusement. Comme ça on va pouvoir protéger les yeux des petits-enfants surtout au moins.
11: Pour Marion, ce sera une grande première ce soir. Elle a fait 30 minutes de route depuis Treillières pour acheter plusieurs paires.
15: C'est la première éclipse que je vais voir, donc je voulais pas la louper. J'ai fait 7 pharmacies hier, mais j'en ai trouvé aucune. Toutes les pharmacies ont plus de stock du tout. On est 7 et effectivement, on voulait tous la voir, donc sans lunettes, c'était pas possible, quoi.
11: Vendu au prix de 2,50€ la paire, le planétarium espère écouler ses stocks d'ici ce soir.
7: Un reportage au planétarium de Nantes, Nantes ou la pointe ouest de l'île, où 30 mous pourraient être des lieux très prisés pour profiter de l'éclipse. Citons aussi la pointe Saint-Gilda à Préfailles et en Vendée, le parking des Oudéry à La Roche-sur-Yon ou la plage de Tanchet au Sable d'Olonne. Vous avez une carte détaillée sur ici.fr. Les skippers de l'actuelle course en mer mini-atlantique entre les Sables d'Olonne et Horta aux Açores seront eux de vrais privilégiés puisqu'ils verront cette éclipse depuis l'océan. La flotte est d'ailleurs actuellement sur le retour avec une arrivée des premiers ce soir au Sable.
6: Et tout le réseau ici est mobilisé aujourd'hui pour vous faire vivre et vivre avec vous cette éclipse solaire. Plusieurs rendez-vous sur l'antenne avec notamment une émission spéciale à la mi-journée, ce sera de 13h à 13h30.
7: Elle a failli s'éclipser, elle, en demi-finale, mais elle est toujours là, la mondaine Louise Maraval, qualifiée pour la finale du 400 mètres haies lors des championnats d'Europe d'athlétisme à Birmingham. Après sa médaille d'argent à Rome il y a 2 ans, Louise souhaite de remonter sur le podium. Finale ce soir à 22h05. Enfin, rendez-vous dans une demi-heure à 6h30 avec notre série estivale de la semaine sur l'éléphant de Nantes. Notre troisième épisode nous fera entendre vibrer des cœurs d'enfants à tous âges.
6: À tout à l'heure. Ivre des Taperons.
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6: Et ce matin, le soleil va s'installer sur Machecou, le G, la Limousinière, Rosée. La journée sera étouffante avec jusqu'à 39-40 degrés cet après-midi en Loire-Atlantique et en Vendée, qui reste donc en vigilance orange canicule. Pensez à boire régulièrement et à éviter évidemment les efforts aux heures les plus chaudes. Bonne nouvelle pour les curieux du ciel, l'éclipse solaire sera visible ce soir vers 20h avec un ciel parfaitement dégagé. On vous souhaite une belle journée.
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6: Bonjour la Loire-Atlantique, bonjour la Vendée. Aujourd'hui, le soleil joue à cache-cache avec la lune, mais promis, votre réveil, lui, ne s'éclipse pas. On se réveille donc doucement. Le café vous attend sur Ici Loire-Océan. Et pour l'accompagner, eh bien, des chansons, on décline l'éclipse solaire avec tout de suite Walking on the Sunshine, Katrina on the Wave.

0: Katrina on the wave, ici Loire-Océan, Loire-Atlantique en Vendée, votre radio locale vous réveille, 6h10.
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0: Et comme chaque jour, on jette un coup d'œil sur notre éphéméride. Nous fêtons aujourd'hui les Clarisses. Un mot d'histoire, le 12 août 1981, eh bien IBM lançait son tout premier ordinateur personnel. Il s'appelait l'IBM PC, un appareil qui allait transformer nos vies, notre quotidien et ouvrir évidemment l'ère de l'informatique personnelle. Côté musique, eh bien ce matin, on va souhaiter un joyeux anniversaire à Mark Knopfler. Il est né le 12 août 1949. La voix et la guitare mythique du groupe Dire Straits, son jeu de guitare inimitable a marqué des générations avec des titres comme Sultan of Swing. Ah, merci pour ces mélodies intemporelles qui continuent d'accompagner bien sûr nos vies et ce jeu de guitare assez unique. 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Un très bel anniversaire donc à Mark Knopfler qui fête quand même, et ça nous vieillit, ses 77 ans aujourd'hui. Allez, on vous souhaite un très bon réveil. Dans quelques minutes, le docteur Kierzek, on essaie de passer un été en pleine forme et on parlera des orages d'été. Quels sont les bons réflexes à avoir? C'est dans un instant.
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0: Et on souhaite un bonjour au docteur Kierzek. Comme chaque matin cet été, on le passe en pleine forme sur votre radio ici Loire-Océan. Et grâce, bien sûr, à vos conseils santé. Et ce matin, gare aux orages qui accompagnent parfois notre été.
7: Bonjour à toutes et à tous. L'an dernier encore, des accidents ont rappelé que la foudre tue une quinzaine de personnes chaque année en France. Alors aujourd'hui, on va réviser les gestes qui sauvent. La foudre, c'est une décharge électrique. Ça peut tuer en un éclair ou laisser des séquelles lourdes. Et l'immense majorité des accidents surviennent en pleine activité de loisir, notamment entre mai et août. Heureusement, avec quelques réflexes simples, on réduit considérablement le risque. Le principe, c'est d'éviter d'être le point culminant ou de se trouver sur une zone conductrice. Alors en extérieur, on se baisse au maximum quand il y a l'orage. On s'éloigne des arbres isolés, c'est 50 fois plus dangereux qu'un homme debout. Des poteaux, des clôtures métalliques ou des plans d'eau. On quitte le vélo, on quitte la planche à voile ou le club de golf. Et si le terrain est dégagé et qu'aucun abri solide n'est accessible, on s'accroupit en position fœtale, les jambes repliées, on est le plus proche du sol possible. En voiture, si elle n'est pas décapotable, bah, il n'y a pas de problème, c'est un excellent abri, on peut s'y réfugier. Attention aux parapluies, aux cabines téléphoniques, aux abris de jardin, eux ne sont en revanche jamais des abris sûrs. Et à l'intérieur, on va débrancher les appareils électriques, on ne se colle pas aux tuyaux ni aux fenêtres et on n'utilise pas de téléphone fixe. Quant au portable, lui, il est sans danger.
0: Ouais, pas facile de trouver des cabines téléphoniques encore aujourd'hui. Hein. Si malgré tout, une personne est frappée par la foudre, que faut-il faire immédiatement? On a parfois peur de la toucher.
7: C'est l'idée reçue la plus dangereuse. On peut et on doit toucher la victime. En fait, elle ne reste pas accrochée à la foudre. Quelqu'un qui s'est électrisé avec une prise électrique, oui, il faut couper le courant avant de la toucher. Mais là, après avoir été foudroyé, le corps ne reste pas chargé d'électricité après l'impact. La foudre va souvent provoquer malheureusement un arrêt cardiaque ou un arrêt respiratoire. On appelle le 15, le 18 ou le 112. On vérifie la conscience et la respiration. Si la personne ne respire pas ou est inconsciente, on va vraiment commencer immédiatement un massage cardiaque. Si elle respire normalement, on va la placer en position latérale de sécurité. On va la couvrir pour éviter l'hypothermie. Et même si la victime reprend conscience rapidement, elle doit être hospitalisée pour un bilan complet. Il y a un risque de trouble du rythme cardiaque a posteriori. Et aujourd'hui, rappel très utile aussi, ça n'a pas grand-chose à voir avec les orages, mais c'est l'éclipse, elle sera partout visible en France. Et je vous l'avais dit, on ne regarde jamais le soleil à l'œil nu. Prenez des lunettes spécialement certifiées. Allez, bonne éclipse, bon été, bonne santé à l'écoute d'ici, bien sûr.
0: Merci, docteur. Et vous retrouvez évidemment tous ces bons conseils sur l'appli ici. On était en 1978 avec une chanson hommage à un marin disparu pendant la compétition de la Route du Rhum. C'était Alain Colas, un célèbre marin breton, et ça a inspiré une chanson pour Alain Chamfort et Serge Gainsbourg pour l'écriture. Voici Manu Reva, très bon réveil. On vous accompagne un peu partout en Loire-Atlantique et en Vendée. On a la cafetière et vous avez les tasses.

0: Manu Reva en 1979, très précisément. Allez, dans quelques minutes, on retrouvera Nolwenn Luminet dans une boulangerie au Croisic. Et puis, juste avant le journal de 6h30, ça sera Notre ciel astral avec Catherine Viguier, avec la lune, une nouvelle lune, une éclipse. Ça sera un horoscope XXL. Et sur Ici Loire-Océan, votre radio locale, on a décidé cet été de vous écouter, vous qui passez peut-être dans notre région ou qui travaillez dans notre région. Alors on va se rendre sur la presqu'île guérandaise, très précisément au Croisic. On va rencontrer un boulanger.
1: Alors je suis sur le port du Croisic, devant le CCC. Et il y a plein de pêcheurs parce qu'il y a un concours de pêche au bar. No kill, interdiction de tuer le poisson. Et j'ai croisé un monsieur.
2: Bonjour.
1: Alors Emmanuel, qu'est-ce que vous faites ici?
2: Je suis boulanger pâtissier, là, juste à côté.
1: Ça fait longtemps que vous êtes installé ici?
2: Ici, ça fait 4 ans, mais à l'entrée du Croisic, j'en ai une autre et ça fait 25 ans. Avant, j'étais à Bas-sur-Mer à côté. Ça fait 32 ans que je suis à Bas-sur-Mer, j'étais à Bas-sur-Mer.
1: Pourquoi du coup quitter Bas-sur-Mer pour venir au Croisic? C'est des opportunités?
2: Oui, j'ai vendu sur Bas-sur-Mer, je suis arrivé au Croisic. Et puis voilà, je suis bien sur le port.
1: Ah ben oui, et puis là, on est vraiment avec vue sur le port, etc. Ça doit être sympa le matin quand on arrive.
2: Ouais. Surtout, il y a le lever du soleil là.
1: Il y a des spécialités locales que vous faites dans votre boulangerie-pâtisserie?
2: On fait beaucoup des spécialités un peu régionales, le Queen Amman, le phare breton, c'est ce qu'on vend beaucoup ici. Les gens ils viennent sur le port du Croisic pour manger des spécialités un peu locales. Ouais. Oui.
1: Alors est-ce que c'est un cliché ou est-ce que c'est vrai qu'il faut deux plaquettes de beurre complètes pour faire un Queen Amman?
2: Ah mais il faut pas mal de beurre, ouais. Et un peu de sucre.
1: Et vous, c'est laquelle votre préférée, la spécialité?
2: Le clafoutis, moi.
1: Le clafoutis, rien à voir. Avec un fruit en particulier ou?
2: Ben on fait les fruits de saison. Au moment de la saison.
1: Tout simplement.
2: De la pomme, pas mal l'hiver, toute l'année. Et puis enfin, en ce moment, on fait des abricots.
1: Et là, vous êtes avec donc tous les marins. Vous naviguez ou pas du tout?
2: Je navigue en voilier, moi, mais je fais partie du CCC. Je suis membre du CCC. Donc c'est pour ça. Et demain, je fais les sandwichs pour tous les commissaires. Et je vais en mer pendant deux jours là, avec Mike pour mesurer les poissons.
1: Vous allez peut-être répondre à ma question parce qu'il a dit que c'était minimum 42 cm. Mais c'est quoi la taille moyenne d'un bar quand même?
2: Alors ça va de... c'est 42, c'est la limite où on peut pas le prendre en dessous, quoi. Mais ça va jusqu'à 90. Hein.
1: Ok, c'est quoi le plus gros bar que vous ayez pêché, vous?
2: Moi, je pêche pas, moi.
1: Mais... Ah, vous avez jamais pêché?
2: Non, je pêche pas. Je fais de la voile, mais je pêche pas.
1: Et vous avez déjà été commissaire?
2: Oui, l'année dernière, il y a deux ans. Ça fait troisième année.
1: Et du coup, c'est quoi le plus gros poisson que vous avez mesuré?
2: Ça doit être 90, un truc comme ça, 90 cm.
1: 90 cm, ça fait une demi-mois à peu près, un peu plus. Hein,
2: oui, c'est un beau poisson.
1: Eh bien écoutez, merci beaucoup, bonne journée.
2: Merci, au revoir.
0: Merci à Emmanuel, hein. Pas mal hein, le bar, hein. ça peut faire un bon festin. Tiens, si vous êtes du côté du Croisic ce soir sur la place d'Armes, eh bien vous pourrez apprécier le concert du chanteur breton Dénès Prigent qui résonnera au son des cultures bretonnes. Dénès Prigent, c'est une figure, on peut le dire, emblématique de la musique celtique. Il viendra interpréter son 9e album. Rendez-vous ce soir donc sur la place d'Armes au Croisic, c'est gratuit et c'est à partir de 21h. Là aussi, c'est gratuit. Elle n'est pas en concert pour l'instant. Peut-être pour les prochains mois. Mylène Farmer, sa nouveauté, c'est à Kiltour.

0: Farmer. Et cette question que je vous pose chaque matin, quels sont vos petits plaisirs de l'été? Peut-être faire du paddle sur l'Erdre. Eh bien, pour Jean-François, qui est nantais, son plaisir d'été, c'est le Festival d'Avignon.
1: Ça, c'est vraiment quelque chose qu'on peut faire que l'été. En entendant les cigales, avec un jour qui dure très longtemps, avec des affiches partout. Bonjour, c'est Jean-François. Et moi, mon petit plaisir de l'été, c'est un petit plaisir assez éloigné de Nantes, c'est d'aller passer une semaine à Avignon, sans savoir quoi aller voir, et en me laissant porter par des bruits de couloir, des gens qui parlent de certains spectacles, des gens qui dénigrent d'autres, des modes de spectacle que j'ai jamais vus. Enfin voilà, j'essaie de me laisser porter par tout ce que je peux voir à Avignon, parce qu'il y a cette richesse là-bas de pouvoir voir tout et n'importe quoi, de pouvoir écouter tout et n'importe quoi, sans se poser de questions, et avoir tout à proximité, à pied. Et ça, c'est vraiment quelque chose qu'on peut faire que l'été, en entendant les cigales, avec un jour qui dure très longtemps, avec des affiches partout. Enfin, c'est vraiment un endroit éphémère de 3 semaines qu'on retrouve nulle part ailleurs, quoi. L'année dernière, j'ai vu une personne qui avait écrit un spectacle en prison et qu'il jouait de sa cellule. J'ai vu des gens qui ne parlaient pas pendant 1h30 sur scène. J'ai vu un spectacle dans un hall de gare. J'ai vu, je peux même pas vous dire tellement les gens là-bas ont des idées que nous-mêmes on n'imagine pas. Et c'est vraiment quelque chose de très spécial, d'une ambiance qui est bon enfant, qui est très riche, on se déconnecte une semaine, quoi. C'est vraiment ce que j'attends tous les étés, quoi.
0: Les petits plaisirs de l'été, et puis à suivre l'horoscope de Catherine Viguier, le retour de l'actualité locale avec Yves-René Tapon, ça sera 6h30.
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0: Ici matin, bientôt 6h30, la tendance de notre journée. Eh bien, c'est avec vous, Catherine Viguier. Un petit coup d'œil sur notre horoscope, une éclipse aujourd'hui.
5: Et oui, elle se forme au Lion, la Lune et le Soleil s'y retrouvent avec Mercure et Jupiter aussi. Et puis, autre actu, Mars, planète guerrière, visite le signe du Cancer.
6: Bélier, c'est jubilatoire. Vous avez des joies qui valorisent vos sentiments avec les êtres aimés.
7: Taureau, alors pas évident, le foyer est toujours concerné et vous avez un rôle essentiel à jouer.
8: Gémeaux, un voyage est décisif, une communication, un apprentissage. C'est important pour votre avenir.
9: Cancer, vous allez agir de manière ferme, engagée, et les finances seront concernées.
10: Lion, journée clé durant ce mois. On attend de vous, vous attendez des autres, et votre exigence fait tout.
11: Vierge, vous n'avez pas beaucoup de marge de manœuvre, mais cela ne vous empêche pas de prendre soin de vous.
12: Balance, c'est plutôt agréable, avec des réjouissances dans votre vie publique.
13: Scorpion, vous vous affirmez haut et fort, malgré les résistances, il est question de votre avenir.
14: Sagittaire, un dépaysement, une rencontre vous enthousiasme et pourrait influer sur votre devenir.
15: Capricorne, des questionnements liés à vos possessions matérielles, spirituelles et charnelles.
16: Verseau, à vous la vie relationnelle et un contrat, un engagement sont d'actualité, on attend votre version.
17: Poisson, vos efforts au quotidien portent leurs fruits, les soins que vous vous portez aussi.
18: Et pour nous tous, eh bien, on fait au mieux.
0: Merci Catherine Viguier. Dans la prochaine demi-heure, on s'intéressera à notre été et on aura les conseils de la SNSM, comment appeler les secours. Et puis vous le savez, une émission spéciale sur notre antenne tout au long de la journée autour de l'éclipse, avec d'ailleurs une émission spéciale tout à l'heure entre 13h et 13h30.
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0: À la une de l'info, dans moins de quelques secondes, notre série estivale de la semaine.
19: Mon éléphant et moi, 3e épisode autour de l'éléphant de Nantes. Nous verrons que depuis près de 20 ans, il fait vibrer des cœurs d'enfants, mais il n'y a pas d'âge pour avoir un cœur d'enfant. Ce sera juste après le tour de l'actu, Cyril Ardo.
20: C'est un événement que l'on ne vit généralement qu'une ou deux fois dans sa vie. L'éclipse de soleil, c'est ce soir, à partir de 19h20 environ. Elle est partielle à plus de 90% en France. Pour la regarder, il faut être équipé de lunettes spéciales en 1900. 1999, lors de la dernière éclipse totale, le ministère de la Santé avait recensé environ 250 lésions oculaires. Incendie désormais maîtrisé, mais pas éteint, dans le massif du Gros-Bessillon, dans le Var, annonce la préfecture. Près de 400 pompiers restent mobilisés. Au total, 6300 hectares ont été parcourus par les flammes depuis le 21 juillet. En Gironde, plus de 1500 consultations réalisées par la cellule d'urgence médico-psychologique après le gigantesque incendie qui a parcouru 42 000 hectares et conduit à l'évacuation de plus de 220 000 personnes. Certains sinistrés parlent de cauchemars et de terreurs nocturnes. Le dispositif d'écoute reste actif. Face aux feux de forêt, aujourd'hui, 45 départements de la moitié nord et du littoral méditerranéen sont placés en orange pour un risque élevé. 78 départements sont par ailleurs placés en vigilance orange canicule par Météo France. Au moins 11 jeunes Français détenus en Thaïlande pour trafic de cannabis depuis le début de l'été, arrêtés alors qu'ils rentraient en Europe avec des valises pleines de drogue. Ils disent être tombés dans un piège tendu sur les réseaux sociaux par des trafiquants. Et puis des médailles françaises au championnat d'Europe de natation hier soir. L'or sur le relais mixte 4x100 mètres 4 nages. L'argent pour Maxime Grousset en 50 mètres papillon. Et le bronze pour Pauline Maillot sur le 200 mètres d'eau.
19: Merci Cyril Ardoux, et à tout à l'heure, 7h30, Mon éléphant et moi, troisième épisode à présent de notre série de la semaine sur l'esplanade des machines de Nantes, à la rencontre du grand éléphant, tout de bois et d'acier. Il est un peu à Nantes que la Tour Eiffel est à Paris. Depuis 2007, il asperge avec sa trompe les passants, et les enfants sont ravis, mais ils ne sont pas les seuls. Anne Bertrand, reportage.
1: L'éléphant fait son apparition sous les nefs, tout en majesté et devant un public conquis.
21: C'est toujours un plaisir de le voir, hein, parce qu'il y a toute la machinerie qu'on voit, et puis ça amuse énormément les enfants avec la trompe, hein, qui envoie l'eau, hein, c'est merveilleux pour eux.
1: Et on l'entend à la voix de Michel, il est autant fasciné que les enfants par l'éléphant. Idem pour Anne qui l'accompagne.
22: Moi j'habite à Nantes et je le vois pratiquement tous les jours puisque je travaille à côté. Ah ben moi j'adore, hein. Je le regarde toujours avec des yeux d'enfant. Et c'est vrai que j'aime beaucoup le voir le matin au repos. Enfin, c'est un petit rituel et je trouve que j'ai vraiment beaucoup de chance.
1: Isabelle n'est pas de Nantes mais elle y vient très souvent depuis que ses enfants ont fait leurs études ici. Alors l'éléphant, elle connaît.
22: Mais on est toujours autant fascinés.
1: Qu'est-ce qui vous fascine tant dans cet animal ?
22: Son gigantisme et sa lenteur. Non mais c'est vrai, cette pesanteur, cette avancée régulière, inaltérable.
1: Décidément, ce pachyderme met des étoiles dans les yeux des grands et même des grands-parents comme Denis, venu du Morbihan avec ses petites filles.
23: C'est extraordinaire, hein. C'est quand même bien pensé et bien fait, quoi. Non mais même la construction est quand même parfaite, quoi. C'est quand même magique, quoi.
1: Philippe et Guylaine, eux, habitent à Rouens, dans le Pays de Ré. L'éléphant est l'attraction obligée quand des amis viennent les voir. Et jamais, jamais, ils ne sont blasés.
24: C'est énorme, c'est magnifique, quoi. Ça émerveille tout le monde, en fait, hein.
25: Moi, ce qui m'étonne, c'est la construction, les gens qui ont eu l'idée d'inventer ça. Ça ne m'épate toujours.
1: Bon, cet éléphant fait quand même quelques déçus.
26: Non, on ne peut pas le monter, c'est complet aujourd'hui.
1: Il reviendra, ce papa, en vacances avec sa fille. Et il a raison, c'est pas partout qu'on a la chance de monter sur le dos d'un éléphant de 12 mètres de haut.
19: Anne Bertrand auprès de l'éléphant de Nantes. Et demain, nous irons faire un tour à la librairie boutique des machines de Lille.
0: Le rendez-vous est pris à suivre dans le journal de 7h.
19: 10 hectares de végétation brûlés, 70 maisons évacuées par précaution. Un incendie hier après-midi à Pornic au Clion-sur-Mer a mobilisé près de 150 pompiers. Tous les habitants ont pu rentrer chez eux hier soir. Des pompiers qui sont restés sur place toute la nuit en surveillance. Et puis c'est le spectacle à ne pas manquer ce soir. L'éclipse de soleil entre 19h30 et 21h avec une apogée chez nous à 20h20. En France, elle ne sera pas totale comme en Espagne, mais on pourra observer quand même ce fameux rendez-vous entre le soleil et la lune. Et nous irons à 7h dans le plus petit planétarium de France, à la Chapelle aux Lys, près de la Châtaigneraie en Vendée.
0: Merci René Tapon, à tout à l'heure 7h. Eh bien, le soleil va briller sans interruption ce matin à Salertaine, au Perrier, à Saint-Gervais, à Cambon et à Blain. On attend une chaleur exceptionnelle avec des pointes proches des 40 degrés dans l'intérieur des terres. La vigilance orange canicule est toujours en cours. Ce soir, le ciel restera évidemment clair, hein, pour observer l'éclipse vers 20h. N'oubliez pas les lunettes, hein, spéciales pour profiter du spectacle en toute sécurité. Et puis, vous pouvez laisser vos petits messages, hein, ce matin sur notre page Facebook. Si vous vous réveillez, vous nous laissez la température, une petite photo, c'est toujours sympa. Et je vous en parlerai évidemment sur l'antenne tout à l'heure, aux alentours de 7h. Très bon réveil.
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0: Le réveil vient de sonner, la cafetière est en marche et c'est une journée pour vous éclairer. On vous accompagne et on reste ensemble sur Ici Loire-Océan avec tout de suite une chanson, comme je le dis souvent, qui tombe à point. Jean-Jacques Goldman, nous sommes en 1983.

0: Un matin, ça ne sert à rien. C'est peut-être votre cas. Vous êtes d'accord avec Jean-Jacques Goldman, à l'écoute de votre réveil. Mais rassurez-vous, la bonne humeur est là.
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0: Et dans quelques minutes, on aura les bons conseils de notre veto qui nous dira comment sortir son petit oiseau. Voilà, dit comme ça, ça peut faire rire. Voilà comment sortir son oiseau de la cage et de le laisser voler dans la maison. Ah voilà, c'est plus précis. Allez, on vous souhaite un très bon réveil et puis dans quelques minutes... Bah, il faut sourire le matin, hein, c'est important. Et dans quelques minutes, eh bien, évidemment, on retrouvera les chansons avec Eurythmics. Et puis, tout de suite, on va s'intéresser aux bons conseils de la SNSM. C'est chaque matin, on part sur la plage.
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3: Allez, c'est parti. Je pars négocier avec le vent qui a décidé que ma coiffure ne lui plaisait pas avec la Société Nationale de Sauvetage en Mer. Aujourd'hui, je suis partie en mer, mais disons que tout ne se passe pas super bien. Hein. À partir de quand je dois appeler les secours en mer ?
4: Il n'y a pas à avoir d'hésitation à appeler les secours, dans le sens où quand on appelle, il y aura forcément une régulation de fait. Un doute, il n'y a pas de doute. Les conditions quand on peut appeler les secours, c'est l'urgence vitale humaine, ça évidemment, il n'y a pas d'hésitation. Mais il y a aussi, si on est avec un moyen, un voilier, et qu'on a quelque chose de cassé, il faut appeler. Parce que c'est quoi la suite de la prise en charge ? C'est qu'il va bien falloir qu'il y ait quelqu'un qui vienne nous chercher pour pas qu'on reste abandonné en mer.
3: Et comment je les contacte ?
4: Il y a deux moyens. Soit on dispose d'un téléphone et on appelle le 196, soit dans les bateaux, c'est important d'avoir une VHF qui est le moyen de communication en mer. Et dans ce cas, l'urgence, c'est le canal 16.
3: Comment ça se passe quand je passe un appel ?
4: C'est le CROSS qui va répondre à l'appel d'urgence. Le CROSS, c'est, on va dire, la régulation du SAMU en mer. Eux, ils vont centraliser toutes les interventions, toutes les demandes, et envoyer les secours adaptés, régulés. Une alerte va être passée ensuite sur le canal général du 16, et soit d'autres usagers à proximité peuvent venir porter assistance et sont en capacité de venir mettre en sécurité le moyen qui a demandé assistance, soit on déclenche la SNS.
3: Quelles infos je dois absolument donner ?
4: Quand on appelle les secours en mer, ce qui est important de donner, c'est le nombre de personnes qui est à bord. Pourquoi on appelle ? Est-ce que c'est pour une urgence humaine ? Est-ce que c'est pour une urgence matérielle ? Si on a un bateau, l'IMAT du bateau.
3: Le conseil du jour. En cas de problème en mer, j'appelle le 196 ou je vais sur le canal 16 de la VHF. Et ne croyez pas à ces histoires de requins géants, ça n'existe pas. Et plouf!
0: Merci Nolwenn Luminet. Et puis attention, hein, puisque c'est le début des grandes marées hein, sur notre littoral, en Loire-Atlantique et en Vendée, avec une basse mer à 11h22. Si vous êtes à Saint-Nazaire, pleine mer au Sable d'Olonne à 17h29, avec déjà un coefficient de 93.
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0: De notre veto, pour être épanoui, un oiseau a besoin d'espace, de bouger, de voler, et donc parfois de sortir de sa cage. Mais une maison, ce n'est pas une volière, et ça peut vite devenir évidemment un terrain miné pour lui. Alors comment sécuriser son intérieur? Eh bien, on en parle avec notre docteur Pierre Fabin, notre vétérinaire.
1: Effectivement, un oiseau, ce n'est pas un bibelot. Il a besoin de mouvement, de lumière, d'interaction, et pour ça, il faut qu'il puisse sortir de sa cage, au moins de temps en temps, même tous les jours idéalement. Mais attention, en liberté, un oiseau peut être confronté à plein de dangers invisibles pour vous. Les vitres, c'est le premier piège. Il peut foncer dedans à pleine vitesse, avec à la clé des torticolis, une aile fracturée ou même pire. Pour éviter ça, il suffit de casser la transparence. Mettez des rideaux, des stickers ou même juste coller des papiers temporairement sur la fenêtre, ça peut suffire. Le but, c'est qu'il comprenne qu'il y a un obstacle. Autre zone rouge, la cuisine. C'est à concentrer de risque. Les poêles brûlantes, la vapeur, les casseroles, les plaques à induction et surtout les fumées toxiques des vêtements comme le téflon quand il surchauffe. Leurs émanations peuvent tuer un oiseau en quelques minutes. Donc on évite totalement d'y laisser voler un oiseau. Cuisine interdite.
0: Et qu'est-ce qu'il faut surveiller dans les autres pièces de la maison?
1: Alors là, il faut se mettre à hauteur d'oiseau et imaginer que tout est potentiellement à explorer ou à picorer. Tout ce qui est petit, brillant, souple ou mordiable peut être dangereux. Élastique, pile-bouton, boucle d'oreille, petit jouet, cordon de store, fil électrique, il faut tout ranger ou cacher. Certaines plantes d'intérieur aussi sont toxiques. Ficus, philodendron, monstera, poinsettia, lelis. Une simple feuille mâchouillée peut provoquer des troubles digestifs, voire pire. Évidemment, attention aux autres animaux. Même si votre chat a l'air calme, même si le chien n'a jamais fait de mal à une mouche, leur instinct peut se réveiller très vite.
0: Alors, est-ce que vous avez des petites astuces simples pour rendre son intérieur plus sûr?
1: Alors oui, déjà limiter les sorties à une ou deux pièces dans la maison, toujours les mêmes, bien préparées. Fenêtres fermées, rideaux tirés, objets dangereux retirés, c'est beaucoup plus facile à sécuriser. Ensuite, vous pouvez enrichir l'environnement avec des perchoirs, des jouets, des balançoires. Ça va canaliser son énergie et éviter des accidents. L'idéal, c'est de créer une zone de vol aménagée qu'ils connaissent par cœur avec des repères visuels pour éviter qu'ils ne se cognent. Commencez par des sorties courtes de quelques minutes et allongez au fur et à mesure. Et bien sûr, restez présent pendant les sorties, surtout les premières.
0: Merci le docteur Pierre Fabin, c'est chaque matin à 6h45 et dans un instant plein d'infos pratiques pour faciliter votre été, que vous soyez à La Roche-sur-Yon, à Nozay, les 3 plus d'ici Loire-Océan arrivent juste après Eurythmics et la voix d'Annie Lennox. Très bon réveil.

0: La voix des années 80 avec Annie Lennox et Eurythmics. Il est 6h50. Vous pouvez laisser vos messages. Hein. Ce matin, Corinne nous souhaite un très très bon, belle journée. Et puis, il y a aussi Marie hein, qui nous dit qu'il fait 23 degrés du côté de l'Ille-et-Vilaine ce matin. Vos petits messages et vos photos hein, si vous êtes en vacances. On les partage ensemble chaque matin. Et vous pouvez aussi laisser vos commentaires ou annoncer une manifestation sur notre WhatsApp. Hein. C'est le 02 40 73 6000, vous le mettez en préférence et à chaque fois, on lira vos messages sur l'antenne. Et c'est l'heure des 3 plus, hein, chaque matin, des infos utiles à ne pas manquer en Loire-Atlantique et en Vendée. On vous partage nos bons plans, des infos pratiques locales pour faciliter évidemment votre vie. La ville de Nantes active son plan canicule avec un dispositif de prévention et d'accompagnement, notamment à destination des plus fragiles avec des lieux frais où se réfugier. 4 refuges fraîcheurs hein, sont accessibles aux habitants de l'agglomération nantaise. Parmi ces lieux frais accessibles, il y a notamment le centre socioculturel de Bellevue, de la Pilotière, de Bottière et aussi la maison de quartier du Breil. Et puis la municipalité rappelle aussi la possibilité de se rafraîchir dans les piscines de la ville hein, avec certains aménagements pour les horaires. Vous avez toutes les informations en allant directement sur le site de la mairie. Il y a aussi les pataugeoires et les fontaines d'eau potable hein, prévues évidemment pour ces grandes chaleurs. Cet après-midi, on annonce 38-39 degrés hein, sur l'agglomération nantaise. Tiens, un spectacle à ne pas manquer. Durant une heure, les soirées de jeudi, vendredi et samedi promettent un véritable voyage dans l'univers de Harry Potter. Ça va se passer au-dessus de l'hippodrome du Petit Port à Nantes. Pas moins de 1200 drones hein, s'éleveront dans un ciel avec une parfaite synchronisation avec les célèbres musiques de la saga afin de dessiner bien sûr des scènes emblématiques. Et pour renforcer un petit peu la magie du moment, il y aura une violoniste électrique hein, qui se produira en direct sur scène accompagnée des drones. Il reste encore quelques places, hein, il faut réserver sa place pour aller voir ce spectacle donc, qui commence jeudi et jusqu'au samedi 15 août à Nantes, à l'hippodrome du Petit Port. Et dans un instant, on s'intéressera à l'humour avec Fred Ballard et on parlera évidemment aujourd'hui de l'éclipse. Une nouveauté, Guillaume Grand, toi et moi, on vous souhaite un très bon réveil. Il est 6h53.
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0: Même si c'est pas une nouveauté, c'est toujours un plaisir d'écouter Guillaume Grand, toi et moi. À 7h, ça sera le retour de l'actualité locale en Loire-Atlantique et en Vendée. Ça sera avec Yves-René Tapon. Et puis, juste avant, on passera par la case rire avec l'humour de Fred Ballard.
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0: Et c'est aujourd'hui que le soleil a rendez-vous avec la lune. On connaît la chanson de Charles Trenet avec l'éclipse solaire à partir de 20h. Alors dans l'humour en tube, Fred Ballard et ses rigolos ont décidé de rendre hommage à notre astre de lumière.
5: Amis du soleil, chantons.
6: Tu es chaleur, tu es lumière, gloire à toi
7: On a beau s'en protéger tout l'été avec de l'écran total, des lunettes noires, des bobs et des parasols. Il n'empêche que sans lui, on se les gèlerait. Et c'est pas la Suissesse Marie-Thérèse Porchet qui dira le contraire, elle qui voue un véritable culte au dieu rat.
5: Je te rappelle qu'ici, chez les Amis du Soleil, tu dois choisir un nom qui évoque pour toi l'astre sacré.
8: Ah, vous voulez bien sûr un nom en rapport avec le soleil? Oui, je l'ai choisi.
5: Alors, comment t'appelles-tu?
8: Nivea.
7: Oui, c'est un nom qui protège des méfaits du soleil. Nivea 50+, en référence à l'âge de cette jeune adoratrice qui devrait rentrer en transe à partir de 19h, heure à laquelle le soleil va s'éclipser avant d'aller se coucher. Et pour ceux qui n'ont toujours pas compris le principe du coucher de soleil, le comique astronome Adèle Fugazzi nous l'explique.
9: À vrai dire, c'est plutôt nous qui nous couchons et le soleil continue à faire du soleil, mais plus loin. Eh oui, je ne sais pas si je vous l'apprends. À vrai dire, c'est le soleil qui voit des couchers de pays. C'est lui qui dit au revoir les Français. Bonjour les Chinois.
7: Voilà, donc à partir de maintenant, on ira faire des selfies romantiques face au merveilleux coucher de France, hein, de notre astre préféré, parti réveiller nos amis du soleil levant. Quant à l'éclipse de ce soir, un seul astre vous manque et il se met à cailler. Hein, donc rions un peu en attendant la prochaine. En 2081, on sera peut-être pas tous très en forme.
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0: Vous écoutez votre radio locale, Issy Loire-Océan, il est 7h. Et le journal, Yves-René Tapon.
10: 10 hectares de végétation brûlée, 70 maisons évacuées, mais au dire du maire de Pornic, on a évité le pire. Hier après-midi, un incendie s'est déclenché en lisière de la ville, au Clion-sur-Mer. En fin de journée, l'incendie était maîtrisé et les habitants purent rentrer chez eux. Deux cabanons et une fourgonnette ont brûlé. Le gymnase a été aussi en partie abîmé par le feu. Nathaël, lycéen de 17 ans et apprenti agriculteur, lui, n'a pas hésité. Après avoir rentré ses vaches, il a porté assistance. Il avait son permis de conduire depuis seulement 3 moi, Martin Collat est monté avec lui.
11: La ceinture à peine attachée, à pleine vitesse, Nathaël se rapproche des fumées au volant de sa Peugeot 207. Depuis 2 heures, le lycéen distribue des bouteilles d'eau, des bidons, tout ce qu'il trouve, même des récipients en verre.
12: T'en veux une?
13: Ah si, t'en as une, ouais.
12: Ah bah j'en ai plus qu'une.
13: Ah, super, merci bien.
11: L'apprenti agriculteur travaille dans une ferme voisine.
12: Cette parcelle-là, c'est la nôtre d'ailleurs. Ça aussi, c'est la nôtre. Celle de droite, oui, elle a pris feu.
11: Sur place, il propose ses services au secours.
12: Les pompiers, ils me donnent des tâches à faire.
11: Un soldat du feu lui demande même de faire monter des pompiers dans sa voiture. Nathaël les emmène sur un autre départ des flammes.
14: Il a fallu qu'on vienne en urgence, ouais. donc on a enchaîné.
11: Le pompier s'est fait peur.
14: On a bouffé un peu de fumée. Il était temps que je sorte.
11: Et c'est parti pour un dernier tour.
12: T'as des gars qui ont besoin d'eau ou pas?
11: Ça y est, c'est l'heure de rentrer.
12: C'est l'heure de rentrer. Les pompiers qui restent, ils ont de l'eau, ils ont ce qu'il faut. Pas la peine que je reste.
11: Ton rôle, il s'arrête ici.
12: C'est ça. J'ai fait ce que j'ai pu.
10: Un reportage de Martin Collat avec Nathaël, jeune apprenti agriculteur. Près de 150 pompiers ont été mobilisés sur ce feu à Pornic et plus de 60 engins. Deux pompiers ont été victimes d'un coup de chaud. Une enquête de gendarmerie est ouverte. Témoignages et images à retrouver sur notre site et notre appli ici.fr, page Loire-Océan.
0: 37,3 degrés ont été enregistrés hier à Nantes, 40 prévus aujourd'hui.
10: 38 à La Roche-sur-Yon, 35 à Saint-Nazaire. La Loire-Atlantique et la Vendée sont comme 78 départements en vigilance orange, canicule. Pour se rafraîchir le corps et l'esprit, la piscine de La Roche-sur-Yon propose de nouveau un tarif unique à 2 euros. À Nantes, pas de changement de prix, mais toutes les piscines sont ouvertes à l'exception de la Durantière. Et Léo Lagrange restera ouvert même jusqu'à 20 heures. Et puis arroser, c'est gratuit pour les moins de 18 ans. Autre conséquence des conditions météo, la qualité de l'air est mauvaise aujourd'hui en Loire-Atlantique et Vendée, selon les prévisions d'Air Pays de la Loire. Il est fortement donc déconseillé aux personnes fragiles, comme les enfants ou les personnes âgées ou asthmatiques, de faire des activités intenses en extérieur. Le ministère de la Transition écologique réunit, lui, aujourd'hui, avec les préfectures de région, le comité d'anticipation et de suivi hydrologique. Un état des lieux de la sécheresse et de ses conséquences sur l'agriculture et la biodiversité sera effectué. Un jeune homme de 22 ans, agent de sécurité sur un camping à La Tranche-sur-Mer, a été renversé par une voiture hier soir peu avant minuit, boulevard de l'Âtre. Le conducteur a pris la fuite. L'employé, grièvement blessé, a lui été héliporté sur le CHU de Nantes. Une deuxième piétonne, âgée de 25 ans, qui a vu la scène, choquée, est restée sur place.
0: La dernière fois, c'était en 1999 chez nous.
10: C'est dire que l'événement est rare. L'éclipse totale de soleil, c'est ce soir. Le soleil sera totalement caché par la lune. En Espagne, il y a plus de 90% chez nous. Pour en savoir plus d'ailleurs sur les éclipses et notre univers, direction le planétarium de la Chapelle aux Lys, près de la Châtaigneraie en Vendée. Plus petit village a possédé son propre planétarium et celui-ci propose n'importe quand des simulations d'éclipses, Marion Fersing.
15: Nous sommes bien installés, la tête en arrière, avec au-dessus le ciel à 360 degrés.
16: Un planétarium, c'est un simulateur spatial qui permet de reconstituer le ciel astronomique que l'on peut voir depuis n'importe quel endroit de la Terre.
15: Olivier Sauzereau est astrophotographe et fondateur du site.
16: À n'importe quelle période de son histoire humaine. Sachez qu'ici, on est capable de reconstituer le ciel qu'on voyait au temps du petit Jésus il y a 2000 ans à Bethléem.
17: Ah oui.
16: Ou au temps de la préhistoire il y a 15 000 ans. Oui, ou de se projeter dans le futur.
15: Et le temps s'accélère jusqu'à ce que la Lune se place tout juste dans l'axe du Soleil.
16: Nous sommes le 12 août 2026 et on va voir progressivement la Lune qui petit à petit va cacher le Soleil. Vous voyez que la lumière commence à devenir un peu étrange.
15: Mais attention, dans la réalité face à l'éclipse,
16: ce n'est pas la lumière de l'éclipse qui est dangereuse, c'est la lumière du Soleil. Et instinctivement, on ne regarde jamais le Soleil. Mais si vous savez qu'il s'y passe quelque chose, il peut y avoir la tentation très dangereuse d'essayer de forcer l'œil, ou pire, d'utiliser des moyens pas du tout appropriés pour observer cette éclipse.
15: Pas de radio médicale ou d'appareil bricolé, seulement des lunettes certifiées pour profiter du spectacle.
10: Et oui, des lunettes indispensables évidemment, qui peuvent s'acheter dans des magasins spécialisés ou auprès d'opticiens. Hier, le planétarium de Nantes en a ressorti de ses stocks, il y avait foule pour en acheter. Reportage dans l'info d'ici à 7h30. Et donc chez nous, l'éclipse débutera 19h25 pour son maximum à 20h21. À La Roche-sur-Yon, Planète Science Vendée invite d'ailleurs les passionnés avec leurs télescopes et lunettes sur le parking des Oudéries. Au Sable d'Olonne, des animations sont prévues sur la plage de Tanchet. À Nantes, le bout de l'île de Nantes et Trentemousse seront aussi des spots idéaux pour le spectacle, comme la pointe Saint-Gilda après Faille. Les championnats d'Europe d'athlétisme à Birmingham en Angleterre, la Vendéenne Louise Maraval a eu chaud, mais elle s'est qualifiée pour la finale du 400 mètres haies après sa médaille d'argent à Rome il y a 2 ans. Elle tentera de remonter sur le podium. Finale ce soir à 22h05. Enfin, avez-vous joué enfant en Playmobil, Gilles ?
0: Oui, bien sûr.
10: Tout est possible avec des Playmobil, c'est ça qui est formidable.
0: J'ai la même coupe de cheveux maintenant.
10: Y compris raconter l'estuaire de la Loire. Des centaines de petites figurines en plastique sont en ce moment exposées à Terre d'Estuaire à Cordemais. Une idée du centre de découverte de l'estuaire pour présenter l'histoire du lieu, les chantiers navals, la biodiversité. Un bon moyen pédagogique pour Mathilde Leroux, la directrice de Terre d'Estuaire.
18: C'est de pouvoir rendre accessible aux plus jeunes aussi ce qui a pu se passer ici sur le territoire. Et c'est aussi un moment de partage parce que les parents, ils ont joué au Playmobil, voire peut-être les grands-parents. C'était un besoin pour nous d'avoir une figure emblématique qui puisse attirer les gens pour plus largement faire découvrir le centre de découverte. C'est de se servir de ce jouet qui est connu de tous, une fois que les gens sont là, de leur dire bah voilà, vous rentrez dans un centre de découverte sur l'estuaire, vous allez apprendre plein de choses. Les gens sont à chaque fois surpris de trouver un équipement de cette qualité ici, d'avoir passé une demi-journée, une journée parfois en famille et de passer un très bon moment. Ouais. Et ça, c'est notre objectif.
10: Mathilde Leroux, la directrice de Terre d'Estuaire à Cordemais, avec Maëlle Prévost. L'exposition est visible jusqu'à la fin septembre, avec aussi la possibilité, Gilles, de remporter des boîtes de Playmobil à la fin de l'été.
0: Vous allez. Super. J'ai noté. Et puis, on aura aussi des places à vous offrir pour découvrir cet espace tout au long de cet été. On jouera tout à l'heure aux alentours de 7h15. Merci. Merci, René Tapon. On vous retrouve tout à l'heure pour le journal de 7h30.
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0: Et très belle matinée sur nos Aisnes, à Barré, Garouette, Valette, sous un grand ciel bleu. La chaleur va encore grimper fortement aujourd'hui avec des maximales entre 38 et 40 degrés. Donc prudence, la région reste en vigilance orange canicule. Et ce soir, regardez vers l'ouest autour de 20h, l'éclipse. L'éclipse solaire devra être bien visible grâce à un ciel quasiment sans nuages. C'est le début des grandes marées sur notre littoral, avec une basse mer à Pornichet à 11h22 et une pleine mer du côté de Notre-Dame-de-Mont avec un coefficient de 93. Ça sera 17h29.
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0: La bonne nouvelle du matin, le café est prêt. Une gorgée, un sourire, et on démarre cette belle journée en Loire-Atlantique et en Vendée, avec toutes les heures, l'éclipse solaire qui se décline en chanson sur votre radio locale, ici Loire-Océan. Le soleil donne, voici venir Laurent Voulzy.

0: Et oui, toute la journée, on va décliner comme ça les chansons autour du soleil, de la lune. C'était à l'instant Laurent Voulzy. On vous souhaite un très très bon réveil.
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0: Ici Matin, c'est aussi une équipe, hein, Miguel, pour réaliser cette émission. Il y a aussi Dylan à l'accueil, hein, n'hésitez pas à nous laisser vos messages, hein, au 02 40 73 6000 sur l'appli WhatsApp. Vous le mettez en favori, hein, pour nous laisser vos petits messages. L'idée, c'est évidemment qu'on donne et on les diffuse rapidement sur l'antenne, hein, si vous êtes témoin, je ne sais pas, d'un accident de la circulation, ou tout simplement aussi si vous êtes animateur et que vous animez une manifestation, hein, ce week-end, vous êtes les bienvenus. 02 40 73 6000.
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0: Et oui, on joue tout au long de cet été. On est sur les plages de la région, on choisit un coquillage et dans ce coquillage, on écoute eh bien, un morceau très connu. Si vous le devinez ce matin, ce morceau, vous repartez avec deux invitations pour visiter le zoo de Mervan. On est dans le sud Vendée, tout près de la forêt de Mervan. Vous allez pouvoir découvrir plus de 300 animaux avec 60 espèces différentes, un grand espace ombragé et vous pourrez découvrir les grands carnivores comme les lions, les tigres ou encore les loups. Vous voulez emmener vos enfants au zoo? Eh bien, il faut trouver le morceau caché dans ce coquillage.

0: Ah, ça ne doit pas être trop difficile. Hein. Vous avez évidemment la réponse. 02 40 73 6000. Deux invitations.
1: C'est qui?
0: Ah, je ne sais pas. Ah, je n'ai pas le droit de le dire, mais on le saura dans quelques minutes. Quel mystère! Quel mystère! Allez, dans quelques minutes, on retrouve Mon œil dans le rétro avec Gérald Roux. On parlera d'une éclipse solaire vraiment ancienne.
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0: Il est 7h15, Mon œil dans le rétro, c'est avec Gérald Roux.
1: Ce matin, on revient beaucoup plus en arrière que d'habitude. On regarde l'éclipse solaire de 1999, Gérald.
5: Un moment dont on se souvient parfaitement en général, comme les très grands événements d'actualité. Ah oui, je me rappelle, j'étais en montagne ce jour-là, je faisais de la randonnée. Car l'éclipse du 11 août 1999 a été exceptionnelle. C'était la dernière éclipse totale du XXe siècle. À l'époque, ça faisait 38 ans que les Français n'avaient pas pu admirer un tel phénomène. Cette ombre de la Lune sur la Terre a pu être observée de manière optimale dans la partie nord de la France, sur une bande de territoire large de 110 km environ. Elle est arrivée d'abord sur la Normandie, au niveau du Havre, et a quitté la France par l'Alsace. Elle était auparavant passée par les régions d'Amiens, Reims ou Metz. La population a pu observer l'éclipse dans d'autres endroits de France, mais l'obscurité était alors moins prononcée. Ce phénomène de nuit en plein jour a duré un peu plus de 2 minutes, aux alentours de midi. Comme on le voit dans le film L'Amour Ouf, on portait des lunettes de protection. Les autorités avaient largement communiqué sur le sujet. Malgré tout, certains ne se sont pas protégés ce jour-là et 11 personnes ont quasiment perdu la vue car leur rétine a été brûlée. La météo n'était pas très favorable ce 11 août 1999. Beaucoup de nuages, des cumulus, mais finalement, dans de nombreux cas, une éclaircie, juste au bon moment, a permis d'observer l'éclipse. À ce moment-là, il a fait très sombre, la température a baissé, certains animaux se sont tus ou se sont couchés, les hommes, eux, se sont émerveillés, une joie forte, un moment où l'on se rassemble simplement, une sorte de communion, ce qui n'est pas si fréquent. Cette éclipse a été probablement le dernier événement positif de 1999 et du XXe siècle en France. Quelques mois après, juste avant le passage à l'an 2000, la France a enduré la grande tempête de décembre 1999. Là encore, souvent, on se souvient de l'endroit où l'on se trouvait à ce moment-là. C'est resté gravé dans nos mémoires. Reste que la grande tempête de décembre, malgré sa violence, n'a pas réussi à éclipser le beau souvenir du 11 août 1999.
0: Merci Gérald Roux, et on reparlera de cette éclipse avec Olivier Sauzereau, un astrophotographe bien connu ici à Nantes. Il est parti en Espagne, hein, pour voir à l'endroit même où l'éclipse sera totale. Il sera en direct tout à l'heure aux alentours de 8h45. Les vacances de l'amour dans un instant et vos places pour le zoo de Mervan à gagner, ça sera juste après des rythmes soleil. 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

0: Ah, c'est chaud, hein. C'est le genre de morceau qui ne va pas faire retomber les températures. C'était Shawn Mendes et Camila Cabello. Il est temps de jouer.
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0: Bonjour Luc.
5: Bonjour Gilles et toute l'équipe ici le Loire-Océan.
0: Ah, c'est sympa. Vous nous appelez de Saint-Pierre-du-Chemin, on est à l'est de la Vendée?
5: Oui, au nord de la Châtaigneraie, à 25 km du zoo de Mervan.
0: Ben voilà, vous êtes proche du zoo, vous allez pouvoir découvrir ce zoo si vous avez évidemment trouvé ce morceau mystère caché dans le coquillage. Et Luc ?
5: Oui.
0: C'était ?
5: Allumer le feu du grand Johnny Hallyday.
0: Voilà. Ah, c'est pas vraiment un morceau à écouter cet été, hein, allumer le feu. Hein.
5: Oui, bah écoutez, on prend. Hein,
0: Et bien sûr qu'on prend, hein, puisqu'on a deux places à vous offrir pour le zoo de Mervan. Vous avez des enfants autour de vous, Luc?
5: Non, je suis retraité, mais j'ai des petits-enfants qui pourront peut-être en bénéficier avec moi.
0: Ah bah super, hein, y a les Lémuriens, c'est très très sympa. On vous souhaite un bel été, Luc.
5: Je vous remercie et je vous souhaite un bon été à toute l'équipe ici de Loire-Océan.
0: Et c'est le moment choisi pour retrouver les meilleurs moments de la vie quotidienne. C'est avec Romain Carré, Cathy Carzéro, chaque jour à 9h. On partage le quotidien. Dans quel club ou association êtes-vous impliqué? On va écouter sur ce sujet Daniel Dabaré.
6: Ben moi, j'ai été bénévole dans plusieurs associations avant. Et là, depuis un an, j'ai changé. Je suis dans une maison de retraite à Saint-Vincent-des-Landes, les Fontenelles. C'est une résidence, et je vais les faire chanter.
0: Ah, c'est
6: alors,
0: chouette.
6: Je vais trois fois par mois. Alors, je vais le week-end, parce que le week-end, il n'y a personne. Je vais soit un samedi, soit un dimanche, et autrement, avec l'animatrice, un jour dans le mois. Et là, bon, bah, tout le monde est à m'attendre.
7: Là, vous êtes la star, vous, Daniel, là.
6: Et ça a commencé... moi, j'allais qu'un jour par mois avec l'animatrice. Et il y a un monsieur qui avait 99 ans à l'époque, qui a 100 maintenant, qui jouait de l'accordéon. Et la première fois, j'ai chanté avec eux et je leur dis, il vient me trouver, il dit, je voudrais écouter votre voix toute seule, Daniel. Bon, bah d'accord. Et il dit, ça vous dirait pas de venir le dimanche, parce que il dit, j'ai que 5-6 personnes qui viennent et puis pour nous aider à chanter. Et ça a démarré comme ça, et tu vois, ça fait 15 jours, j'en avais 26.
7: Donc
6: c'était génial, parce que ben on les voit heureux et tout, et puis bon, on a fait des livrets avec l'animatrice, on a fait un livret, après on a fait un deuxième livret, et là on a fait le livret de Noël.
7: Ah, donc chanson de Noël là, le week-end prochain, c'est ça?
8: Mon beau sapin, vive le vent.
7: Ah bah là, ah,
6: oui. Oui, voilà, mon beau sapin, vive le vent. C'est eux qui ont choisi leur chanson.
7: Ah, c'est super.
6: On est dans le livret. Et il y en a qui connaissent pas, comme Petit Garçon, tout ça. Donc j'ai fait répéter. Alors une ligne qu'on doit chanter ensemble, je leur dis, bah vous chantez pas la première ligne, vous chantez la deuxième. Mais ils adorent.
8: Ah bah j'imagine. Ouais. Vous, ça doit vous faire chaud au cœur aussi, hein, Daniel.
6: Oui. Moi, j'avais commencé dans une maison de retraite avant à Éric. Et puis, c'était qu'un tout petit groupe. Et puis, il y avait qu'une dizaine de personnes. Et puis, bon, j'ai dit, bah, pourquoi pas à Saint-Vincent. Et puis, comme j'étais plus loin d'Éric, je dis, bon, je vais changer de, de quartier. Et là, il avait que deux bénévoles au départ, deux, trois bénévoles. Et là, on est à 10 maintenant.
8: Ah ben, c'est chouette. Chapeau. Et on va saluer Daniela. D'ailleurs aussi hein, tous les résidents et toutes les résidentes des Fontenelles à Saint-Vincent-des-Landes.
0: La vie quotidienne, c'est chaque jour, évidemment, à partir de 9h. Vous pourrez vous exprimer sur ce sujet. Dans quel club ou association êtes-vous impliqué? Ça sera avec Cathy Kerzero. Dans quelques minutes, les infos et tout de suite, les bons conseils pour cette journée caniculaire de Renault. Marche à l'ombre.
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1: Renaud, la morale de Marche à l'ombre. Dans la prochaine demi-heure, on s'intéressera au voyage à Nantes. Mais pour l'heure, il est pratiquement 7h30.
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1: Et à la une de l'info, l'éclipse totale du soleil.
3: Un soleil qui sera totalement caché par la lune en Espagne à plus de 90% chez nous. N'oubliez pas vos lunettes pour admirer le spectacle. Il y avait foule hier pour en retrouver au planétarium de Nantes. On en parle après votre 90 secondes, Cyril Ardoux.
4: Ce sera peut-être le plus beau crépuscule du siècle. Des millions de regards dans la même direction ce soir à partir de 19h20 pour l'éclipse de soleil. Elle est partielle en France à plus de 90%. Les conseils pour la regarder en sécurité sont sur ici.fr et émission spéciale sur votre radio locale ici entre 13h et 13h30. Après plus de 3 semaines, l'incendie du massif du Gros Bessillon dans le Var est désormais fixé. C'est ce qu'annonce la préfecture. Il n'est toutefois pas éteint. Près de 400 pompiers restent mobilisés. Au total, 6300 hectares ont été parcourus par les flammes depuis le 21 juillet. Un homme de 45 ans condamné hier à 2 ans de prison ferme à Niort dans les Deux-Sèvres pour avoir provoqué volontairement 11 départs de feu avec un chalumeau depuis le 25 juillet. Des incendies rapidement maîtrisés et neutralisés. Cet ouvrier agricole reconnaît les faits. Face aux feux de forêt, 45 départements de la moitié nord et du littoral méditerranéen sont placés en orange pour un risque élevé aujourd'hui. Face à la canicule, la quasi-totalité du pays, 78 départements sont en vigilance orange selon Météo France. Un touriste français agressé à Rome au cours d'une attaque présumée antisémite. C'est ce qu'a annoncé hier le gouvernement italien. L'homme avait été aspergé de spray au poivre vendredi avant d'être roué de coups le lendemain par le même homme. Et puis une vague de médailles pour les Français au championnat d'Europe de natation. L'or sur le relais mixte 4x100 mètres 4 nages, l'argent sur le 50 mètres papillon pour Maxime Grousset et le bronze pour Pauline Mailleux en 200 mètres d'eau.
3: Merci Cyril Ardoux et à tout à l'heure, 8h30. Un spectacle donc à ne pas manquer ce soir, l'éclipse de soleil. Il sera caché à plus de 95% par la lune chez nous. Le défi pour les retardataires était de trouver des lunettes certifiées, indispensables ces lunettes pour se protéger les yeux. Pharmacie, opticien, buraliste, tout le monde est en rupture de stock, sauf du côté du planétarium de Nantes qui a sorti hier au dernier moment plus de 7500 paires. Soël Jaouda, vous y étiez.
5: Derrière son stand éphémère installé pour l'occasion sur le trottoir du planétarium, Vincent, un salarié, vend à la pelle ses lunettes aux acheteurs qui défilent.
6: Bonjour.
7: 4 paires de lunettes,
6: oui bien sûr. 1, 2, 3, 4. Bonjour.
7: 2 paires de lunettes.
6: 2 paires, 5 euros s'il vous plaît.
7: Merci beaucoup.
6: Bonne journée. Au revoir. Bonjour, combien vous en faut-il ? 3 paires, 7,50 s'il vous plaît.
5: La file d'attente s'allonge d'heure en heure. En seulement une matinée, des centaines de paires sont écoulées, un peu grâce à Morgane qui en a acheté 16.
8: Je repars avec les mains pleines, ouais. On a fait un tir groupé voisin. Donc tous ceux qui n'avaient pas bien prévu le coup. Et puis voilà, heureusement. Comme ça on va pouvoir protéger les yeux des petits-enfants surtout au moins.
5: Pour Marion, ce sera une grande première ce soir. Elle a fait 30 minutes de route depuis Treillières pour acheter plusieurs paires.
9: C'est la première éclipse que je vais voir, donc je voulais pas la louper. J'ai fait 7 pharmacies hier, mais j'en ai trouvé aucune. Toutes les pharmacies ont plus de stock du tout. On est 7 et effectivement, on voulait tous la voir, donc sans lunettes, c'était pas possible, quoi.
5: Vendu au prix de 2,50€ la paire, le planétarium espère écouler ses stocks d'ici ce soir.
3: D'autant que beaucoup de pharmacies de la ville conseillent à leurs clients de se rendre justement au planétarium. À la pharmacie de la gare où Mathieu travaille en tant que pharmacien, il n'y avait tout simplement pas assez de stock.
10: Puis ce matin, là, en fait, on en a reçu 400 le matin. Et au bout de 2 heures, tout est parti. On est censé en recevoir 2000 et finalement, on n'en a reçu que 400. Effectivement, non, on n'a pas eu tout ce qu'on devait avoir. Bah, depuis quelques jours, là, les gens ont voulu récupérer les lunettes, mais on n'a pas pu suivre avec le stock qu'on avait, quoi. On va peut-être en recevoir d'autres. On essaye, en tout cas, de contacter le fournisseur, etc. Mais on n'a pas de garantie, quoi. On sait qu'il y a beaucoup de pharmacies en rupture. Après, on ne connaît pas le stock des collègues, mais ça va dépendre des pharmacies. Même les opticiens aussi en ont aussi. Donc, ça dépend.
5: Vous les vendiez à combien ?
10: 3,50€ dans cette pharmacie. Mais ça varie d'une pharmacie à une autre.
3: C'était l'info d'ici avec les lunettes à ne pas oublier ce soir pour l'éclipse de soleil. Info d'ici signé Soël Jaouda.
1: L'éclipse solaire, un événement exceptionnel qu'on vous fait vivre dès la mi-journée, hein, entre 13h et 13h30. Votre radio ici sera en édition spéciale dans la France. Et puis à suivre dans les infos de 8h, Yves René.
3: L'éclipse encore, Joël Aloche et sa femme qui habitent à Piriac ont eux prévu de l'observer depuis leur bateau, les Vénards. Et puis nous serons à Pornic où un incendie a mobilisé hier soir 150 pompiers. pompiers, 10 hectares brûlés au Clion-sur-Mer et 70 maisons évacuées par précaution, mais tout le monde a pu rentrer chez soi.
1: Merci René Tapon, et le soleil est déjà bien présent hein, pour la météo à la Garnache, à Pornichet, à Touvois. La journée s'annonce très chaude avec jusqu'à 39 degrés cet après-midi dans le centre-ville de Nantes. Hydratez-vous, gardez vos volets fermés, prenez des nouvelles des personnes fragiles. La vigilance orange canicule est maintenue. À noter ce rendez-vous céleste. On en parle évidemment depuis ce matin, l'éclipse solaire. Ça sera à 20h visible puisque le ciel sera bien dégagé toute la journée. On vous accompagne évidemment et on en parle tout au long de cette matinée.
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1: Oui, la lune va passer devant le soleil, un peu comme votre oreiller hein, qui va s'écraser sur le radio réveil ce matin. Allez, courage quand même, on vous accompagne jusqu'au premier sourire de la journée. Voici David.

0: China Girls, c'était David Bowie, il est 7h40.
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0: Vous écoutez la radio du coin, celle qui vous partage les bons plans, les plus belles places pour les parcs de loisirs de Vendée, de Loire-Atlantique. Tout à l'heure, deux invitations pour s'aérer et prendre un peu de fraîcheur du côté d'Atlantique Toboggan. Et avant 8h, eh bien cet été, Nolwenn Luminet arpente les sentiers, les routes, les pistes cyclables. Et sur son chemin, elle rencontre ce matin Fabienne en pèlerinage sur les lieux où elle a passé ses vacances d'adolescente.
3: Je suis sur le port du Croisic et j'ai croisé une dame qui admire le port, c'est ça ?
4: Je suis en train de rêver, j'admire, ouais, le paysage est tellement merveilleux.
3: Est-ce que je peux vous demander votre prénom ?
4: Fabienne.
3: Vous êtes du coin ou pas du tout ?
4: Pas du tout, je viens de la région parisienne.
3: Donc là, vous êtes venue pour profiter quelques jours ?
4: En découverte, voilà. Là, je suis prise et se laisser porter par les bonnes odeurs, les embruns, les mouettes qui passent devant, voilà, le paysage merveilleux du Croisic.
3: Ah oui, là en plus, vous êtes vraiment pile devant le nid à mouettes quand même.
4: On les admire. Elles vivent la liberté, une liberté qu'on n'a plus, nous.
3: C'est la première fois que vous venez dans la région ?
4: Alors, je vais vous dire, honnêtement, c'est une forme de pèlerinage que je viens de faire parce que je venais très très souvent quand j'étais très très jeune avec mes parents. Voilà, quand j'avais 15, 16, 17, 18 ans. Et j'avais envie de revenir, retrouver le paysage, les odeurs, la petite ville sympathique. Donc ça me fait vraiment beaucoup de bien. Quelques jours m'ont permis de retourner dans mon passé. Rien n'a changé, c'est toujours aussi beau. Je repars ce soir, ça fait quelques jours que je suis ici. Et les balades, la pointe à pied, les petites criques, je les connais toutes par cœur. La plage Saint-Valentin, on a fait un petit tour aussi à la Baule. L'ours qui est près de la plage de Port-Lin. Ouais, j'ai retrouvé voilà, toutes ces images.
3: Et est-ce que c'est aussi un retour gustatif, on va dire ? Parce qu'il y a les crêpes, le caramel, ici, c'est un peu...
4: C'est obligatoire. On essaie de se retenir parce qu'on est raisonnable. Et puis quand on voit les cartes, les petits restaurants, l'accueil très sympathique de tous les restaurateurs, là. Donc, on y va.
3: Vous allez repartir avec des produits locaux un petit peu ?
4: Oui, voilà. J'ai acheté, caramel, beurre salé, obligatoire. Et puis toutes les petites sardines, les rillettes, tout ça, j'adore. J'adore, donc j'ai fait un petit stock. Ça va être la valise va être un petit peu plus lourde au retour qu'à l'aller.
3: Vous avez déjà navigué, du coup, parce que vous êtes en train de regarder les bateaux
4: Quand j'étais toute jeune, oui. Oui, mais je suis pas une... Moi, c'est pas vraiment mon truc. J'en ai fait dans le passé, mais là, non. J'admire tous ces petits... Ils chouchoutent bien leurs bateaux. On les nettoie, on les fait briller. On voit que... Et là, il y a la marée qui arrive. Donc le port va avoir un autre aspect, là, dans quelques heures, ça va être complètement différent. C'est ça qui est magnifique ici, on n'a jamais le même paysage. Vous pouvez revenir à la même heure tous les jours, c'est jamais le même.
0: Oui. Fabienne, sur le port du Croisic, et ne manquez pas sur la place d'Armes ce soir, eh bien elle résonnera au son de la culture bretonne avec le concert de Dénès Préjean à partir de 21h. Allez, restez avec nous, dans quelques minutes, on découvre un coin de France et on prendra la direction ce matin de la Lozère. Et à suivre, côté nouveauté, on écoutera Julien Lib.
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3: Il est 8h moins le quart, comme chaque matin, votre radio ici, Loire-Océan, vous donne des bons plans pour vos vacances. Et ce matin, cap sur la Lozère, et plus particulièrement sur le village du pont de Montvert, au cœur du parc national des Cévennes. Un village de 600 habitants, traversé par le Tarn, dont la source se situe à quelques kilomètres en amont, sur les pentes du mont Lozère. Une destination de vacances idéale, mais aussi particulièrement abordage. On va écouter le reportage de Saïd Makloufi.
4: Un saut dans la rivière du Tarn.
5: Oui, je me baigne avant de manger parce qu'il fait trop chaud.
4: Joli coin de baignade.
6: Magnifique.
4: Vous êtes installé là au bord de la rivière, oui, avec un bon bouquin.
6: Voilà.
4: C'est parfait.
6: Oui, moi je suis au calme, je me régale, oui. Voilà, il n'y a pas trop de monde, donc c'est très très agréable.
4: C'est sympa là d'être comme ça au bord de la
6: rivière. Ah oui, très bien. Oui, c'est calme et puis bon, c'est reposant. Ressourçant même, je dirais.
7: Un peu froide, mais ça fait du bien.
5: Quand tu vas de la profondeur, c'est encore plus froid.
7: C'est super chouette, c'est beau, il n'y a pas beaucoup de monde, donc on peut vraiment profiter, c'est calme et super.
4: Delphine, vous venez d'où vous ?
8: De Belgique.
4: Et Delphine a posé sa tente à quelques mètres de son nouveau coin de baignade.
8: Vraiment le petit camping tranquille, très simple, avec la rivière juste à côté, c'est le paradis.
4: Bon plan ou pas ce camping ?
8: Oui. Très bon plan. Camping très simple, le pont de Montvert est magnifique, la rivière est géniale. Donc vraiment un vrai bon plan.
4: Il suffit de faire quelques pas
8: ici au camping
4: et de se laisser guider par l'odeur des grillades. On a l'odeur, on a le bruit là et l'odeur. Christophe, originaire de Loudun-l'Ardoise, est venu avec sa petite famille pour 10 jours de camping.
9: Pour 5, pour 10 jours, on est à 300 euros.
4: Donc vous le conseilleriez ?
9: Non.
4: On veut pas de touristes.
9: Non.
4: Ça fait 30 euros la nuit dans ce camping, prix payé par Jérôme, venu d'Alès.
10: De souvenir, il me semble qu'on a payé un peu moins de 300 euros pour les 10 jours. L'emplacement pour la tente et la voiture qu'on peut mettre à côté.
4: Est-ce que c'est abordable ?
10: Ah, c'est très abordable. C'est très abordable par rapport à ce qu'on voit dans d'autres campings, avec qui sont des plus grosses structures, peut-être un peu plus des grosses compagnies. C'est beaucoup plus cher. Ouais.
4: Est-ce qu'on peut dire que c'est un bon plan ?
10: Ah, c'est un très bon plan, ouais. Mais il ne faut pas le dire à tout le monde, sinon ils vont venir ici. Et on n'aura plus de place. Ah, le secteur est super agréable, le pont de Montvert, Florac n'est pas très loin, et puis après il y a des balades magnifiques à faire juste à côté. Ouais.
4: Un bon plan possible grâce à la volonté du maire du village. Le camping appartient à la commune, explique Stéphane Morin.
11: La politique de la municipalité, c'est de rendre accessible des vacances pour tous. Et donc, voilà, nos prix sont relativement bas. Et nous avons une centaine d'emplacements. Nous avons beaucoup de fréquentation parce que, justement, ces prix sont abordables. Puis permettre aussi de pouvoir visiter notre territoire fabuleux, sans forcément se ruiner.
4: Le pont de Montvert.
8: C'est le paradis.
10: Magnifique.
8: On se régale.
4: Et encore plus avec les pieds dans l'eau.
8: Ouais, c'est ça.
3: Voilà une idée de sortie, la Lozère pour ses vacances 2026. On reviendra dans notre région dans un instant. On suit la ligne verte, le grand parcours artistique du voyage à Nantes. Et on s'intéressera particulièrement à cette exposition au musée d'Aubré. C'est à suivre juste après Julien Lippe qui nous chante Autrement. Bon réveil, belle matinée.
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0: autrement à 8h10 à l'instant. Julien Lib, avant de retrouver le voyage à Nantes, cette info circulation, ça roule si vous arrivez sur l'agglomération nantaise. Et sachez-le, le département de la Vendée nous informe que les usagers de la route départementale 48, on est près des Essarts, sur le territoire de la commune de Mouchamp, est désormais rouverte à la circulation depuis hier. L'ensemble des conditions de sécurité étant réunies, car depuis plusieurs jours, il y avait la présence massive de punaises des champs sur la chaussée qui avait donc nécessité la fermeture de cet axe afin de garantir la sécurité des usagers. Donc on circule de nouveau sur la départementale 48. 8h10, allez, on voyage ce matin.
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0: Cet été, Nantes se transforme en terrain de jeu artistique. Chaque matin, vous embarquez pour une étape du voyage à Nantes. Et on s'arrête aujourd'hui au musée d'Aubray. C'est un manoir du 15e siècle au cœur de Nantes. Il doit son origine à Thomas d'Aubray, riche armateur et passionné d'art au 19e siècle. Collectionneur insatiable, il a rassemblé au fil du temps des œuvres très variées, venues d'époques et de continents différents. Il va accueillir donc une étape du voyage à Nantes, Emmanuel Divet.
2: Musée d'Aubray, l'année dernière, vous avez accueilli dans le dispensaire Jean V, et cette fois-ci, on est directement dans le musée avec un deuxième site pour l'artiste franco-libanais Ali Chéri, qui cette fois-ci s'attache à questionner la figure du gardien, gardien à la fois gardien des récits, gardien des musées, des collections, gardien de frontières, et il s'intéresse finalement en écho au lieu qui accueille son exposition, à qu'est-ce qui fait que des objets, des artefacts rentrent dans des collections, finalement qu'est-ce qui rentre dans l'histoire ou qu'est-ce qui en sort et qui sont les personnes qui décident de ça. Et donc son idée, c'était plutôt de présenter différentes œuvres, deux œuvres vidéo et des sculptures qui vont re-questionner comme ça cette figure du gardien.
0: À demain pour une nouvelle dose d'art et de curiosité nantaise. Et tout de suite, on va parler d'un petit joueur nantais qui monte. Retenez bien son nom. C'est votre nouvelle chronique ici, Loire-Océan, cet été. Olivia Leray, qui met en lumière les sportifs et sportives qui compteront dans les années à venir, nos champions de demain, tout simplement. Retenez bien son nom pour savoir qui seront nos champions de demain. Eh bien, Olivia Leray met en lumière aujourd'hui un basketteur.
3: Nathan Soliman. Comment ne pas percer avec un nom qui sonne si bien ? 16 ans, 2m07, 95 kilos. Au sommet, un bouc, parfois, une moustache discrète et des bouclettes noires. Là où certains s'en mêlent dans l'immensité de leur corps, Nathan, lui, eh bien, il gère. Il a apprivoisé ses longues jambes et ses grands bras. Dextérité, c'est ce qui fait sa rareté. Puisqu'on a tous besoin de repères, c'est tout simplement... déjà, la relève de Victor Wembanyama. Beaucoup trop fort, vraiment, pour continuer de jouer contre des équipes jeunes, Nathan est entré au Pôle France avec 2 ans d'avance. Et en février dernier, il est devenu professionnel dans son club de Nantes, là où son papa, ancien international, jouait quand il n'avait même pas 5 ans. Quand on lui demande à Nathan s'il regarde des matchs de NBA, la référence, hein, pour s'inspirer, il dit que pour l'instant, pas trop, qu'il préfère regarder les championnats français et européens, que souvent, pour lui, ça joue mieux. Marrant. Tous les recruteurs le suivent depuis longtemps, Nathan, pour l'Amérique. Et la draft, il a encore un peu de temps. Ce sera en 2028. Mais on le place déjà dans le top 5 des jeunes qui se feront embarquer dans l'aventure de la NBA. D'ici là, il va donc rester en France pour continuer de grandir. Et puisqu'au basket, c'est la taille qui compte, à 13 ans, Nathan faisait 1m95 et il disait déjà ça.
4: Mes objectifs, aller jouer en NBA et être le meilleur joueur du monde.
3: C'est tout tracé, c'est tout droit.
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0: Ah, Nathan, basketteur de l'Hermine de Nantes, hein, qui deviendra très grand.
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7: La chanteuse nantaise Colline Rioux.

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8: Et chaque jour avec Ici Loire-Océan, un peu d'histoire avant l'actu, avec Stéphane Bern. Bonjour Stéphane.
9: Bonjour, bonjour à tous.
8: Et ce matin, on voyage au temps où Christophe Colomb se sert du ciel comme d'une arme.
9: Cette fois, Colomb n'ouvre pas de route. Il est bloqué et affamé. Et pour survivre, il va transformer une éclipse en chantage cosmique. Du bluff niveau poker, avec lune en guise de jeton. Jamaïque 1504. Les deux dernières caravelles de Christophe Colomb sont échouées sur la côte, rongées par le sel et les vers. Impossible de repartir. Les hommes tiennent à peine debout, la faim s'installe et l'aide tarde. Autant dire que niveau room service, on est plus proche de Koh Lanta que du Club Med.
10: Le bonheur, si je veux.
9: Au début, les autochtones partagent leur nourriture. Puis ils se lassent. Trop de bouches à nourrir. Les réserves diminuent. On passe doucement de bienvenue à... Bon, vous avez une date de départ ou pas ?
11: On peut peut-être finir nos verres.
9: Colomb, lui, n'a plus beaucoup d'options. Alors, il fouille au fond du sac et tombe sur un livre, un almanach d'astronomie. Une date attire son attention. En février 1504, une éclipse de lune est annoncée. Le plan est risqué, mais brillant. Le soir venu, Colomb fait venir les chefs. Son dieu, dit-il, est furieux. Et il en donnera la preuve dans la nuit. Ambiance. Si vous ne coopérez pas, je coupe la lumière. Et voilà que la nuit tombe. La lune s'élève, puis lentement, elle s'efface. Une ombre la grignote, elle rougit, elle disparaît presque. Effets spéciaux dignes d'Hollywood, sans budget et 100% naturel. La panique gagne, on supplie Colomb, on lui demande d'arrêter ce prodige. Lui disparaît dans sa cabine, il laisse durer, puis revient au moment précis où l'éclipse s'achève. Le lendemain, les vivres affluent.
11: Ah voilà, date de livraison, ce soir minuit.
9: Bien utilisé. La connaissance peut parfois faire plus d'effet qu'une armée. Comme quoi parfois, il suffit juste de décrocher la lune, littéralement.
8: Voilà, c'est bien joué, c'est bien écrit aussi. Hein. Merci Stéphane Bern. Dans quelques secondes, ça sera l'heure de retrouver le journal de 8h. Et puis, dans la prochaine demi-heure, on plongera dans l'univers aquatique d'Atlantique Toboggan. On vous emmènera du côté de Saint-Hilaire-de-Riez en Vendée avec des invitations pour découvrir ce parc qui offre différentes activités aquatiques. C'est super quand il fait chaud comme en ce moment. Alors, si vous voulez gagner vos deux invitations, il faudra jouer avec nous, hein, puisque chaque matin, il faut découvrir des morceaux cachés dans un coquillage. Les vacances de l'amour, ça sera 8h15.
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8: Merci d'écouter de votre radio locale Ici Loire-Océan. Il est 8h. Et c'est l'heure de retrouver les infos. Yves-René Tapon.
12: On a évité le pire. D'après le maire de Pornic, un incendie s'est produit hier après-midi au Clion-sur-Mer à l'extérieur de la ville. 10 hectares de végétation brûlés et par précaution, 70 maisons ont été évacuées. Aucune n'a été détruite. En revanche, deux cabanons et une fourgonnette à l'intérieur de l'un d'eux ont brûlé. Le gymnase a été aussi en partie endommagé. Les habitants ont pu rentrer chez eux en fin de journée. Anne Bertrand était avec eux, reportage.
13: Depuis presque deux heures, Didier attend avec sa femme et d'autres riverains, assis sur des chaises de camping au bord de la route. Le feu a pris tout près de chez eux.
14: Il y a eu une grosse fumée noire au fond. Les voisins sont venus sonner pour nous alerter, comme quoi il y avait le feu. Et puis après, la gendarmerie est passée dans les rues, en activant le haut-parleur et en nous demandant dégager.
13: En quelques minutes, les gendarmes étaient sur place pour évacuer les gens et le SDIS a mis aussi les moyens dès le début de l'intervention avec 50 pompiers engagés.
15: Les pompiers ont fait un excellent travail.
13: Le sous-préfet de Saint-Nazaire, Éric de Visplaire.
15: De sauver toutes les maisons, hein, puisque vous avez pu voir, le feu est parfois au bas du mur des maisons.
13: Les pompiers ont réussi à protéger une trentaine de maisons. Pour le maire de Pornic, Antoine Hubert, on n'est pas passé loin du drame.
16: On a vraiment évité le pire avec le bourg qui se trouve sous le vent et des rafales aujourd'hui. Voilà, on aurait pu avoir quelque chose de beaucoup plus sérieux et sur un nombre d'habitations important.
13: Une quarantaine d'habitants patientent à la mairie annexe du Clignan-sur-Mer. Ils apprennent qu'ils vont bientôt pouvoir rentrer chez eux. Applaudissements pour les pompiers.
17: Soulagée, madame ?
18: Oui, parce que j'étais beaucoup en stress. Parce que, comme on dit, ce qu'on voit à la télé depuis un petit moment, on se dit toujours ça va pas nous arriver, mais au final, si. Mais c'est vrai que les pompiers, heureusement qu'ils sont là. C'est des héros.
12: Un reportage ici, Loire-Océan à Pornic, d'Anne Bertrand. Des pompiers qui sont restés en surveillance sur place toute la nuit. Près de 150 ont été mobilisés. Deux ont été victimes d'un coup de chaud avec une température corporelle à 39 degrés. Et une enquête de gendarmerie pour connaître l'origine du feu a bien sûr été ouverte.
8: 78 départements en vigilance orange canicule aujourd'hui.
12: Dont la Loire-Atlantique et la Vendée. 37 degrés 3 enregistrés hier à Nantes. 40 prévus aujourd'hui. 38 à La Roche-sur-Yon. 35 à Saint-Nazaire. Conséquence, pour se rafraîchir, la piscine de La Roche propose de nouveau un tarif unique à 2 euros. Idem à Fontenay-le-Comte. À Nantes, pas de changement de tarif, mais toutes les piscines sont ouvertes à l'exception de la Durentière. Et Léo Lagrange ouvre jusqu'à 20h. Et puis à Rosé, c'est gratuit pour les moins de 18 ans. Un jeune homme de 22 ans, agent de sécurité sur un camping à La Tranche-sur-Mer, a été renversé par une voiture hier soir, peu avant minuit, boulevard Delattre. Le conducteur a pris la fuite. L'employé, grièvement blessé, a dû être héliporté sur le CHU de Nantes. Une deuxième piétonne âgée de 25 ans et qui a vu la scène, choquée, est restée sur place.
8: Le soleil a ce soir rendez-vous avec la lune.
12: Et celle-ci va même le cacher. Éclipse de soleil rare, jamais vue depuis 1999. Chez nous, elle sera complète dans une grande partie de l'Espagne, mais à plus de 90% dans le Grand Ouest de la France. Le spectacle est prévu chez nous entre 19h25 et 20h20. N'oubliez pas vos lunettes spécifiques qui protègent bien sûr la rétine des ultraviolets. Et plusieurs lieux seront très prisés pour profiter au mieux. Quoi de mieux d'ailleurs quand on le peut que la mer pour cela. Joël Aloche et sa femme habitent à Piriac. Ils prendront leur bateau.
19: Le plaisir, c'est d'être en bateau, d'être sur l'eau, d'observer ce spectacle, effectivement, de profiter d'être sur l'eau, parce qu'on sera plus tranquille, je suppose, peut-être, probablement, que sur Terre, je ne sais pas. Mais c'est une occasion qu'on veut saisir, puisque on va joindre l'utile à l'agréable, étant donné qu'on va se promener, et puis qu'au retour, eh bien, on profitera également de ce spectacle avant de rentrer au port. Donc, on verra après l'éclipse si réellement on avait eu raison de le regarder de la mer. Est-ce que ça a un autre impact, un autre intérêt, je ne sais pas. Mais bon, c'est toujours amusant, peut-être de la voir un peu plus originale, de la voir de la mer que de la terre.
12: Certainement. Joël Aloche, plaisancier à Piriac, autre privilégié, les skippers de l'actuelle course en mer mini-atlantique entre les sables de Dolonne et Horta aux Açores. La flotte est actuellement sur le retour avec une arrivée des premiers ce soir au sable, sans doute après l'éclipse. Sur la terre ferme, parmi les bons endroits, citons aussi la pointe de l'île de Nantes, la pointe Saint-Gilda à Préfailles, le parc des Oudéry à La Roche-sur-Yon, la plage de Tanchette au sable de Lonne ou la colline des Moulins à Mouilleron-en-Parey. Une carte détaillée est à retrouver sur ici.fr, page Loire-Océan.
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12: Elle a failli s'éclipser en demi-finale, mais elle est toujours là. La Vendéenne Louise Maraval s'est qualifiée pour la finale du 400 mètres haies au championnat d'Europe d'athlétisme à Birmingham. Après sa médaille d'argent à Rome, il y a deux ans, Louise souhaite de remonter sur le podium. Finale ce soir à 22h. 22h05. Tous les moyens sont bons pour raconter les histoires petites et grandes. Et pourquoi pas des Playmobil. C'est l'idée qu'a eu Terre d'Estuaire à Cordemais pour nous raconter l'estuaire de la Loire, son histoire, les chantiers navals, la biodiversité, la place des énergies renouvelables. Le tout donc avec des Playmobil. Maëlle Prévost n'a pas résisté à aller voir.
17: À chaque fois, les Playmobil trouvent leur place dans des mises en scène impressionnantes. L'arrivée des Vikings à Nantes, un scaphandrier dans l'épave de l'Hermione.
20: C'était dans l'ancien temps.
17: Jade a retenu une scène en particulier.
20: C'est un chantier que...
21: Comment il s'appelait, maman ?
22: C'est du Bellem ?
20: Oui, du Bellem. C'est intéressant.
17: Devant elle, le chantier du Bellem est reconstitué. La coque en bois dans la cale, les grues, les outils et les ouvriers en Playmobil. Un moyen de raconter l'histoire.
23: Oui, je pense que c'est assez ludique. On va dire que c'est imagé.
17: Alexia, la maman de Jade.
23: Donc ça permet aux enfants aussi de s'immerger et de mieux comprendre l'époque. On apprend quelque chose tout en s'amusant puisqu'il y a pas mal d'interactivité, donc c'est intéressant.
24: Ici, on est sur une vitrine clin d'œil à Jules Verne.
17: Mathilde Leroux, directrice de Terre d'Estuaire, poursuit la visite.
24: Cette grande scène avec l'île au trésor, puis le village des pirates.
17: L'expo Playmobil s'accompagne d'un livret jeu pour les enfants et les parents.
24: C'est pour qu'ils prennent le temps. Et si vous regardez chaque détail, vous découvrez plein de choses. Moi, je trouve ça génial de pouvoir, à travers un jouet, raconter l'histoire de notre territoire.
17: Un moyen de replonger en enfance, d'en apprendre plus sur l'estuaire de la Loire et même de jouer avec des Playmobil. Il y en a mis à disposition à la fin du parcours.
12: L'exposition à Terre d'Estuaire à Cordemais est visible jusqu'à la fin septembre et même la possibilité de remporter des boîtes de Playmobil à la fin de l'été, s'il vous plaît.
8: Merci. Prochain point avec l'actualité, ce sera 8h30.
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8: Votre météo à Saint-Lifarc, Lisson, Derval, Crossac, Missillac, la chaleur sont encore présentes. Cet après-midi, 37, 38, 39 degrés attendus en Loire-Atlantique et en Vendée. Le soleil dominera du matin au soir et la nuit restera douce entre 20 et 21 degrés. La vigilance orange canicule concerne toujours le secteur. Ce soir, le ciel sera étoilé et offrira de bonnes conditions pour observer l'éclipse aux alentours de 20h. Si vous êtes sur la côte, début des grandes marées aujourd'hui. Alors si vous êtes vacancier, les grandes marées, ça signifie que la mer va descendre un peu plus bas et elle montera aussi cet après-midi. Alors, basse mer 11h22, pleine mer 17h29, avec pour aujourd'hui un coefficient de 93.
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8: Le soleil a prévu une petite pause derrière la lune. Nous, on reste bien en place avec la musique, l'info et la bonne humeur. Ah, les yeux ne sont pas en mode éclipse. Voici Jennifer. Et on parle et on chante le soleil.

0: Au soleil, eh oui, toutes les heures, hein, l'éclipse solaire se décline en chanson sur votre radio, ici Loire-Océan.
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0: Eh oui, on est là pour vous divertir, vous informer, mais pas que, hein. On peut aussi vous accompagner dans vos vacances. On vous offre de très beaux cadeaux. Par exemple, tout à l'heure, à 11h, vous pourrez jouer avec Cathy Carzero pour 4 invitations pour aller découvrir le parc animalier de Planète Sauvage, situé à Port-Saint-Père, hein, entre Pornic et Nantes. 4 invitations, hein, pour découvrir donc en famille ce magnifique parc. Ça sera tout à l'heure. Vous jouez avec nous entre 11h et midi.
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0: Et vous le savez, chaque matin on joue et on gagne aussi de très beaux cadeaux pour les parcs de loisirs. Là, on vous emmène du côté de Saint-Hilaire-de-Riez. On est en Vendée. On vous propose 2 invitations. Oh là là, pour se faire du bien. Hein. On en a besoin en ce moment de fraîcheur. Eh bien, l'univers aquatique d'Atlantique Toboggan sera sensationnel pour toute la famille. Vous allez pouvoir retrouver une rivière à bouée, une piscine à vagues, des toboggans. Ah, ils sont magnifiques, hein, du côté d'Atlantique Toboggan. C'est en fait à 500 mètres de la plage, hein, de Saint-Hilaire-de-Riez. Donc vous allez un petit coup à la plage, hop, et ensuite vous allez découvrir cet univers aquatique. Alors pour cela, il faut tout simplement retrouver un morceau caché dans un coquillage. Ah, vous êtes amusé à écouter les coquillages l'été? Eh bien, sur nos côtes, ils chantent, ces coquillages. Allez, on part tout de suite. Direction, je ne sais pas, peut-être la plage du Croisic. Oui, il y a des petites plages au Croisic, bien sympathiques. On prend un coquillage. Et dans ce coquillage, on peut écouter ce morceau.

0: avez découvert ce morceau, vous avez retrouvé cette voix. Oh là là, c'est difficile ce matin. 02 40 73 6, vous nous appelez tout de suite. Et à vous, peut-être, ces deux invitations pour Atlantic Toboggan. 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
0: 8h15, c'est pas vrai, c'est le rendez-vous anti-arnaque. Attention, si le numéro des gendarmes s'affiche sur votre téléphone, ce ne sont pas forcément les gendarmes qui vous appellent. Audrey Azot, on vient d'avoir plusieurs alertes.
3: Oui, je vous fais le scénario. Votre téléphone sonne. Le numéro est bien celui d'une gendarmerie, là, pas loin de chez vous. Le nom de la gendarmerie s'affiche carrément, même parfois sur le téléphone. Et voilà cet officier au bout du fil. Il vous parle comme un gendarme. Il est très crédible. Et il vous raconte une histoire inquiétante. Une plainte a été déposée contre vous, où vous devez régler plusieurs centaines d'euros de contraventions. Si vous y croyez, et c'est difficile de ne pas y croire, surtout quand on panique un peu, plusieurs scénarios sont possibles. Mais à l'arrivée, vous tomberez toujours sur quelqu'un qui essayera, d'une manière ou d'une autre, de vous soutirer vos informations bancaires, voire même vous piquer votre carte bleue. Il y a carrément des faux coursiers qui viennent jusque chez vous pour la récupérer. Une chose à garder en tête toujours, ni la gendarmerie ni la police ne vous demanderont jamais d'informations bancaires, jamais.
0: Comment savoir si on a vraiment les gendarmes au bout du fil ?
3: Mais généralement, déjà, quand la gendarmerie vous appelle, c'est plutôt en numéro masqué. Dans tous les cas, ce que je vous conseille, et je donne exactement le même conseil d'ailleurs quand c'est la banque qui vous appelle, vous raccrochez poliment et vous rappelez. Donc le 17, si vous voulez les gendarmes ou la police, vous demandez à parler à la personne qui était censée vous parler au départ et vous serez très vite fixé. Question que vous vous posez peut-être, comment l'escroc a-t-il fait pour faire s'afficher le vrai numéro des gendarmes sur votre téléphone. Ça, j'en ai déjà parlé. En fait, ils ont un logiciel tout bête et ils trafiquent le numéro qui s'affiche. C'est vraiment tout simple et c'est dévastateur.
0: Aude Razot, notre spécialiste anti-arnaque, c'est chaque matin à 8h15. Allez, on démarre la journée avec les Rolling Stones qui seront en tournée en 2027 et qui ont sorti cet été un nouvel album.

0: Un bon plan pour bien se réveiller le matin. Il est 8h20, c'est votre radio ici, Loire-Océan, votre radio du coin qui vous donne les bonnes infos. Tiens, si vous êtes dans notre région et si vous arrivez peut-être sur l'agglomération nantaise, côté trafic, ça roule ce matin. Pas de soucis particuliers, les axes sont dégagés sans souci. Si vous prenez peut-être la direction du littoral au départ de Nantes, ça roule sur l'axe Nantes-Saint-Nazaire, même chose sur l'axe Nantes-Pornic. Par contre, quelques travaux, si vous êtes dans l'hyper-centre-ville, il faut éviter la rue de Strasbourg en travaux en ce moment. Même chose, de gros travaux sur les quais de la Fosse. Ce sont des secteurs à éviter si possible. Et puis, si vous êtes sur l'agglomération nantaise, des travaux aussi à signaler dans l'hypercentre-ville de Bouguenay. Vous avez toutes les informations en allant sur l'appli ICI.
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0: Bonjour Laurence.
5: Bonjour.
0: Vous nous appelez de Blain ce matin.
5: C'est ça.
0: Bon, tout va bien? Vous êtes sur la route déjà?
5: Oui, bah oui. Mon travail fait que je suis effectivement beaucoup sur la route.
0: Vous êtes infirmière libérale?
5: Voilà, c'est ça.
0: Très beau métier. Vous êtes entre deux patientes?
5: C'est ça, exactement.
0: Bon. Eh bien, écoutez, on vous souhaite bon courage. C'est pas trop difficile en ce moment?
5: Eh bien, le matin. Non, ça va, le matin, c'est correct. Mais l'après-midi, ça devient très, très difficile avec les températures... que l'on connaît.
0: Bon, vous avez des petits trucs pour peut-être trouver un peu de fraîcheur, Laurence?
5: Oh, un peu comme tout le monde, fermer ses fenêtres, les volets, ouvrir le matin de bonne heure, et puis pour rafraîchir la maison, mais c'est à peu près tout ce que je peux donner comme conseil. Bon. Le ventilateur, c'est pas mal aussi, ça aide bien.
0: Ouais, vous avez peut-être un petit ventilo dans la voiture, ça existe, ça, c'est bien pratique.
5: Alors, dans la voiture, j'ai la climatisation, c'est mieux.
0: Oui, c'est vrai. C'est un peu bête ce que je dis en fait.
5: Non, j'en ai
0: pas. Parce que j'en ai vu, mais c'est vrai que voilà. Bon, ça
5: aussi,
0: existe.
5: C'est sur les vieilles voitures, sur une vieille R5. Voilà, oui, d'accord.
0: Moi j'ai un pot de yaourt.
5: C'est pour ça. Années, mais bon, non.
0: Laurence, est-ce que vous avez reconnu le morceau qui se cachait dans ce coquillage?
5: Eh ben, je crois que c'est Céline Dion.
0: Bien sûr.
5: Qui nous chante S'il suffisait d'aimer.
0: Eh oui, que de l'amour ce matin, Laurence.
5: Ah, il faut que Brandon puisse rester amoureux de sa... Je ne sais plus, Jessica.
0: Pamela. Hein?
5: Ouais.
0: Bon, Laurence, on va vous souhaiter une bonne journée. J'ai une voiture à vendre, si vous voulez, sans clim.
5: Alors, moi aussi.
0: Bon, mais avec un ventilo. Avec un super ventilo. Tiens, il y a un hélicoptère qui passe. Non, c'est la voiture de Gilles.
5: Bon. Inspecteur Gadget, Gilles.
0: Exactement. On vous souhaite une belle journée, un bel été, Laurence.
5: Merci beaucoup.
0: Et ce soir, vous avez vos lunettes pour l'éclipse?
5: Non, j'ai pas réussi à en avoir.
0: Oh mince.
5: Je crois que je me suis pris un peu trop tard.
0: On avait plus de 5000 à la radio. On a tout vendu. Enfin, on n'a pas vendu, on les a donnés. Ouais. Bon, Laurence, ça sera pour une prochaine fois. Dans 82 ans.
5: À la télévision.
0: Oui, dans 82 ans. Dans 80, on se retrouve, Laurence. En pleine forme.
5: Oui, en pleine forme.
0: Bonne journée.
5: Merci.
0: Sympa cette Laurence. Allez, on va s'intéresser maintenant à ceux qui passent leurs vacances ou carrément qui vivent dans notre région. On part du Croisic. On part au Croisic et découvrir un voilier majestueux. C'est le Couronne qui a toute une histoire et on retrouve Nolwenn Luminet.
6: Je suis à bord du Couronne qui est un Couronne qui est un bateau historique, c'est ça?
7: Absolument, c'est un bateau qui a une grande marge d'histoire au niveau de la plaisance, principalement parce qu'il a appartenu à Jacques-Yves Le Toumelin. Qui a fait le tour du monde avec ce bateau de 49 à 52 et c'est lui un peu le départ de la plaisance autour du monde. Voilà.
6: Ah, il fait pas son âge ce bateau du coup.
7: Il a 80 ans cette année et regardez, on l'a repeint, il sort du chantier du GIP, il est magnifique. On l'a essayé à Vilaine en fait, bien sûr, il marche super bien.
6: Ah, c'est pour ça que vous avez de la vaisselle à l'intérieur, c'est parce que vous l'avez essayé il y a pas longtemps?
7: Alors aujourd'hui, je suis venu effectivement parce qu'il faut bien quand même chercher la vaisselle, etc. Ça n'a rien à faire, il faut la laver de temps en temps. Donc, je vais m'en occuper.
6: Donc c'est un bateau historique, j'imagine que les gens peuvent venir ici visiter le bateau?
7: Absolument, donc on a une permanence qui est ouverte donc le jeudi, le samedi, le dimanche sur l'heure de midi, et on fait visiter le Curune à ceux qui veulent bien venir. On leur explique un petit peu. Notre petit local est chargé d'histoire. On a plein de photos sur les murs qui racontent toute la péripétie de Jacques-Yves Le Toulin, du tour de monde qu'il a fait, et aussi de l'association des Amis du Curune, puisque cette association avait pour but de restaurer le bateau. Donc cette année, on fête les 80 ans du bateau, mais on fête aussi les 40 ans de l'association. En 86, un groupe d'amis s'est constitué en formant une association qu'ils ont appelée les Amis du Curune, donc avec l'aval de la municipalité pour remettre le bateau en état, ce qui a été fait. Et Jacques-Yves Le Toulin, c'est un croisiquet. Le bateau, après son tour du monde, et, bon, il a fait une croisière aussi aux Antilles, il a écrit deux livres, Curune autour du monde et Curune aux Antilles. Ensuite, donc, le bateau a été navigué un petit peu. Puis, au début des années 60, comme il construisait sa maison, il a mis le bateau dans le hangar. Et le bateau est resté 25 ans dans le hangar. Donc, forcément, ça s'est détérioré. Et donc, les amis du Curune, avec l'aval de Jacques-Yves Le Toulin, donc, ont repris ce bateau. Ça a été une donation pour un franc symbolique à l'époque à la municipalité, parce qu'il faut savoir que le bateau, en fait, appartient à la municipalité. Voilà, donc la municipalité est en charge de l'entretien du bateau et nous, association, on est en charge du fonctionnement.
6: Là, il y a quand même en haut le petit logo monument historique. C'est fréquent un monument historique qui continue à se déplacer et à naviguer ?
7: Il y en a quand même quelques-uns en Loire-Atlantique. Donc des monuments historiques, des bateaux historiques, je crois qu'en Loire-Atlantique, on est partagé, il y en a 111 des bateaux.
6: D'accord.
7: Voilà. Mais celui-ci, effectivement, représente la ville du Croisic, monument historique depuis 93, par son histoire, effectivement, et par le fait qu'il est assez emblématique de la croisière autour du monde. Oui.
6: Voilà. Merci beaucoup.
0: Le Curune que vous allez pouvoir découvrir dans le port du Croisic, hein, bateau historique. Et si vous êtes au Croisic, je vous rappelle, hein, place d'armes à partir de 21h, la place d'armes qui résonnera au son de la culture bretonne avec Dénès Esprit Jean, hein, figure emblématique de la musique celtique qui sera présent ce soir pour un grand concert. Allez, nous, dans quelques minutes, on va s'intéresser à l'éléphant de Nantes. Ça sera juste après Étienne Dao, tombé pour la France. Bon réveil, il est 8h26.

0: c'était Étienne Dao. Olivier Sauzeron sera notre invité. Il est astrophotographe et on parlera avec lui de l'éclipse.
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0: Il est 8h30, Yves-René Tapon. Dans quelques minutes, notre série estivale de la semaine.
4: Mon éléphant et moi, troisième épisode autour de l'éléphant de Nantes. Nous verrons que depuis près de 20 ans, il fait vibrer des cœurs d'enfants. Mais il n'y a pas d'âge pour avoir un cœur d'enfant. Vous l'entendrez, ce sera juste après le tour de l'actualité en France et dans le monde. Votre 90 secondes, Cyril Ardo, il paraît qu'il y a une éclipse.
5: Le plus beau crépuscule du siècle, l'éclipse de soleil. C'est ce soir à partir de 19h20 environ. Elle est partielle à plus de 90% en France. Pour la regarder, il faut être équipé de lunettes spéciales. En 1999, lors de la dernière éclipse totale, le ministère de la Santé avait recensé environ 250 lésions oculaires. Dans la Drôme, situation stable cette nuit sur l'incendie dans le massif du Claps à Bellegarde-en-Diois. En 10 jours, le feu a brûlé environ 400 hectares. Les conditions météo aujourd'hui font craindre des reprises de feu aux autorités. Face aux feux de forêt, 45 départements de la moitié nord et du littoral méditerranéen sont placés en orange pour un risque élevé. 78 départements sont placés en vigilance orange canicule par Météo France. Le ministère de la Transition écologique réunit aujourd'hui le comité de suivi hydrologique et les préfectures de région pour faire un état des lieux de la sécheresse. Actuellement, 62 millions de personnes, soit 94% de la population de métropole, est concernée par une restriction sur l'eau potable. Au moins 11 jeunes Français détenus en Thaïlande pour trafic de cannabis depuis le début de l'été, arrêtés alors qu'ils rentraient en Europe avec des valises pleines de drogue. Ils disent être tombés dans un piège tendu sur Internet par des trafiquants. Et puis en foot, la Supercoupe d'Europe pour le PSG. Peut-être un nouveau trophée sur la cheminée des Parisiens. C'est la rencontre entre le vainqueur de la Ligue des Champions et de la Ligue Europa. Paris affronte les Anglais d'Aston Villa dès 21h à Salzbourg en Autriche.
4: Merci Cyril Ardo et à demain, mon éléphant et moi, troisième épisode à présent de notre série de la semaine sur l'esplanade des machines de Nantes à la rencontre du grand éléphant, tout de bois et d'acier. Il est un peu à Nantes que la Tour Eiffel est à Paris. Depuis 2007, il asperge avec sa trompe les passants sur son passage et les enfants sont ravis, mais ils ne sont pas les seuls. Anne Bertrand, reportage.
6: L'éléphant fait son apparition sous les nefs tout en majesté et devant un public conquis.
7: C'est toujours un plaisir de le voir hein, parce qu'il y a toute la machinerie qu'on voit et puis ça amuse énormément les enfants avec la trompe hein, qui envoie l'eau, hein. C'est merveilleux pour eux.
6: Et on l'entend à la voix de Michel, il est autant fasciné que les enfants par l'éléphant. Idem pour Anne qui l'accompagne.
8: Moi j'habite à Nantes et je le vois pratiquement tous les jours puisque je travaille à côté. Ah ben moi j'adore, je le regarde toujours avec des yeux d'enfant. Et c'est vrai que j'aime beaucoup le voir le matin au repos, enfin c'est un petit rituel et je trouve que j'ai vraiment beaucoup de chance.
6: Isabelle n'est pas de Nantes mais elle y vient très souvent depuis que ses enfants ont fait leurs études ici. Alors l'éléphant, elle connaît.
9: Mais on est toujours autant fascinés.
6: Qu'est-ce qui vous fascine tant dans cet animal ?
9: Son gigantisme et sa lenteur. Non mais c'est vrai, cette pesanteur, cette avancée régulière, inaltérable.
6: Décidément, ce pachyderme met des étoiles dans les yeux des grands et même des grands-parents comme Denis, venu du Morbihan avec ses petites filles.
10: C'est extraordinaire, hein. C'est quand même bien pensé et bien fait quoi. Non mais même la construction est quand même parfaite quoi. C'est quand même magique quoi.
6: Philippe et Guylaine, eux, habitent à Rouens, dans le pays de Ré. L'éléphant est l'attraction obligée quand des amis viennent les voir. Et jamais, jamais, ils ne sont blasés.
11: C'est énorme, c'est magnifique quoi. Ça émerveille tout le monde en fait. Hein.
12: Moi, ce qui m'étonne, c'est la construction, les gens qui ont eu l'idée d'inventer ça. Ça ne m'est pas de toujours.
6: Bon, cet éléphant fait quand même quelques déçus.
13: Ah, on ne peut pas le monter, c'est complet aujourd'hui.
6: Il reviendra, ce papa, en vacances avec sa fille. Et il a raison, c'est pas partout qu'on a la chance de monter sur le dos d'un éléphant de 12 mètres de haut.
4: Ah non, c'est pas partout. Il y a même qu'à Nantes, Anne Bertrand auprès de l'éléphant. Et demain, nous irons faire un tour à la librairie boutique des machines de Lille.
0: Rendez-vous est pris à suivre dans le journal de 9h.
4: 10 hectares de végétation brûlée, 70 maisons évacuées par précaution. Un incendie hier après-midi à Pornic, au Clion-sur-Mer, a mobilisé près de 150 pompiers. Tous les habitants ont pu rentrer chez eux dans la soirée. Des pompiers qui sont restés sur place néanmoins toute la nuit en surveillance. Et puis c'est le spectacle à ne pas manquer ce soir, l'éclipse de soleil entre 19h30 et 21h avec son apogée à 20h20. En France, elle ne sera pas totale comme en Espagne, mais on pourra observer quand même ce fameux rendez-vous entre le soleil et la lune. Un plaisancier de Périac-sur-Mer ira même admirer le spectacle depuis son bateau.
0: Merci Yves-René Tapon, ça sera donc le journal de 9h tout à l'heure. Et pour votre météo aujourd'hui, eh bien, à la barre de Mont, à Notre-Dame de Mont, à Trignac, eh bien, le soleil règne déjà ce matin. La chaleur sera très marquée, jusqu'à 39 degrés, 40 degrés dans l'intérieur des terres en Vendée. La vigilance orange canicule reste de mise aujourd'hui. Et si vous levez vos yeux ce soir vers 20h, vous pourrez apercevoir l'éclipse solaire dans des conditions idéales avant une nuit très douce, hein, 19 à 22 degrés. Vous êtes nombreux à laisser vos petits messages ce matin. Vous soulignez notamment la bravoure des pompiers. Hein, c'est ce que nous dit André de Bousset. Elle nous signale aussi qu'il fait 23 degrés. Voilà, elle a ses petites lunettes. Elle est prête pour l'éclipse. L'éclipse ce soir. Pascal nous dit qu'il fait très chaud ce matin. On attend jusqu'à 37 degrés hein, du côté de Trignac. Voilà vos petits messages sur la page Facebook et on les lit en direct sur l'antenne.
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0: Ah, entre Nantes, Saint-Nazaire, La Roche-sur-Yon et les Sables, une éclipse va attirer tous les regards ce soir. Mais pour l'instant, le plus beau spectacle, c'est vous. Oui, vous. Vous réussissez à sortir du lit ce matin. Bravo et bienvenue sur Ici Loire-Océan. Dans quelques minutes, les objets indispensables de l'été dans ma valise. Et on s'intéressera aux fameuses espadrilles. Ça sera juste après Michel Berger.

0: Il n'y a pas de honte, c'était Michel Berger.
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0: 9h20, on accueillera Olivier Sauzereau dans quelques minutes, l'astrophotographe nantais et vendéen qui totalise une douzaine d'éclipses totales au compteur aux quatre coins du globe. On le retrouvera au cœur de l'éclipse, il est ce matin en Espagne très précisément, où l'éclipse sera totale. On va le retrouver dans quelques minutes et on évoquera aussi avec lui le 18e festival d'Astrolis qui se passera à la chapelle Aulis, c'est dans le sud Vendée, à l'est, tout près donc de Fontenay-le-Comte. On en parlera tout à l'heure, un festival qui se déroulera du 22 au 23 août. Et tout de suite, dans ma valise, comme chaque matin, les indispensables de l'été ont toute une histoire. Perrine Clément nous raconte leur histoire dans ma valise. Et ce matin, on parle des chaussures mythiques.
1: Dans ma valise, il y a...
3: Moi je dis, marcher au naturel, c'est déjà un peu l'aventure.
4: Ben, regarde où tu marches, hein. C'est ultra long à sécher.
1: Des espadrilles.
5: Non, il y a des vaches ici. Hein.
6: Chausser des espadrilles, c'est faire un pas de plus vers l'été et les vacances au soleil.
7: Je laisse jouer mes orteils dans les trous de mes espadrilles.
6: En espadrille.
8: On se sent léger.
6: Chaussures souples, légères, faciles à enfiler et confortables. L'espadrille est reconnaissable à sa semelle en jute tressée et à sa toile.
9: La semelle est maintenant prête et madame n'a plus qu'à y coudre la toile bleue, rouge, blanche ou noire, selon la tradition.
6: Si elle est née en Espagne, elle est devenue au fil des décennies et des générations la chaussure mythique et emblématique du Pays Basque, dont le savoir-faire ancestral a été précieusement conservé.
10: La capitale de l'espadrille, Mauléon-Lichard, au cœur des Pyrénées-Atlantiques. Ici, la fabrication n'a pas beaucoup changé. La semelle, une simple tresse de jute, moulée à la main.
6: Et à noter que le 15 août, Mauléon-Lichard célèbre la traditionnelle fête de l'espadrille. Avec sur place un atelier de fabrication et des sandaliers qui partagent les secrets de leur métier. Et vous, portez-vous des espadrilles ?
11: Mon papa, il en a, des bleues et blanches à rayures. Après, on en a tous acheté en vacances à Biarritz, parce que c'était le petit souvenir des Pays Basques.
12: J'ai deux paires toujours à la maison. Après, elles changent de couleur au bout de deux ans. On essaye de les changer parce que ça vieillit pas très bien.
13: Alors, je dois avoir deux paires d'espadrilles, une espadrille que je garde depuis un moment, qui va me servir aussi parfois lorsque je suis à la maison, et une paire que je trimballe en effet un peu partout, qui est vraiment la paire de secours des vacances que j'ai dû acheter il y a quand même un petit moment, et qui suivent, qui tiennent.
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0: Ah, ce sont vraiment les chaussures de l'été. Allez, restez avec nous, hein, dans quelques minutes, on fera des économies. On vous donnera un bon plan pour changer d'adresse gratuitement. Ça sera avec Valère Coréard. Ça sera juste après le tout nouveau titre de Céline Dion.
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0: Bonjour Valère Coréard, chaque jour avec vous, on a un bon plan pour notre pouvoir d'achat. Aujourd'hui, vous vouliez nous dire comment faire son changement d'adresse gratuitement.
16: Il faut dire que c'est fastidieux la question du changement d'adresse quand on déménage. Et parfois, par manque de temps ou pour ne pas perdre un courrier important, on passe par le service de la poste qui coûte cher, entre 47 et 79 euros. Mais il existe effectivement un bon plan que nous a envoyé Gérard, qui m'a écrit sur le mail parici-les-économies@radiofrance.com. J'ouvre les guillemets. Ce service permet de communiquer la nouvelle adresse gratuitement à tous les services, cartes grises, fournisseurs d'électricité, de gaz, CAF, et j'en passe, et l'on reçoit une confirmation du changement de tous les services que l'on a cochés quand ils ont reçu la nouvelle adresse. Pour la carte grise, on reçoit une étiquette à coller sur l'ancienne adresse, donc pas la peine d'aller payer pour faire un changement de carte et de payer un renvoi de courrier à la poste. Merci beaucoup Gérard, c'est un super bon plan que je ne connaissais pas. Tout est

0: arriverez sur la bonne page et là vous vous laissez guider, c'est vraiment facile. Si vous, comme Gérard, vous avez d'ailleurs des bons plans budget pouvoir d'achat, pensez à m'écrire parce que à la fin, ça aide tout le monde. Mon mail, c'est parici.les.economies@radiofrance.com.
1: Merci pour ce bon conseil du matin. Voici Céline Dion. Ah, bonjour, pardon, merci. Céline Dion qui a rajouté des concerts. Ça sera au printemps 2027. Et juste après, on revient sur notre éclipse avec un Vendéen.
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0: C'était Céline Dion. Bonjour Olivier Sosereau.
1: Bonjour.
0: On va sur votre radio ici Loire-Océan parler de cette éclipse. Vous êtes astrophotographe. On vous connaît dans la région. Vous essayez de vulgariser l'astronomie à travers des conférences et notamment le festival Astrolis qui se passe du côté de la chapelle aux Lys dans l'est de la Vendée. Déjà ce matin, vous vous trouvez où, Olivier Sosereau? Vous totalisez une douzaine d'éclipses totales à travers le monde. Vous êtes où exactement ce matin pour voir l'éclipse?
1: Je suis actuellement en Espagne, à Astudillo, qui est un petit village qui est au sud-ouest de Burgos. Et je suis pratiquement à quelques kilomètres près sur ce qu'on appelle la ligne de centralité de l'éclipse totale de soleil.
0: Donc là, vous allez vivre un moment particulier, parce qu'une éclipse, c'est un moment particulier.
1: C'est un moment très particulier, hein, quelles que soient les éclipses de lune, les éclipses partielles de soleil. Mais il est vrai qu'une éclipse totale de soleil, c'est quelque chose d'unique, d'exceptionnel. C'est la nuit qui tombe en plein jour, c'est une lumière totalement irréelle, c'est une température qui baisse, des oiseaux qui s'arrêtent de chanter, les chiens éventuellement qui peuvent se mettre à hurler à la mort. C'est un spectacle vraiment grandiose.
0: C'est un moment d'émotion, en fait, qu'on partage tous.
1: Oui, c'est un moment d'émotion, que vous soyez passionné d'astronomie ou non. J'ai jamais connu quelqu'un qui, après avoir vécu une éclipse totale,

0: T'as le soleil, même si c'était un sujet qui ne l'intéressait absolument pas, ne prononce pas cette phrase systémique à la fin d'une éclipse. C'est quand la prochaine. C'est presque addictif. On a c'est tellement court la phase de totalité qu'on a vraiment envie de revivre ce moment incroyable.
1: Elle sera vraiment exceptionnelle cette éclipse.
0: Chaque éclipse totale au soleil a ses particularités. Celle-ci a la particularité tout d'abord que c'est la première en Europe depuis celle fameuse dont je pense que beaucoup d'auditeurs et d'auditrices se souviennent, celle en France du 11 août 1999. Donc celle du 12 août 2026, elle est particulière pour beaucoup, pour moi en particulier parce que, et comme pour beaucoup d'autres astronomes, c'est une date que je connais depuis l'année 2005. Je la connais par cœur cette date puisque la précédente éclipse centrale de soleil en Europe et en Espagne était en octobre 2005 et forcément il y avait cette phrase c'est quand la prochaine et déjà en 2005 bien évidemment on savait que c'était le 12 août 2026. Elle a une autre particularité, c'est qui en fait aussi éventuellement sa difficulté, c'est que c'est une éclipse qui est visible un peu avant le coucher du soleil. Ce qui fait qu'elle sera assez basse sur l'horizon, donc sujette éventuellement aux moindres petits nuages de brume qui pourraient gâcher le spectacle, et en même temps offrir justement la possibilité d'inclure l'éclipse totale du soleil dans un paysage grandiose que j'ai essayé de choisir justement.
1: Bon, vous avez déjà planté vos appareils photos ?
0: Ils sont, oui, alors on est là sur un petit tertre d'un ermitage chrétien ancien et pour l'éclipse, on va redescendre un tout petit peu pour avoir justement cet ermitage et son église sur sa butte en premier plan. Donc on va dans la journée s'installer véritablement au lieu d'observation. Mais on en est à quelques centaines de mètres.
1: Bon, et on va vous retrouver, ça sera les 22 et 23 août prochains, pour la 18e édition du festival Astrolis. Il va se dérouler chez vous, à la chapelle Aulis, dans l'est de la Vendée.
0: Dans mon petit village de sud-est Vendée, où je me suis expatrié, effectivement. Et c'est un festival qui aura pour thème éclipse, au pluriel. Ce sera l'opportunité, bien entendu, de faire le bilan de cette éclipse exceptionnelle. Les différents clubs d'astronomie, d'ailleurs, partenaires de la région qui viennent, auront carte blanche à un moment donné pour présenter leurs photos, leurs émotions, échecs, éventuellement ou non. Et puis, c'est l'occasion aussi de parler des éclipses en général qui ont été bien souvent des moments absolument essentiels dans la compréhension du soleil. Paradoxalement, quand le soleil est caché, on comprend mieux son environnement, justement, et les éclipses en général qui participent notamment à la découverte des exoplanètes. Donc c'est un thème qui est d'une très très grande richesse, avec un festival ouvert à tout public et c'est très familial.
1: Les 22 et 23 août, donc direction La Chapelle Aulis. Merci Olivier.
0: Merci.
1: Et on vous souhaite une belle éclipse, bien sûr.
0: Merci beaucoup, à bientôt.
1: À très bientôt. Et on vivra donc ce moment fort avec une émission si spéciale tout à l'heure, entre 13h et 13h30 dans Ma France. Voici Eros Ramazzotti.

0: Mazzotti, un été en pleine forme. Bonjour docteur Karzec, comme chaque matin cet été, on le passe en pleine forme sur votre radio ici Loire-Océan, grâce à vos conseils santé. Et ce matin, on va parler des orages qui accompagnent parfois notre été.
1: Bonjour à toutes et à tous. L'an dernier encore, des accidents ont rappelé que la foudre tue une quinzaine de personnes chaque année en France. Alors aujourd'hui, on va réviser les gestes qui sauvent. La foudre, c'est une décharge électrique, ça peut tuer en un éclair ou laisser des séquelles lourdes. Et l'immense majorité des accidents surviennent en pleine activité de loisir, notamment entre mai et août. Heureusement, avec quelques réflexes simples, on réduit considérablement le risque. Le principe, c'est d'éviter d'être le point culminant ou de se trouver sur une zone conductrice. Alors en extérieur, on se baisse au maximum quand il y a l'orage. On s'éloigne des arbres isolés, c'est 50 fois plus dangereux qu'un homme debout. Des poteaux, des clôtures métalliques ou des plans d'eau. On quitte le vélo, on quitte la planche à voile ou le club de golf. Et si le terrain est dégagé et qu'aucun abri solide n'est accessible, on s'accroupit en position fœtale, les jambes repliées, on est le plus proche du sol possible. En voiture, si elle n'est pas décapotable, il n'y a pas de problème, c'est un excellent abri, on peut s'y réfugier. Attention aux parapluies, aux cabines téléphoniques, aux abris de jardin, eux ne sont en revanche jamais des abris sûrs. Et à l'intérieur, on va débrancher les appareils électriques, on ne se colle pas aux tuyaux ni aux fenêtres et on n'utilise pas de téléphone fixe. Quant au portable, lui, il est sans danger.
0: Alors si malgré tout, une personne est frappée par la foudre, que faut-il faire immédiatement? On a parfois peur de la toucher.
1: C'est l'idée reçue la plus dangereuse. On peut et on doit toucher la victime. En fait, elle ne reste pas accrochée à la foudre. Quelqu'un qui s'est électrisé avec une prise électrique, oui, il faut couper le courant avant de la toucher. Mais là, après avoir été foudroyé, le corps ne reste pas chargé d'électricité après l'impact. La foudre va souvent provoquer malheureusement un arrêt cardiaque ou un arrêt respiratoire. On appelle le 15, le 18 ou le 112. On vérifie la conscience et la respiration. Si la personne ne respire pas ou est inconsciente, on va vraiment commencer immédiatement un massage cardiaque. Si elle respire normalement, on va la placer en position latérale de sécurité. On va la couvrir pour éviter l'hypothermie. Et même si la victime reprend conscience rapidement, elle doit être hospitalisée pour un bilan complet et un risque de trouble du rythme cardiaque a posteriori. Et aujourd'hui, rappel très utile aussi, ça n'a pas grand-chose à voir avec les orages, mais c'est l'éclipse, elle sera partout visible en France. Et je vous l'avais dit, on ne regarde jamais le soleil à l'œil nu. Prenez des lunettes spécialement certifiées. Allez, bonne éclipse, bon été, bonne santé à l'écoute d'ici, bien sûr.
0: Merci, docteur Karzec. Et dans un instant, on accueille Cathy Carzero.
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0: Et c'est l'heure, avant de m'éclipser, de retrouver...
4: Tu es le soleil de ma vie, Gilles.
0: Exactement, avec une programmation particulière ce matin, à toutes les heures, avec des morceaux liés au soleil ou à la lune. Tout va bien, Cathy? Vous avez vos lunettes?
4: Oui. Bon. J'ai testé hier soir.
0: Bon, très
4: Mon
0: bien.
4: Jardin est plein ouest, donc ce soir, l'éclipse. Par contre, il ne faut pas qu'il y ait un nuage.
0: Non, mais normalement, il n'y a pas de nuage. Ce soir, c'est bon, sans souci, aux alentours de 20h. Bon, une belle éclipse, mais dans quelques minutes, la vie quotidienne, et on s'intéressera un petit peu aux réseaux sociaux.
4: Voilà, aux réseaux sociaux, aux associations, aux clubs dont vous faites partie. On va écouter une sélection de bons moments, mais voilà, si vous voulez mettre en avant les assos dans lesquels vous êtes engagés, eh bien, vous êtes les bienvenus au 02 40 73 6000. À demain.
0: Merci, Cathy.
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4: Ici Loire-Océan, c'est votre radio locale, il est 9h. Le journal Yves-René Tapon.
5: On nous promet le plus beau crépuscule du siècle. La dernière fois, c'était en 1999 chez nous et la prochaine en 2080. L'éclipse de soleil, c'est ce soir. Éclipse totale dans une partie de l'Espagne. Mais chez nous, le spectacle s'annonce aussi grandiose avec une lune qui cachera plus de 95% du soleil. Joël Aloche et sa femme habitent à Pierriac-sur-Mer et eux ont prévu d'observer l'éclipse depuis leur bateau.
6: D'abord, avec mon épouse, on va se promener, on va aller sur Noirmoutier en bateau, puis revenir en soirée pour pouvoir justement contempler et regarder cette éclipse que tout le monde veut observer également.
7: Il y a un petit côté aussi au milieu de l'océan, seul au monde à profiter de ce spectacle.
6: Alors seul au monde, je pense pas qu'on sera les seuls, ça m'étonnerait. Je pense qu'il y en a d'autres qui ont cette idée-là aussi, je suppose, mais on sera de toute façon... On sera relativement tranquille quand même, malgré tout, sur la mer, c'est sûr. Et puis la prochaine éclipse, malheureusement, voilà, on sera peut-être pas là. Donc c'est là qu'il faut pas la, il faudrait pas la louper celle-ci.
5: Il faut pas la louper, non. Chez nous, l'éclipse débutera à 19h25 pour son maximum à 20h21. À La Roche-sur-Yon, Planète Science Vendée invite les passionnés avec leurs télescopes et leurs lunettes sur le parking des Oudéries. Au Sable d'Olonne, tout se passe depuis la plage de Tanchette. À Nantes, le bout de l'île de Nantes et Trentemousse seront aussi des spots idéaux pour le spectacle, comme la pointe Saint-Gilda. Après faille.
4: Et on n'oublie pas ses lunettes pour le spectacle.
5: Encore faut-il en trouver. Les derniers stocks sont pris d'assaut, comme hier au Planétarium de Nantes. À la pharmacie de la gare où Mathieu travaille, il n'en avait plus assez.
8: On a reçu 400 le matin. Et au bout de 2 heures, tout est parti. On est censé en recevoir 2000 et finalement, on n'en a reçu que 400. Effectivement, on n'a pas eu tout ce qu'on devait avoir. Depuis quelques jours, là, les gens ont voulu récupérer les lunettes, mais on n'a pas pu suivre avec le stock qu'on avait. Quoi. On sait qu'il y a beaucoup de pharmacies en rupture. Après, on ne connaît pas le stock des collègues, mais ça dépend des pharmacies. Même les opticiens aussi en ont aussi. Donc, ça dépend.
9: Vous les vendiez à combien ?
8: 3,50€ dans cette pharmacie. Mais ça varie d'une pharmacie à une autre.
5: L'éclipse de soleil, rendez-vous aussi pour notre émission spéciale tout à l'heure dans Ma France sur ICI entre 13h et 13h30. Un jeune homme de 22 ans, agent de sécurité sur un camping à La Tranche-sur-Mer, a été renversé par une voiture hier soir peu avant minuit, boulevard de Lattre. Le conducteur a pris la fuite. L'employé grièvement blessé a été héliporté sur le CHU de Nantes. Une deuxième piétonne de 25 ans qui a vu la scène et choquée est-elle restée sur place. 10 hectares de végétation brûlée, 70 maisons évacué, mais au dire du maire de Pornic, on a évité le pire. Hier après-midi, un incendie s'est déclenché en lisière de la ville, au Clion-sur-Mer. En fin de journée, l'incendie était maîtrisé, les habitants purent rentrer chez eux. 2 cabanons et une fourgonnette ont brûlé. Le gymnase a été aussi en partie léché par les flammes. Les habitants sont donc rentrés chez eux, comme Joël, qui voyait bien le feu depuis chez elle.
10: J'habite au Clion et je suis juste devant le stade et les flammes, c'était de l'autre côté de la salle. Donc vous voyez bien les flammes. Oui, oui.
11: Vous avez été inquiet?
10: Pas du tout.
11: Ah non?
10: Non, je suis pas un tempérament à m'inquiéter. Mais en fait, les gendarmes sont venus tout de suite et ils m'ont fait monter dans leur voiture avec le chien. Ils voulaient pas que je reste sur place. Et j'ai même pas eu l'idée de prendre mes papiers d'identité, rien. J'ai juste pris la pochette que je prends pour promener le chien avec le téléphone dedans et c'est tout.
11: Mais c'était le chien le plus important.
10: Ah ben bien sûr.
5: Joël, habitante de Pornic, au micro ici, Loire-Océan, Dan Bertrand. Près de 150 pompiers ont été mobilisés sur ce feu. Certains sont restés sur place toute la nuit en surveillance. Une enquête de gendarmerie a été ouverte. Témoignages et images à retrouver sur notre site et notre appli ici.fr, page Loire-Océan.
4: 37 degrés 3 ont été enregistrés hier à Nantes, 39 prévus aujourd'hui.
5: 38 à La Roche-sur-Yon, 35 à Saint-Nazaire. La Loire-Atlantique et la Vendée sont comme 78 départements en vigilance orange, canicule. Pour se rafraîchir le corps et l'esprit, la piscine de La Roche-sur-Yon propose de nouveau un tarif unique à 2 euros. À Nantes, pas de changement de prix, mais toutes les piscines sont ouvertes à l'exception de la Durentière. Et Léo Lagrange ouvre ses portes jusqu'à 20h. Et puis arroser, c'est gratuit pour les moins de 18 ans. Autre conséquence des conditions météo, la qualité de l'air est mauvaise aujourd'hui en Loire-Atlantique et en Vendée, selon les prévisions d'Air Pays de la Loire. Il est donc fortement déconseillé aux personnes fragiles, les enfants, les personnes âgées ou asthmatiques, de faire des activités dehors. Enfin, les championnats d'Europe d'athlétisme à Birmingham en Angleterre. La Vendéenne Louise Maraval a eu chaud hier, mais elle s'est qualifiée pour la finale du 400 mètres haies. Après sa médaille d'argent à Rome il y a 2 ans, elle tentera de remonter une fois de plus sur le podium européen. Finale ce soir à 22h.
4: C'était le journal présenté par Yves-René Tapon.
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4: Et vous l'avez dit, je rappelle, hein, la Loire-Atlantique et la Vendée toujours en vigilance orange pour le phénomène canicule. Le pic de chaleur de la semaine, c'est aujourd'hui, donc jusqu'à 39 degrés. C'est ce qui est attendu à Nantes, à Ancenis, à Blain, 38 à La Roche-sur-Yon, à Châteaubriant, aux Herbiers, 35 à Saint-Hilaire-de-Riez et à Saint-Nazaire. 33 Périac-sur-Mer, 31 Pornic. La nuit la plus chaude, c'est aussi ce soir avec des minimales comprises entre 19 et 24 degrés. Donc prenez soin de vous, de vos proches. Et puis tenez bon, hein, parce que dès samedi, ça va redescendre de la journée entre 27 et 29 degrés.
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4: Et donc, préparez vos lunettes. On n'a pas vu ça depuis 99. Faudra attendre, j'ai vérifié, le 3 septembre 2080. Voilà, pour à nouveau voir le soleil dans la nuit, comme le dit Gérard Blanc. Puisque toutes les heures, l'éclipse solaire se décline en chanson sur votre radio locale, ici Loire-Océan.

0: Du soleil dans la nuit, surtout ce soir, donc à partir de 19h30 et le moment, le pic, hein, ce sera à 20h20, donc pour observer cette exceptionnelle éclipse.
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0: Vous êtes 130 000 en Vendée, 300 000 en Loire-Atlantique, des bénévoles investis dans le milieu associatif. Et justement, dans la vie quotidienne, eh bien, on vous avait proposé, comme tous les matins, de prendre la parole, de témoigner. Et avec Romain Carré, on vous demandait dans quel club ou association de Loire-Atlantique et de Vendée vous étiez impliqué. Marie nous avait appelé de Nantes, vous allez l'entendre, avec beaucoup d'enthousiasme.
3: Moi, je fais partie d'une association Vivre à Beaulieu, où ils font un tas d'activités. Alors, ça fait 15 ans que je suis là-bas. Actuellement, je dirige la grande randonnée qui fait entre 8 et 9 kilomètres. Mais j'ai fait partie aussi d'un atelier de couture où je donnais des cours de couture. Je fais partie aussi du club lecture. Alors, on se partage un livre qu'on a lu et on en dit ce qu'on en pense. Il y a d'autres activités culturelles, manuelles, tricot, il y a de la gym, il y a de la danse, c'est varié. Et puis alors, une fois par an, il y a des repas. Il y a des sorties en car culturelles, tout. C'est vraiment intéressant. Il se trouve sur la pointe de Beaulieu.
4: Ok.
3: Donc voilà, moi j'invite tout le monde à venir essayer, voir ce qui se passe. Et c'est vraiment chaleureux, c'est vraiment sympathique, c'est bien.
4: Ça vous fait du bien, vous, Marie, d'être dans le milieu associatif?
3: Ah ben moi, ça me fait du bien.
4: Ouais.
3: Ça me fait du bien, j'aime bien la nature, j'aime bien. Alors donc je fais de la randonnée pour les sorties dehors pour m'oxygéner. Je fais partie du club lecture où là c'est plus cocooning, mais c'est bien.
0: Là, vous devez avoir un agenda de ministre.
4: Ah oui,
0: vous,
4: c'est
0: Marie.
4: Ce que j'allais dire. Vous avez 7 jours dans la semaine, Marie. Elle a des semaines de 15 jours, Marie. Ouais.
0: Vous avez des petits-enfants? Vous avez des petits-enfants, Marie, ou pas?
3: Oui, mais ils sont sur le Mans.
0: Oui, heureusement, parce que sinon, il y aura pas le temps.
4: Ah, mamie, elle a pas le temps.
0: Ah, vous pouvez les garder. Non, moi, il y a rando, il y a club de lecture, il y a le repas. Pas le temps.
3: Et puis, ils sont grands, les petits enfants. Ils sont grands, ils ont 22 ans.
0: Ils savent se garder eux-mêmes, là, maintenant, c'est
4: normalement.
0: Bon. Donc, on rappelle, cet asso Vivre à Beaulieu. Ouais. Juste une question, c'est une association pour les personnes seniors, les personnes âgées? Ou bien il y a d'autres personnes aussi dedans?
3: Il y a tout, parce qu'il y a aussi des soutiens scolaires pour les enfants.
0: Ah ouais.
3: Tout ça.
4: Donc c'est chouette.
3: C'est vraiment tout. Pour les personnes très âgées, il y a les jeux de mémoire, il y a des cours d'anglais, il y a des... il y a des jeux d'échecs, il y a tout.
4: Ah bah donc, vivre.
3: Il y a de la pétanque, il y a tout.
0: Bon, on va déménager à Beaulieu, nous.
4: Oui, allez hop, on arrive.
3: Quand je me suis retrouvée en retraite, je me suis renseignée, j'ai fait plusieurs associations qu'il pouvait y avoir autour de moi. Et quand je suis tombée sur celle-là, j'ai dit, mais elle est complète.
0: Ah ouais.
3: Elle est complète.
4: Eh ben merci pour le partage.
0: Oui, merci à Marie. Dans quelques instants, on va écouter Maryse de Leger et également Laurent de Nantes. Et pour la musique, c'est une nouveauté. Ça fait déjà quelque temps qu'on l'écoute, mais en tout cas, c'est le tout dernier titre de Marine. Ça s'appelle Escroc. Et c'est une chanson dans laquelle elle s'interroge sur sa légitimité, parce qu'en fait, elle était inconnue et puis c'est devenu une petite star. Et elle se demande si elle est vraiment à sa place. Et donc, elle en a fait une chanson. Voilà, ce titre avec votre radio locale, ici Loire-Océan, et donc la voix de Marine.

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1: Escroc avec donc la voix de Marine.
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1: Un club sportif, une association culturelle, un groupe de bénévoles, un cercle créatif. Vous êtes investi, engagé. Et on vous avait demandé dans la vie quotidienne, Romain et moi, dans quelle association, voilà, vous étiez engagé en Vendée, en Loire-Atlantique. On écoute, on réécoute quelques moments choisis de cette émission. Et là, c'est Maryse de Leger, mais tout d'abord Laurent de Nantes.
4: Du groupe d'entraide mutuelle à Nantes.
5: D'accord.
1: Alors c'est quoi? Racontez-nous.
4: Un centre pour les gens qui ont des problèmes psychiques et psychologiques. Et on accepte aussi bien les gens normaux que les gens handicapés.
1: Et le principe, c'est que tout le monde s'entraide.
4: Voilà.
1: D'accord. Donc ça, c'est l'assaut Entraide Mutuelle. Et puis, un autre groupe, une autre assaut, Laurent?
4: Sur Nantes, il y en a déjà 5. Comme ça, comme association.
1: D'accord.
5: Et vous faites partie d'aussi, c'est noté sur la fiche que l'on a, les jeunes Nouveau Cap, c'est ça?
4: J'aime le Nouveau Cap.
1: D'accord. Ça, c'est quoi?
5: C'est quoi?
4: Ben, c'est ils organisent des petits repas le lundi midi pour les adhérents. Et il y a des repas aussi pour les jeudis après-midi, les jeudis midi pour les gens de l'extérieur.
5: Et c'est quoi le principe en fait? C'est de rassembler?
4: Ben voilà.
5: D'accord, et de discuter sur différents thèmes?
4: Voilà, entre ça, et puis il y a le café associatif le mardi après-midi de 15h30 à 18h.
5: D'accord.
1: Ah, c'est chouette. Bah, voilà, se font vraiment des associations pour rompre l'isolement, quoi. C'est ça, hein, Laurent.
4: Ah, voilà. Pour éviter que les gens restent isolés chez eux.
1: Ouais. Surtout en ville. Enfin, partout ailleurs, en ville ou campagne, de toute façon, c'est un vrai fléau, ça, l'isolement. Eh ben, bravo pour votre engagement. On rappelle, deux associations, Entraide Mutuelle et les jeunes Nouveau Cap.
5: Merci Laurent.
1: Merci Laurent pour votre témoignage.
5: Justement, côté engagement, les Français restent au rendez-vous en 2024. Près de 24% des Français ont donné du temps à une association. Ce sont un peu plus de 12 millions de bénévoles, selon les derniers chiffres publiés. Parmi eux, environ une personne sur 10 s'engage chaque semaine. On note aussi que l'engagement évolue. Les 25-34 ans sont de plus en plus nombreux à s'impliquer. Alors, sur des temps un peu plus courts, en fait, on s'engage plus sur des longs, longs mois, des longues semaines. On donne quelques heures de notre temps, ce qui est vraiment précieux pour les associations. Le bénévolat reste moteur essentiel du fonctionnement associatif en France, et donc il n'y a pas trop de perte de vitesse. Mais en revanche, chez les seniors, un peu moins d'implication.
1: Et on part à Leger avec Maryse, donc entre Chalon et Roche-Servière. Bonjour Maryse.
5: Bonjour Maryse.
6: Bonjour.
5: Vous donnez de votre temps, Maryse.
6: Oui, exactement, oui. Alors, moi, je fais partie de l'association des donneurs de sang de Leger.
5: Ouais.
6: Et des environs, c'est-à-dire Corcouy-sur-Logne et Touvois aussi.
5: Ok.
6: Et l'EFS programme des collectes de sang sur Leger. Et nous organisons les collations, l'accueil auprès des gens qui viennent des donneurs, quoi.
5: Ouais, toute la partie logistique, en fait, Marie, c'est ça, hein.
6: Voilà, c'est ça, ouais. Ouais. Enfin, après, les gens prennent rendez-vous quand même. Donc, il y a déjà un listing, qui est fait par l'EFS. Et après, nous sommes là pour les accueillir.
5: Avec le sourire, avec le petit café, tout ce qu'il faut. Merci beaucoup Maryse d'être intervenue ce matin.
1: Et bravo pour toutes vos belles initiatives. Dans quelques instants, on va écouter Danielle de Habaret. Alors c'est vraiment très chouette ce qu'elle fait, puisqu'elle va dans les maisons de retraite et elle fait chanter les résidents de ces maisons de retraite. Et puis dans quelques minutes, eh bien la chanson pleine de logique, évidemment Supertramp de Logical Song, après ceci.
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0: The Logical Song, celle de Supertramp.
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0: Allez, quand on s'engage dans une association, on a coutume de dire qu'on donne autant qu'on reçoit. On vous avait demandé de raconter ce que vous aimiez dans votre engagement associatif et pourquoi ces activités comptaient pour vous. On a écouté avec beaucoup de bonheur Daniel Dabaret.
2: Ben moi, j'ai été bénévole dans plusieurs associations avant, et là depuis un an, j'ai changé. Je suis dans une maison de retraite à Saint-Vincent-des-Landes, les Fontenelles, c'est une résidence, et je vais les faire chanter.
3: Ah, c'est
2: alors
3: chouette.
2: Je vais trois fois par mois. Alors je vais le week-end, parce que le week-end, ben, y a personne. Je vais soit un samedi, soit un dimanche, et autrement avec l'animatrice un jour dans le mois. Et là, bon, bah, tout le monde est à ma tente.
3: Ah bah là, ouais. Vous êtes la star, vous, Daniel, là.
2: Et ça a commencé, moi j'allais qu'un jour par mois avec l'animatrice, et il y a un monsieur qui avait 99 ans à l'époque, qui a 100 maintenant, qui jouait de l'accordéon. Et la première fois que j'ai chanté avec eux, et je leur dis, il vient me trouver, il dit, je voudrais écouter votre voix toute seule, Daniel. Bon, bah d'accord. Et il dit, ça vous dirait pas de venir le dimanche, parce que il dit, j'ai que 5-6 personnes qui viennent, et puis pour nous aider à chanter. Et ça a démarré comme ça, et tu vois, ça fait 15 jours, j'en avais 26.
0: Ah oui, ouais, dis donc.
3: Ah oui, oui.
2: Ouais.
3: Donc,
2: C'était génial parce que ben on les voit heureux et tout, et puis bon, on a fait des livrets avec l'animatrice, on a fait un livret, après on a fait un deuxième livret, et là on a fait le livret de Noël.
3: Ah, donc chanson de Noël là le week-end prochain, c'est ça?
2: Ouais, on
0: a mon beau sapin, vive le vent.
3: Ah bah là.
2: Oui, voilà, mon beau sapin, vive le vent. C'est eux qui ont choisi leur chanson.
3: Bah, c'est super.
2: Pour mettre dans le livret. Et bon, bah, il y en a qui connaissent pas, comme Petit Garçon, tout ça. Donc, bah, j'ai fait répéter. Alors, ou alors, bah, quand il y a une ligne qu'on doit chanter ensemble, je leur dis, bah, vous chantez pas la première ligne, vous chantez la deuxième. Mais et puis, ils adorent.
0: Ah, bah, j'imagine. Ça doit vous faire chaud au cœur aussi, hein, Daniel.
2: Oui, oui, oui. Moi, j'avais commencé dans une maison de retraite avant à Éric. Et puis, bah ouais, mais c'était qu'un tout petit groupe. Et puis, il n'y avait qu'une dizaine de personnes. Et puis, bon, et là, j'ai dit, bah, pourquoi pas à Saint-Vincent. Et puis, comme j'étais plus loin d'Éric, je dis, bon, je vais changer de quartier. Et là, il avait que deux bénévoles au départ, deux, trois bénévoles. Et là, on est à 10 maintenant.
0: Ah ben, c'est chouette. Chapeau. Et on
3: Bravo,
0: va saluer
3: Daniela.
0: D'ailleurs aussi hein, tous les résidents et toutes les résidentes des Fontenelles à Saint-Vincent-des-Landes. Et voilà, un petit coucou à tout le monde. Et puis dans quelques instants, votre agenda pratique avec des infos qui vont concerner les villes de Saint-Philbert-de-Grandlieu, également l'île de Lonne. Et puis on ira aussi à Ménard-la-Barotière pour une soirée acrobranche. Et puis là, vous allez entendre l'hélico. C'est celui de Louis Chédid. Ainsi soit-il. C'est parti pour le tournage. 20h.

0: Et le voilà, l'hélico, avec Louis Chédid et son Ainsi soit-il. Un concert d'électro-swing gratuit pour toute la famille. C'est ce soir entre le Moulin de Rambourg et les Rives de Lyon. C'est à Némy, à côté de la Roche-sur-Yon. Le programme complet avec Soizic Paul-Joubert, qui est la programmatrice du Festival au son de Lyon. C'est l'invité du rendez-vous des pros du tourisme tout à l'heure à 9h45. Et puis avec le docteur Pierre Fabin, si vous avez un oiseau chez vous, eh bien, il va nous dire comment sécuriser notre intérieur.
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0: Avec toutes les heures, des bons plans, des infos pratiques en Loire-Atlantique et en Vendée. Direction le parc de la Boulogne dans la commune de Saint-Philbert-de-Grandlieu. La baignade est autorisée, elle est même surveillée. Il y a aussi des tables pour pique-niquer et je précise aussi que la baignade est accessible aux personnes à mobilité réduite. C'est gratuit et ouvert 24 heures sur 24. Vous pouvez également profiter d'un environnement agréable et nature à l'occasion d'un marché de producteurs bio. C'est ce mercredi à 17h à la loge de la Vertonne sur l'île d'Olonne. L'accès est libre. Et puis grimper aux arbres demain lors d'une nocturne à Ménard-la-Barotière, à la Tricherie en Vendée pour une soirée acrobranche. Une nocturne laser game est aussi proposée à partir de 20h30. Ça, c'est pour tous à partir de 10 ans. Journée donc plutôt sportive. Ce jeudi 13 août à la base de loisirs de la Tricherie, donc à Ménard-la-Barotière.
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0: Allez, 4 minutes sous le signe de la sensualité avec une voix, je trouve, qui est envoûtante. Celle de Terence Trent D'Arby et ce Sign Your Name depuis 1987.

0: Your Name avec Terence Trent D'Arby.
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0: Un mélange de bons plans et de plaisir avec vos petits plaisirs de l'été. On part à Nantes. Luc Yelch y a rencontré Jean-François, qui a d'ailleurs quitté Nantes.
3: Ça, c'est vraiment quelque chose qu'on peut faire que l'été. En entendant les cigales, avec un jour qui dure très longtemps, avec des affiches partout. Bonjour, c'est Jean-François. Et moi, mon petit plaisir de l'été, c'est un petit plaisir assez éloigné de Nantes, c'est d'aller passer une semaine à Avignon, sans savoir quoi aller voir, et en me laissant porter par des bruits de couloir, des gens qui parlent de certains spectacles, des gens qui dénigrent d'autres, des modes de spectacle que j'ai jamais vus. Enfin voilà, j'essaie de me laisser porter par tout ce que je peux voir à Avignon, parce qu'il y a cette richesse là-bas de pouvoir voir tout et n'importe quoi, de pouvoir écouter tout et n'importe quoi, sans se poser de questions, et avoir tout à proximité, à pied. Et ça, c'est vraiment quelque chose qu'on peut faire que l'été, en entendant les cigales, avec un jour qui dure très longtemps, avec des affiches partout. Enfin, c'est vraiment un endroit éphémère de 3 semaines qu'on retrouve nulle part ailleurs, quoi. L'année dernière, j'ai vu une personne qui avait écrit un spectacle en prison et qu'il jouait de sa cellule. J'ai vu des gens qui ne parlaient pas pendant 1h30 sur scène. J'ai vu un spectacle dans un hall de gare. J'ai vu, je peux même pas vous dire tellement les gens là-bas ont des idées que nous-mêmes on n'imagine pas. Et c'est vraiment quelque chose de très spécial, d'une ambiance qui est bon enfant, qui est très riche, on se déconnecte une semaine, quoi. C'est vraiment ce que j'attends tous les étés, quoi.
0: Eh ben, merci pour votre enthousiasme, Jean-François. Ça donne envie d'aller à ce festival d'Avignon. Autre festival dont il sera question dans quelques instants, festival musical cette fois-ci, le festival au son de Lyon. Il revient à Némi. Et à propos de son à venir, eh bien, un avis de tempête sur le rocher avec Steph de Monac, comme on disait, et son ouragan après ça.
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0: L'ouragan, celui de Stéphanie, Stéphanie de Monaco.
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0: Les bons plans des pros pour les vacances, eh bien on part au sud, ou votre soirée d'ailleurs si vous travaillez, on part au sud de la Roche-sur-Yon où le festival au son de Lyon est revenu à Némi précisément pour sa 8e édition. Et j'ai à mes côtés Soizic Paul-Joubert qui est la programmatrice de ce festival. Bonjour Soizic.
3: Bonjour.
0: Alors ça a démarré jeudi dernier et il reste encore deux jeudis à chaque fois, deux concerts en plein air et c'est gratuit.
3: Tout à fait, c'est exactement ça. Donc on a fait le plan jeudi dernier avec Santiverino et Macadam Hirsut. Et du coup la prochaine soirée, c'est demain soir le 13 août.
0: Avec à chaque fois un artiste, je veux dire, national et un artiste local, c'est ça le principe.
3: C'est
0: quoi.
3: Tout à fait ça. Donc demain soir, la soirée commence avec les arbres frais de Tricot Combo. Donc Tricot Combo, c'est un bazar musical et théâtral. Très chouette et très drôle. Voilà. Pour les Vendéens qui ne les connaissent pas, je vous invite vraiment à les découvrir. Et on poursuivra la soirée avec LMZG, des Grenoblois qui font de l'électro-swing. On pourrait les classer on pourrait les retrouver au rayon CD entre C2C et Caravan Palace, par exemple.
0: Ah ouais? Donc plutôt pas mal. Donc ça fait vraiment un mélange assez étonnant parce que c'est vrai, je suis allée écouter Tricot Combo là des Herbiers avec notamment la chanson L'abattoir à Lapinou. C'est pas du tout ce style là quoi. Donc c'est une soirée éclectique.
3: C'est ça, tout à fait. Après Tricot Combo, ils ont vraiment une palette musicale très diverse. Donc on se retrouvera forcément dans ce côté très très dynamique et très punchy aussi.
0: Donc ça, c'est demain, c'est à partir de 19h. On peut boire un verre, grignoter quelque chose sur place?
3: On peut boire un verre, grignoter quelque chose. On peut aussi ramener son pique-nique. Seules les bouteilles en verre sont interdites. Voilà, c'est gratuit, c'est intergénérationnel. C'est très chouette au Moulin de Rambourg demain soir.
0: Et puis le troisième jeudi, ce sera le 20 août, dans une semaine.
3: Oui, c'est ça, le 20 août. Donc là, pour la première partie, on retrouve Bird Box. Donc Bird Box, on est plutôt sur de la soul, folk, avec des touches de jazz. Avec, on retrouve un émission, du coup, David Ledinf, qui a été connu aussi pour avoir joué dans Hocus Pocus, notamment, groupe bien connu nantais.
0: Ouais.
3: Et pour la seconde partie, on retrouve la chanteuse Vernis Rouge. Alors, autant avec des morceaux de son répertoire rock, chanson française, qu'avec ses reprises bien connues, où elle a fait plusieurs millions de streams, dont la reprise en bande organisée, qu'elle jouera piano-voix. Voilà.
0: Bon, et ben ça donne envie. Toutes les infos, on va sur le site ausondelyon.fr et on rappelle que c'est donc à Némi, au sud de la Roche-sur-Yon. Merci Soizic.
3: Merci à vous.
0: Belle journée. Soizic Paul-Joubert qui est donc la programmatrice du festival au son de Lyon. Dans quelques instants, les conseils véto avec le docteur Pierre Fabin, conseil pour sécuriser son intérieur si on a un oiseau. Et là, c'est Vita et ça fait mal.

0: Ça fait mal avec donc la voix de Vita.
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0: Pour être épanoui, un oiseau a besoin d'espace, de bouger, de voler, donc parfois de sortir de sa cage. Mais une maison, c'est pas une volière et ça peut vite devenir un terrain miné pour lui. Alors comment sécuriser son intérieur? On en parle avec vous, docteur Pierre Fabin, notre vétérinaire.
3: Effectivement, un oiseau, ce n'est pas un bibelot. Il a besoin de mouvement, de lumière, d'interaction. Et pour ça, il faut qu'il puisse sortir de sa cage, au moins de temps en temps, même tous les jours idéalement. Mais attention, en liberté, un oiseau peut être confronté à plein de dangers invisibles pour vous. Les vitres, c'est le premier piège. Il peut foncer dedans à pleine vitesse, avec à la clé des torticolis, une aile fracturée ou même pire. Pour éviter ça, il suffit de casser la transparence. Mettez des rideaux, des stickers ou même juste coller des papiers temporairement sur la fenêtre, ça peut suffire. Le but, c'est qu'il comprenne qu'il y a un obstacle. Autre zone rouge, la cuisine. C'est à concentrer de risque. Les poêles brûlantes, la vapeur, les casseroles, les plaques à induction et surtout les fumées toxiques des revêtements comme le téflon quand il surchauffe. Leurs émanations peuvent tuer un oiseau en quelques minutes. Donc, on évite totalement d'y laisser voler un oiseau. Cuisine interdite.
0: Et qu'est-ce qu'il faut surveiller dans les autres pièces de la maison?
3: Alors là, il faut se mettre à hauteur d'oiseau et imaginer que tout est potentiellement à explorer ou à picorer. Tout ce qui est petit, brillant, souple ou mordiable peut être dangereux. Élastique, pile-bouton, boucle d'oreille, petits jouets, cordon de store, fil électrique, il faut tout ranger ou cacher. Certaines plantes d'intérieur aussi sont toxiques. Ficus, philodendron, monstera, poinsettia, le lys. Une simple feuille mâchouillée peut provoquer des troubles digestifs, voire pire. Évidemment, attention aux autres animaux. Même si votre chat a l'air calme, même si le chien n'a jamais fait de mal à une mouche, leur instinct peut se réveiller très vite.
0: Est-ce que vous avez des astuces simples pour rendre donc son intérieur plus sûr?
3: Alors oui, déjà, limiter les sortie à une ou deux pièces dans la maison, toujours les mêmes, bien préparées. Fenêtres fermées, rideaux tirés, objets dangereux retirés, c'est beaucoup plus facile à sécuriser. Ensuite, vous pouvez enrichir l'environnement avec des perchoirs, des jouets, des balançoires. Ça va canaliser son énergie et éviter des accidents. L'idéal, c'est de créer une zone de vol aménagée qu'ils connaissent par cœur avec des repères visuels pour éviter qu'ils ne se cognent. Commencez par des sorties courtes de quelques minutes et allongez au fur et à mesure. Et bien sûr, restez présent pendant les sorties, surtout les premières.
0: Merci docteur Pierre Fabin. Alain Souchon va nous embrasser dans quelques instants avec le bébé. Le bébé, qu'est-ce que je raconte? Le baiser. Et puis dans 5 minutes, je ne sais pas si c'est un lapsus révélateur, dans 5 minutes, toute l'actu locale.
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0: J'ai promis des bisous, le baiser donc avec Alain Souchon, et puis à venir aussi le jeu des vacances de l'amour. Vous allez pouvoir partir en croisière, mais en restant à terre, puisque je vais avoir le plaisir de vous offrir vos 4 entrées même pour Escale Atlantique à Saint-Nazaire sur l'univers des paquebots.
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0: Ici Loire-Océan, c'est votre radio locale et il est 10h. Le flash, Yves-René Tapon.
2: Un jeune homme de 22 ans, agent de sécurité sur un camping à la Tranche-sur-Mer, a été renversé par une voiture hier soir peu avant minuit, boulevard Delattre. Le conducteur a pris la fuite. L'employé grièvement blessé a dû être héliporté sur le CHU de Nantes. Une deuxième employée, piétonne âgée de 25 ans, qui a vu la scène et choquée, est-elle restée sur place? On a évité le pire. D'après le maire de Pornic, un incendie s'est déclenché hier après-midi au Clion-sur-Mer, à l'extérieur de la ville. 10 hectares de végétation ont brûlé et par précaution, 70 maisons ont été évacuées. Aucune n'a été détruite. En revanche, 2 cabanons et une fourgonnette à l'intérieur de l'un d'eux ont brûlé. Le gymnase a été aussi en partie endommagé. Les habitants ont pu rentrer, eux, chez eux en fin de journée. Des pompiers sont restés en surveillance sur place toute la nuit. Près de 150 ont été mobilisés. 2 victimes d'un coup de chaud avec une température corporelle à 39 degrés. Un rendez-vous à ne pas manquer, l'éclipse de soleil ce soir, éclipse complète dans une grande partie de l'Espagne, mais à plus de 95% dans l'ouest de la France. Spectacle prévu chez nous en Loire-Atlantique et Vendée entre 19h25 et 20h20. N'oubliez pas, indispensable, vos lunettes spécifiques qui protègent la rétine des ultraviolets. Plusieurs lieux seront très prisés pour profiter au mieux du spectacle. Vous avez une carte détaillée sur ici.fr, page Loire-Océan. 78 départements sont en vigilance orange canicule aujourd'hui, dont la Loire-Atlantique et la Vendée. 37 degrés 3 ont été enregistrés hier à Nantes, 39 prévus aujourd'hui, 38 à La Roche-sur-Yon et 35 à Saint-Nazaire. Dans ce contexte, le ministère de la Transition écologique réunit aujourd'hui avec les préfectures de région le comité d'anticipation et de suivi hydrologique, un état des lieux de la sécheresse et de ses conséquences sur l'agriculture et la biodiversité sera effectué. Et puis en sport, la Vendéenne Louise Maraval s'est qualifiée pour la finale du 400 mètres haies lors des championnats d'Europe d'athlétisme à Birmingham. Après sa médaille d'argent à Rome il y a 2 ans, on lui souhaite de remonter sur le podium. Finale ce soir à 22h05.
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0: Avec, vous l'avez dit, Yves-René, la Loire-Atlantique, la Vendée toujours en vigilance orange pour le phénomène canicule. Le pic de chaleur de la semaine, eh bien, c'est aujourd'hui avec un thermomètre qui va donc grimper jusqu'à 39 degrés à Nantes, à Ancenis, à Blain. 38 attendu à La Roche-sur-Yon, Châteaubriant, Les Herbiers, 35 à Saint-Hilaire-de-Ré. À Saint-Nazaire, 33 à Pierriac-sur-Mer, 31 à Pornic, et la nuit la plus chaude, c'est aussi aujourd'hui, c'est ce soir, avec des minimales entre 19 et 24 degrés, donc ça va pas être facile de dormir. Donc prenez soin de vous, de vos proches, et puis tenez bon, hein, puisque dès samedi, ça devrait redescendre entre 27 et 29 degrés.
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0: Et toutes les heures, l'éclipse solaire se décline en chanson sur votre radio locale, ici Loire-Océan. Une éclipse du soleil et du cœur, celle de Bonnie Tyler, Total Eclipse of the Heart.

0: Total Eclipse of the Heart avec Bonnie Tyler.
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0: Votre micro-ondes ressemble à un champ de bataille après l'explosion d'un aliment. Eh bien, la Mamama de Piernus a un conseil citronné pour le faire briller de l'intérieur comme un sous neuf et puis surtout sans y mettre de produits chimiques. Mais avant ça, un voyage en paquebot.
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0: La croisière s'amuse, mais c'est vous qui allez vous amuser en croisière de façon virtuelle, puisque pour ces vacances de l'amour, j'ai le plaisir de vous offrir vos entrées pour Escale Atlantique à Saint-Nazaire. Cet énorme musée sur l'univers des paquebots, l'Île-de-France, le Normandie, le France, voilà, tous les paquebots de légende qui ont été construits à Saint-Nazaire. Vous passez dans les coursives, dans la salle à manger, enfin, c'est juste incroyable. Et là, vous allez gagner en plus, non pas deux entrées, mais quatre entrées. Donc c'est vraiment parfait pour la famille, pour les week-ends ou pour les vacances. Pour gagner ces quatre entrées pour Escale Atlantique à Saint-Nazaire, eh bien, il va falloir aider Pamela. Pamela et son Brandon qui se baladent sur les côtes de Loire-Atlantique et de Vendée. Ils trouvent des coquillages dans lesquels il y a des chansons. Et vous, votre truc, enfin, votre mission en tout cas, c'est d'identifier et le titre de la chanson et le nom de l'interprète. Voici la chanson.

Allez, c'est parti. On vous attend. 02 40 73 6000. Donnez-moi le nom de l'artiste. Donnez-moi le titre de la chanson. Et vous repartez avec vos quatre entrées pour Escale Atlantique à Saint-Nazaire. Et puis nous, on s'offre aussi une nouveauté. C'est le tout dernier Pierre de Mer avec Ici Loire-Océan. Je pense à vous.

0: Le dernier Pierre de Maer, je pense à vous.
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0: Avec Pierre Nus, on redécouvre cet été les astuces de ma maman, en tout cas la sienne, quand les meilleurs conseils viennent des souvenirs de famille, surtout des recettes de nos grands-mères. Alors à la maison, au boulot, eh ben le micro-ondes est très utilisé pour aller plus vite.
3: Ah, le micro-ondes. Ce fidèle allié du quotidien qui finit souvent par ressembler à un vrai champ de bataille après une explosion de sauce tomate. Le mien, il ressemble souvent à une scène de crime. Avant de sortir l'artillerie chimique et de frotter jusqu'à l'épuisement, ma maman a un nouveau conseil pour vous à base de citron. Vous remplissez un bol d'eau aux deux tiers. Un bon bol, hein, comme pour votre café le matin. Vous coupez un citron jaune en deux ou en tranches et vous pressez légèrement le jus dans l'eau avant d'y plonger les morceaux de citron qui restent. Vous placez le bol à l'intérieur du micro-ondes et vous lancez l'appareil à pleine puissance pendant 5 minutes. Ouais, faut que ça dure, hein. Et une fois que ça a fait ting, vous restez patient. Vous n'ouvrez pas tout de suite la porte. Déjà, vous risqueriez de vous brûler. Vous laissez en fait la vapeur agir pendant 2 à 3 minutes à l'intérieur du four à micro-ondes. La condensation va ramollir les résidus séchés les plus tenaces. Ensuite, vous retirez le bol, mais attention à ne pas vous brûler, et vous passez simplement un coup d'éponge humide. Les graisses vont se détacher comme par magie, laissant derrière elles une fraîche odeur d'agrumes. L'acide citrique contenu dans le citron agit comme un dégraissant naturel, pendant que la vapeur d'eau hydrate les saletés carbonisées pour les décoller facilement. Voilà une bonne méthode pour l'entretien régulier, sans produits abrasifs, et en plus ça sent bon. Merci ma maman.
0: Mais merci Pierre Nus. Allez, dans quelques instants, eh bien on va savoir qui a identifié la fameuse chanson au fond du coquillage de Pamela et Brandon. Et puis pour la musique, eh bien on part en Afrique avec Africa et ce titre interprété par Rose Lawrence, pur produit des années 80, 1983 exactement.

0: Quelques minutes en Afrique avec Rose Laurence et son titre Africa. Et puis pour vous réveiller, Queen et leur We Will Rock You après ceci.
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0: Allez, objectif atteint, vous êtes bien réveillés avec Queen et ce We Will Rock You.
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0: Et oui, on va l'aider. C'est surtout Dalila qui habite Chauvet, dans le Pays de Ré, qui va l'aider. Bonjour Dalila.
2: Bonjour Cathy, ça va?
0: Ouais, vous avez un super joli prénom. Hein.
2: Ah, merci, c'est gentil.
0: Il y a une histoire particulière derrière ce prénom?
2: Je crois que c'était mon oncle qui a soufflé mon prénom à ma mère parce qu'il était amoureux de Eddy Lamar qui jouait Samson et Dalila.
0: Ah ouais.
2: Le film, voilà, des années 50, je sais plus.
0: Bon, bah en tout cas, c'est super original et en plus, ça, même au son, c'est assez mélodique. Dalila, c'est joli, quoi. Ouais. Alors, vous avez écouté ce coquillage, celui de Pamela et Brandon, et on va réécouter la chanson qui s'y logeait.
2: Ouais.
0: Et donc, vous avez identifié et le titre et l'interprète.
2: Eh oui, c'est les Beach Boys et c'est Good Vibration.
0: Eh bien écoutez, bravo pour vous, donc c'est 4 entrées pour Escale Atlantique. Joli cadeau quand même, faut le dire. Ouais. Vous connaissez déjà ou pas?
2: Mais pas du tout.
0: Ah oui. Eh bien évidemment, vous en avez entendu parler d'Escale Atlantique. C'est une sorte.
2: Non.
0: Non. Oh là là. Escale Atlantique, c'est une sorte de musée immersif sur l'univers des paquebots. Voilà, tous ces paquebots grandioses qui ont été construits à Saint-Nazaire, donc le France, le Normandie. Et donc le principe du musée, c'est que vous êtes à l'intérieur de ces paquebots. Vous êtes sur les coursives, vous passez par la salle à manger du France. Et ce qu'il y a, c'est que quand vous êtes dans la salle à manger du France, il s'agit vraiment d'éléments réels qui viennent du France. Vous voyez?
2: Ah, génial.
0: Et c'est un truc, mais c'est grandiose. C'est une plongée dans l'univers du luxe, dans l'industrie, le passé de Saint-Nazaire. Et voilà, vous avez 4 entrées pour faire ça.
2: Ah ben, ça me fait très plaisir. Bon, merci.
0: En plus, pour les vacances, c'est parfait?
2: Ouais, c'est super. On se demandait ce qu'on allait faire.
0: Eh ben, voilà. En plus, alors, moi, je vais vous laisser gérer votre journée à Saint-Nazaire, mais il y a de quoi faire, quoi. Entre une balade sur le Ramblais, aller manger une glace place du Commando, escale Atlantique, la base sous-marine. Enfin bon, il y aura de quoi vous occuper une belle journée à Saint-Nazaire.
2: Eh ben, merci, Cathy.
0: Profitez-en bien.
2: Merci, bonne journée.
0: À bientôt. Au revoir.
2: Au revoir.
0: Au revoir. Quelques instants, votre agenda avec des infos sur Saint-Gilles-Croix-de-Vie, sur Saint-Nazaire justement et sur l'éclipse du soleil. Et puis là, on va être dans une étrange voiture, In the Death Car, avec la voix d'Iggy Pop, la chanson qui figurait au générique du film d'Emir Kusturica, Arizona Dream, avec à l'écran notamment Johnny Depp. Donc c'est pour vous sur Ici Loire-Océan.

0: In the Death Car, avec donc la voix d'Iggy Pop. Question, alors ce que vous entendez là, pourquoi est-ce que ça fait du bruit? Pourquoi est-ce que les vagues font du bruit? Question d'enfant et réponse de scientifique, hein, les scientifiques d'Océanopolis dans l'heure du bain. Ce sera dans quelques minutes. Et puis je vais payer l'apéro, mais c'est vous qui allez acheter les grillades. Alors là, c'est le dialogue un peu typique des vacances entre amis dans la même location. Alors, moi, je vous propose de faire comme les jeunes et d'utiliser les applis qui permettent de partager les frais. Explication dans ces tendances avec Muriel Jordan à 11h-10.
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0: Et comme toutes les heures, des infos pratiques utiles et des idées de sortie pour profiter de l'été en Loire-Atlantique et en Vendée. À Saint-Gilles-Croix-de-Vie, à vos fleurs. Pour la nuit des jardins du 12 septembre, la ville lance un concours d'art floral sur le thème de la mer. C'est ouvert aux amateurs comme aux professionnels et vous avez jusqu'au 15 août pour vous inscrire et imaginer votre création qui sera ensuite exposée dans le quartier du Maroc. Ce soir, vous avez donc rendez-vous avec le ciel, d'abord avec l'éclipse de soleil à son maximum vers 20h20. Et puis cette nuit, c'est aussi le pic des Perséides, jusqu'à 100 étoiles filantes par heure. Elles sont visibles avec cette année l'avantage d'un ciel sans lune, alors fixez le sud. Allez, ça, en gros, ça va être à partir de 23h. Et puis à Saint-Nazaire, le 15 août, embarqué pour la route des feux, une croisière nocturne commentée qui vous emmène à la découverte des phares, balises et feux qui guident les bateaux dans l'estuaire de la Loire. Donc aucun risque d'incendie, hein, vous l'aurez compris. Une façon originale de découvrir ou de redécouvrir le littoral une fois la nuit tombée. Toutes les réservations auprès de Saint-Nazaire renversante.
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0: Et aussi toutes vos chansons préférées toute la journée avec votre radio locale ici Loire-Océan. Et une chanson sous le signe de l'évidence avec France Gall. 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

0: évidemment avec France Gall.
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0: À la rencontre des gens d'ici, vous qui avez plein d'histoires à raconter, qui a raconté votre parcours, on suit Nolwenn Luminet sur le port à Aiglemouette.
3: Alors je suis sur le port du Croisic, devant le CCC, et il y a plein de pêcheurs parce qu'il y a un concours de pêche au bar, no kill, interdiction de tuer le poisson, et j'ai croisé un monsieur.
4: Bonjour.
3: Alors Emmanuel, qu'est-ce que vous faites ici?
4: Je suis boulanger pâtissier, là, juste à côté.
3: Ça fait longtemps que vous êtes installé ici?
4: Ici, ça fait 4 ans, mais à l'entrée du Croisic, j'en ai une autre, et ça fait 25 ans. Avant, j'étais à Bas-sur-Mer, à côté. Ça fait 32 ans que je suis à Bas-sur-Mer,
3: Pourquoi, du coup, quitter Bas-sur-Mer pour venir au Croisic? C'est des opportunités?
4: Oui, j'ai vendu sur Bas-sur-Mer, je suis arrivé au Croisic, et puis bon, là, je suis bien sur le port.
3: Ah ben oui, et puis là, on est vraiment avec vue sur le port, etc. Ça doit être sympa le matin quand on arrive.
4: Ouais, surtout, il y a le lever du soleil, là.
3: Il y a des spécialités locales que vous faites dans votre boulangerie-pâtisserie?
4: On fait beaucoup des spécialités un peu régionales, le Queen Amman, le phare breton, c'est ce qu'on vend beaucoup ici. Les gens ils viennent sur le port du Croisic pour manger des spécialités un peu locales. Ouais. Oui.
3: Alors est-ce que c'est un cliché ou est-ce que c'est vrai qu'il faut deux plaquettes de beurre complètes pour faire un Queen Amman?
4: Ah mais il faut pas mal de beurre, ouais. Et un peu de sucre.
3: Et vous, c'est laquelle votre préférée, la spécialité?
4: Le clafoutis, moi.
3: Le clafoutis, rien à voir. Avec un fruit en particulier ou?
4: On fait les fruits de saison. Au moment de la saison.
3: Tout simplement.
4: De la pomme, pas mal l'hiver, toute l'année. Et puis enfin, en ce moment, on fait des abricots.
3: Et là, vous êtes avec donc tous les marins. Vous naviguez ou pas du tout?
4: Je navigue en voilier, moi, mais je fais partie du CCC. Je suis membre du CCC. Donc c'est pour ça. Et demain, je fais les sandwichs pour tous les commissaires. Et je vais en mer pendant deux jours là, avec Mike pour mesurer les poissons.
3: Vous allez peut-être répondre à ma question parce qu'il a dit que c'était minimum 42 cm. Mais c'est quoi la taille moyenne d'un bar quand même?
4: Alors ça va de... c'est 42, c'est la limite où on peut pas le prendre en dessous, quoi. Mais ça va jusqu'à 90. Hein.
3: Ok, c'est quoi le plus gros bar que vous ayez pêché, vous?
4: Moi, je pêche pas, moi.
3: Mais... Ah, vous avez jamais pêché?
4: Non, je pêche pas. Je fais de la voile, mais je pêche pas.
3: Et vous avez déjà été commissaire?
4: Oui, l'année dernière, il y a deux ans. Ça fait troisième année.
3: Et du coup, c'est quoi le plus gros poisson que vous avez mesuré?
4: Ça doit être 90, un truc comme ça. 90
3: cm. 90 cm, ça fait une demi-mois à peu près, un peu plus. Hein, c'est...
4: Oui, c'est un beau poisson.
3: Eh bien, écoutez, merci beaucoup. Bonne journée.
4: Merci, au revoir.
0: Et merci à tous les deux. Et on sera aussi dans le monde de l'océan, de la mer, dans quelques instants avec Laure Dubin et les scientifiques d'Océanopolis à Brest. Question d'enfants aujourd'hui, pourquoi est-ce que les vagues font du bruit? Et puis là, c'est Maxime Le Forestier et son Ambalaba.

0: En bas là-bas avec Maxime Le Forestier, Runaway, One Republic dans quelques instants. Et puis, comme convenu, eh bien, on va se demander pourquoi les vagues font du Bowie avec Louise L'Empire et sa série L'heure du bain dans quelques minutes.
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2: L'heure du bain, c'est le rendez-vous qui explore les petites et les grandes questions que se posent les enfants sur la mer, sur la plage, les océans. Mais nous, adultes, on apprend aussi plein de choses. Et la question du jour...
3: Pourquoi les vagues, ça fait du bruit ?
4: Parce que ce sont des millions de petites gouttes d'eau qui jouent au bowling.
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4: La plage, c'est un immense paysage sonore. Si tu fermes les yeux, tu entendras le bruit du vent sur le sable, les petits crabes qui babillent dans les mares et le bruit des vagues, forcément. Le bruit que tu entends, il a peut-être voyagé sur des milliers de kilomètres. La houle se forme au large, le vent souffle très fort sur la surface de l'eau et quand la houle se rapproche des côtes, elle devient vague. Quand la vague arrive près du rivage, elle ralentit, monte en l'air et se penche en avant, comme ton chat quand il fait le dos rond, et elle se penche tellement qu'elle vient frapper le sol et elle se brise. Plus la vague est grosse et rapide, plus le bruit est fort. L'eau fait de la mousse, des millions de petites gouttes et des centaines de bulles d'air tourbillonnent. Et quand tout ce poids tape sur le sable ou les cailloux, ça fait un bruit sourd, comme un coup de tonnerre. Et ensuite, plein de petits crépitements. La vague recule, repart vers le large et glisse sur les galets ou le sable. Et là, ça pétille comme un feu d'artifice.
3: Mais ça fait toujours le même bruit.
4: Les scientifiques brestois du fonds de dotation d'Océanopolis Act, qui travaillent à expliquer l'océan et les manières de le préserver, nous ont dit que le seul moment où tu entends le bruit de la vague, c'est quand elle rencontre un obstacle. Et le bruit dépend de plein de facteurs. Si le fond de l'eau est plein de cailloux, la vague est plus agressive, elle va s'écraser plus fort et le bruit sera donc plus sourd. Et quand c'est la tempête et que la vague vient s'écraser sur une digue, elle monte tellement haut qu'elle peut dépasser certains phares. À l'heure où nous répondons à ta question, la plus haute vague surfée du monde se trouvait à Nazaré, au Portugal. C'était en 2020 et elle mesurait plus de 26 mètres, la hauteur d'un immeuble de 8 étages.
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2: Une série écrite et racontée par Louise L'Empire et mixée par les équipes techniques d'ici Brésil. Dans quelques instants, c'est tendance et on va s'intéresser aux applis qui permettent de partager les frais entre amis. Ça peut être hyper pratique durant les vacances. Maman a tort. C'est simplement la chanson de Mylène Farmer. Parce que sinon, je vous préviens, elles ont toujours raison, les mamans, en tout cas toutes celles qui écoutent ici leur océan.

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1: Maman à tort, Mylène Farmer.
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1: Chaque jour, l'œil curieux de Muriel Jourdan s'arrête sur une tendance, un phénomène de société. Bonjour Muriel.
3: Bonjour Cathy, bonjour à tous.
1: Et donc ce matin, on s'intéresse à une appli qui permet de partager les frais entre amis.
3: Oui, vous avez remarqué comme ces applis de partage de frais sont devenues à la mode. Dès que des vacances, un apéro, une sortie, un trajet est organisé entre potes, il y en a toujours un pour dégainer son appli Tricount. L'appli qui fait les bons amis. Chacun indique ce qu'il a dépensé, on voit apparaître les dépenses collectives et elle calcule ce que chacun doit ou ne doit pas aux autres. C'est la parade à la copine radine qui participe jamais à rien, ou au pote resquilleur, ou à la cousine totalement nulle quand il s'agit de faire la compta. Mais est-ce que ça peut foutre le bordel entre potes? C'est la question que je suis allée vous poser dans la rue.
4: Je pense que oui, parce que justement, on est parti avec des copines. Il y en avait certaines qui buvaient de l'alcool. Il y en avait certaines qui fumaient des cigarettes. Mais il y a quand même des trucs qu'on mange pas, qu'on se retrouve à payer. Donc ça peut foutre le bordel, effectivement.
3: Eh oui, hein, vous voyez, ces outils prônent la réalité, la rationalité, l'efficacité, mais ne nous protègent surtout pas des embrouilles entre potes pour une histoire de saucisse ou de merguez achetée. Hein. S'il y a engueulade, aucun SAV ne prévoit d'arranger les choses.
1: Et ce qui rend ce type d'appli encore plus attractive, c'est qu'elle propose aussi de faire des virements vers un compte bancaire.
3: Bah oui, par exemple, si vous organisez une grosse teuf, Tricount vous propose d'envoyer un lien à chaque invité avec le montant à rembourser. Il clique et il fait sa participation par virement. Mais ça reste quand même un casse-tête, comme l'explique ses trentenaires.
5: On a déjà fait des Tricount, effectivement, et c'est vrai que c'était toujours un peu les mêmes qui payaient. Et donc, ça restait dans le rouge et on était obligé de réclamer les sous, en fait, des
3: mois. Pour relancer, en fait.
5: Pour relancer, donc...
4: Tu vas payer souvent toi-même à avancer l'argent et ensuite à devoir attendre qu'on te rembourse et à te dire, tiens, est-ce que je suis censé lui rappeler qu'il me rembourse ou est-ce que je vais laisser un peu passer le temps?
6: C'est pour ça que les intérêts ont été inventés.
3: Tu peux payer des intérêts si on te donne des sous pour un dîner?
6: Il y a une deadline et si l'invité ne règle pas avant cette date-là, on augmente la facture et il n'est plus invité.
3: Et sur TikTok, l'humoriste Sophia Titrit racontait en décembre dernier la mésaventure d'une de ses amies à cause justement de cette appli Tricount.
7: On est bien d'accord, si t'invites quelqu'un à manger chez toi, tu ne lui fais pas payer. Peut-être que je suis folle, mais si tu invites les gens chez toi, c'est que tu es en mesure de les nourrir. Et puis, franchement, je sais que voilà, c'est la crise et tout, mais un plat pour... Je sais pas, 3 personnes, 5 personnes, 8 personnes, il n'y a pas tant de différence, genre, dans les ingrédients et tout. Enfin, c'est de la folie. Parce que là, il y a un truc qui est arrivé à ma pote. Le pire, c'est que mon ami et tous les invités ont contribué au repas. Genre, ils ont tous ramené quelque chose, tu vois, un dessert, un plat, des boissons. Et l'hôte, à la fin, leur a quand même envoyé un Tricount. C'est de la folie, on a perdu le sens de l'hospitalité, c'est grave.
3: Ouais, je sais pas si j'ai très envie d'aller dîner chez mes potes ce soir. Bref, c'est tendance de vouloir partager les frais entre potes, mais attention, en cas d'embrouille à cause de l'argent, votre pote pourra toujours plaider la légitime dépense.
1: Et par contre, pas d'appli à venir pour le jeu de 11h. Ce sera cadeau, un vrai cadeau. Et quel cadeau, 4 entrées pour Planète Sauvage à Port-Saint-Père. Vous pouvez déjà, si vous voulez, vous inscrire pour ce jeu de 11h. Des explications dans quelques minutes. À venir pour la musique, la lettre de Renan Luce et puis toute l'actu locale dans 5 minutes.
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0: La lettre de Renan Luce.
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0: Ici Loire-Océan, c'est votre radio locale et il est 11h. Un point sur l'actualité avec vous, Anne Bertrand.
2: En Vendée, les gendarmes ont interpellé un jeune de 18 ans cette nuit après un délit de fuite. Il a renversé un jeune homme de 22 ans, agent de sécurité sur le Jard, un camping à la Tranche-sur-Mer. Il a été héliporté, grièvement blessé, ce jeune homme, au CHU de Nantes peu avant minuit. Selon les premiers éléments de l'enquête, il a été heurté plusieurs fois par la voiture. Une enquête est ouverte pour tentative d'homicide. Une jeune femme de 25 ans, témoin de la scène, a été très choquée. On a évité le pire, d'après le maire de Pornic. Hier, un peu avant 14h, le feu a pris au Clion-sur-Mer, un secteur de la ville. L'incendie a été éteint quelques heures plus tard, mais les sapeurs-pompiers sont restés toute la nuit en surveillance. 10 hectares de végétation environ ont été parcourus par le feu. 70 maisons évacuées par précaution. Aucune n'a été détruite. En revanche, deux cabanons et une fourgonnette à l'intérieur ont brûlé. Le gymnase a aussi été en partie endommagé. Mais en fin de journée, les habitants ont pu rentrer chez eux. Ce terrible incendie-là, dans les Deux-Sèvres, 3 personnes sont mortes hier dans leur gîte, totalement calcinées. Il y a eu plusieurs départs de feu dans un champ à Loumois, près de Parthenay. Une vingtaine d'hectares ont été ravagés et les flammes se sont propagées à un hangar agricole et au gîte attenant. La Loire-Atlantique et la Vendée sont toujours en vigilance orange canicule. Il a fait 37 hier à Nantes, c'est 12 degrés de plus par rapport au normal de saison. La Roche-sur-Yon propose à nouveau l'entrée de sa piscine municipale à 2 euros. À signaler aussi à Rezé, au sud de Nantes. La piscine est gratuite tout l'été pour les moins de 18 ans. Et puis à Nantes également, il y a des pataugeoires gratuites au jardin extraordinaire, notamment. C'est le show à ne pas manquer ce soir, l'éclipse solaire à partir de 19h30. La dernière en France date de 1999, la prochaine aura lieu en 2081. Donc on vous fait vivre cet événement exceptionnel dès la mi-journée, entre 13h et 13h30. Votre radio ici sera en édition spéciale dans ma France. Et après l'éclipse, eh bien on suivra la perf de la Vendéenne, Louise Maraval, au championnat d'Europe d'athlétisme en Angleterre. Hier, elle s'est qualifiée de justesse pour la finale du 400 mètres haies. Rendez-vous pour la finale ce soir à 22h05.
0: C'était le flash présenté par Anne Bertrand.
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0: Et toujours cette vigilance orange pour le phénomène canicule en Loire-Atlantique et en Vendée. Le pic de chaleur de la semaine, donc c'est aujourd'hui, avec un thermomètre qui va grimper jusqu'à 39 degrés à Nantes, Ancenis, Blain, 38 à La Roche-sur-Yon, à Châteaubriant, aux Herbiers, 35 à Saint-Hilaire-de-Riez, à Saint-Nazaire, 33 à Pierriac-sur-Mer, 31 à Pornic. Et la nuit la plus chaude aussi, c'est ce soir, avec des minimales entre 19 et 24 degrés.
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0: Et toutes les heures, l'éclipse solaire se décline en chansons sur votre radio locale, ici, Loire-Océan. Toutes les heures, des chansons qui ont trait au soleil, au sunshine, en VO avec Bill Withers, et ce Ain't No Sunshine. Ain't no sunshine.

0: Ain't no sunshine, Bill Withers.
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0: Alors, je vais commencer par vous donner le sésame. Le sésame, c'est le numéro de votre radio ici, Loire-Océan, 02 40 73 6000. Je vous propose de le composer et de vous inscrire pour ce jeu de 11h. Il va y avoir 4 sessions, 4 candidats. Le meilleur d'entre vous, eh bien, sera l'heureux élu, celui qui repartira avec ce cadeau qui est quand même assez formidable. 4 entrées pour Planète Sauvage à Port-Saint-Père, donc avec un millier d'animaux, les différents univers, les fauves, le sentier des Incas, les dauphins de la cité marine, il y a les petits animaux d'Afrique et de Madagascar, et puis il y a surtout ce fameux safari qui est absolument unique en France, une piste de 9 km à Port-Saint-Père, chez nous. Vous l'empruntez donc au milieu des animaux, vous voyez les hippopotames, il y a les lions à quelques mètres. Vous êtes dans votre voiture comme si vous faisiez un véritable safari, avec les vitres fermées, hein, je le précise quand même à chaque fois. Et si vous prenez pas votre voiture, eh bien vous pouvez aussi emprunter des gros camions façon Red 4x4. Voilà, j'ai 4 entrées pour vous pour ce parc Planète Sauvage à Port-Saint-Père. 4 entrées enfants, adultes, c'est vous qui déciderez. Je vous l'ai dit, 4 sessions de jeu, des jeux qui concernent la région, la Vendée, Loire-Atlantique, vos connaissances musicales ou d'une façon générale, votre culture générale. C'est parti, inscription, top départ. Mets-toi.

0: 3 nuits par semaine, le fameux tube d'Indochine.
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0: Et mon premier candidat, c'est Pascal qui nous appelle de Guémené-Pinfo, donc au nord-ouest de la Loire-Atlantique. Bonjour Pascal.
3: Bonjour.
0: Fait pas trop chaud chez vous ?
3: Si, ça tape.
0: Ah ouais ? Vous êtes à combien là, à la maison là ?
3: Ah, dans la maison, on doit être à...
0: Allez regardez le thermomètre. Allez, dites-moi.
3: 29 degrés.
0: 29 ?
3: Ouais.
0: Ah ouais, quand même, dis donc.
3: Bon, bah oui.
0: Ouais. Et puis, parce que ça risque un peu de grimper cet après-midi. Donc là, il va falloir prendre une petite douche. Ou bien, vous avez des trucs d'ailleurs quand il fait trop chaud comme ça ? Comment vous faites, vous, Pascal ?
3: Ventilateur, les pieds dans l'eau.
0: Ah, bah voilà. Et vous mettez un peu de sel comme si vous étiez à la plage. Allez, hop là.
3: Non, pas de sel.
0: Non, je rigolais. Bon, en tout cas, on va jouer ensemble. Puisque, quand la météo sera plus clémente, peut-être que vous irez à Planète Sauvage. Mais on va d'abord lancer la roulette. Allez, c'est parti.
4: 6, ça suffit.
0: 6, ça suffit. Alors ça, c'est un jeu de rapidité, de concentration, puisque c'est un défi. Je vais vous demander de trouver 6 mots en lien avec la thématique que je vais vous donner. Voilà, à partir du moment où je vais vous dire « Donnez-moi 6 mots en lien avec cette thématique », je lance le chrono et je note les au moins 6 mots que vous allez me donner, un point par mot. Donc, vous pouvez marquer un maximum de 6 mots. C'est OK ?
3: C'est OK.
0: Et donc, Pascal, je vais lancer le chrono et je vais vous demander 6 noms, 6 objets, 6 trucs, 6 choses, ce que vous voulez, qu'on peut mettre dans une valise pour partir en vacances. 6 choses qu'on met dans une valise pour partir en vacances. C'est parti.
3: Alors, un chargeur de portable, des serviettes, des vêtements, une brosse à cheveux, une brosse à dents, du shampoing.
0: Ah bah, on y est. Hein.
3: Il y a des amis qui sont
0: bon, et vous avez oublié le gel douche là. Non, bah parfait. Alors, c'est marrant parce que le premier truc que vous me dites, c'est le chargeur téléphone.
3: Ah bah oui. Ah, pour appeler les petits-enfants, les enfants, c'est quand même mieux.
0: Ah bah ouais. Ça vous est déjà arrivé de l'oublier ? C'est pour ça que vous y avez pensé tout de suite là ?
3: Oui, tout à fait.
0: Ah bah voilà. Ouais, mais moi je me fais une liste et c'est vrai que c'est marqué aussi chargeur téléphone, parce que sinon on est tout de suite diminué. Donc vous avez dit chargeur de téléphone, vous avez dit des vêtements, serviettes, brosse à cheveux, brosse à dents, le shampoing. Donc là on est sur nos 6 points. Eh bah dites donc, d'entrée de jeu, vous prenez la tête là ? 6 points.
3: D'accord.
0: Donc là, vous allez mettre de la pression aux autres, là, parce que ça veut dire que les autres, ils doivent forcément faire 6 points et que dans ces cas-là, il y aura une question chiffrée pour vous départager. Voilà. Bon, en tout cas, restez au frais parce que nécessairement, on va vous rappeler sur le coup de midi moins 5. Quoi.
3: D'accord.
0: Allez, à tout à l'heure, Pascal. Et on s'offre une nouveauté. C'est le dernier Alex Warren, Fever Dream. Ah.

0: Plutôt entraînant, hein. C'est le tout dernier Alex Warren, Fever Dream. Dans quelques instants, on va remonter le temps, direction l'année, ou plutôt l'an 2001, avec Pierre Bachelet, puis j'accueillerai aussi mon deuxième candidat.
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0: en l'an 2001 avec donc Pierre Bachelet.
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0: Et ma deuxième candidate, c'est Lauriane qui nous appelle de Nantes. Bonjour Lauriane.
3: Bonjour.
0: Fini les vacances ?
3: Oui, ça y est.
0: Vous avez repris quand, vous ? Dites-moi.
3: Non, il me reste fini. On est revenu de vacances, mais pas encore repris. Là, je m'occupe des petits loups.
0: Ah ouais, donc tranquillou avant de reprendre le boulot. Et le truc chouette que vous avez fait pendant les vacances, c'était quoi ?
3: On est parti dans les Alpes du Sud, donc on a fait plein de randonnées, plein d'activités dans l'eau, canyoning et tout ça. Donc ça, c'était ça.
0: Il faisait pas trop chaud ? Ça allait ?
3: Bah franchement, vu qu'en montagne, avec le vent et le lac, franchement, c'était parfait.
0: Ah ouais. Bon, eh ben écoutez, ouais. Donc là, un petit moment cool et vous allez reprendre le travail. Et un mercredi ou un week-end, 4 places pour Planète Sauvage, ça pourrait être pas mal. Hein
3: ben oui, ce serait hyper sympa.
0: Et vous avez combien d'enfants ?
3: 2 enfants.
0: Ah ben, ça tombe bien. Hein.
3: Oui.
0: Bon, le hic, alors, façon de parler, j'allais dire le hic, c'est Pascal de Gamenep Info, mais c'est pas gentil de dire
3: oui,
0: ça.
3: Oui, j'ai entendu.
0: Ah ouais, très fort. Hein. Pascal, pour démarrer, il a marqué 6 points. Donc, ben oui. Vous, il faut que vous fassiez forcément 6 points pour tenter de décrocher le gros lot, puisque si vous faites 6 points, il y aura ensuite une question chiffrée pour vous départager. D'accord ?
3: Oui.
0: Et on lance la roulette.
4: Le titre mystère.
0: Le titre mystère, c'est le jeu de l'intro. Donc, je vais vous faire écouter 3 débuts de chansons, l'intro, comme on dit dans notre jargon. Et vous gagnez un point si vous trouvez le titre de la chanson, un autre point si vous trouvez l'interprète. Ok ?
3: Oui.
0: Allez, c'est parti. Première chanson.

0: Alors, est-ce que vous avez une petite idée, Lauriane?
1: Alors, c'est Joe Dassin.
0: Oui.
1: Sifflet sur la colline, c'est le prénom de ma fille.
0: Ah. Deux points pour démarrer. Et je vous sens méga concentré. Et on enquille sur la deuxième chanson. Mais vous connaissez.
1: On n'entend pas chanter.
0: Non, ça va démarrer là, mais je vais couper.
1: Ah oui, juste une mise au point.
0: Ouais, et l'interprète
1: attendez, c'est une fille qui chante.
0: Ouais. Elle parle en plus à moitié au début.
1: Jackie Quartz. Waouh.
0: Ah, dis donc.
1: Bonjour, c'était pas facile sans les paroles quand même.
0: Non, bravo. Hein.
1: Ouais.
0: Le dernier, faut nécessairement le trouver. Allez.

0: On ira tous au paradis. Michel Polnareff.
1: Waouh. Hey, vous êtes sacrément forte, hein. Non, non, mais c'est vrai parce que. Ah ouais, d'accord. Ouais. Vous avez fait des séances d'entraînement avant le jeu de 11h, si je comprends bien.
0: Ça m'a sauvé pour Jackie Quartz.
1: Non, mais franchement, bravo, parce que c'est vrai que ce jeu-là, on se retrouve parfois avec des candidats, mais qui sont complètement démunis. Enfin, voilà. Et alors, vous.
0: Et puis on a trouvé un super jeu, là. J'en ferai pas forcément la pub, mais on a trouvé un super jeu de blind test.
1: D'accord. Ah ben écoutez, en tout cas ça vous a fait gagner, enfin gagner. En tout cas, ça vous a fait marquer les 6 points. Donc ce
0: oui,
1: qui
0: voilà.
1: fait que là
0: c'est
1: vous êtes
0: gagné,
1: sur
0: mais...
1: non, vous êtes sur la première marche du podium avec Pascal. Donc il y aura nécessairement tout à l'heure une question chiffrée pour vous départager et il y en aura peut-être d'autres parce que les deux autres à venir, ils vont peut-être marquer leurs 6 points aussi.
0: Aïe aïe aïe.
1: Bon bah restez dans le coin Lauriane, hein.
0: Ok, bon, bah, je garde mon téléphone alors.
1: Et en attendant, on s'offre un super souvenir. Voilà, c'était les années 80-87. Bono et son groupe, les U2, avec. Alors j'ai le souvenir, moi, d'un été. C'était vraiment mais le slow. Voilà, on n'arrêtait pas de danser avec ça. U2 et donc ce With or Without You.

0: Without You avec YouTube.
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0: Avec des infos pratiques et locales pour vous faciliter la vie en Loire-Atlantique et en Vendée. Pourquoi ne pas prendre le large ou plutôt le frais ? Forêts, plans d'eau et promenades au bord de l'eau vous attendent en Loire-Atlantique à Saint-Philbert-de-Grandlieu. Le parc de la Boulogne, la baignade y est surveillée cet été. Le site propose également une plage de sable, des espaces de jeux, des tables de pique-nique et, c'est important pour aujourd'hui, des zones ombragées. C'est labellisé pavillon bleu. C'est un parc qui dispose d'un tapis d'accès à la plage, d'un fauteuil de baignade également pour faciliter l'accès aux personnes à mobilité réduite. À Guérande, le marché des bouquinistes est de retour tout l'été. C'est tous les jeudis de 11h à 18h sur la place Saint-Aubin. Il y a des romans, des BD, des affiches, des cartes anciennes, il y a des vinyles également, donc parfait pour chiner et dénicher un coup de cœur. Et puis à Pornic, à la découverte des arbres balnéaires, c'est un nouveau circuit pour explorer le patrimoine végétal de Pornic. Le parcours est tout simplement disponible à l'Office du tourisme de Pornic.
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0: Alors, on n'est pas tous des anges. Vous voyez de qui je veux parler. Mais en croire Michel Polnareff, eh bien, on a quand même gagné notre sésame pour l'au-delà, puisque oui, on ira tous au paradis en écoutant évidemment Ici Loire-Océan.

0: Et voilà, on va aller au paradis et surtout on y sera avec Michel Polnareff.
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0: Et vous aussi Martine, vous y serez au paradis. Bonjour Martine.
3: Bonjour.
0: Martine de Pornic, donc ma troisième candidate. Vous allez, alors je suis dans l'injonction, mais je rappelle que Pascal de Guémené-Pinfaux a marqué 6 points, Lauriane de Nantes a marqué 6 points, donc il faudrait aussi que vous marquiez 6 points.
3: La barre est haute.
0: Ah ouais, je vous mets un petit peu la pression quand même. Hein, ouais, voilà. Ouais. Bon, eh ben écoutez, on va lancer la roulette, puis on va voir avec quoi vous allez jouer. C'est parti.
4: Ciné, TV.
0: Alors là, c'est plutôt TV, puisque je vais vous faire écouter trois génériques d'émissions. Et je vais vous demander quels sont les noms, les titres de ces émissions. 2 points par générique. Est-ce que c'est votre truc, la télé, les émissions? Pas du tout?
3: Ah non, pas de chance.
0: Aïe, bon. On va voir, parce que bon, peut-être que y a votre oreille a peut-être traîné comme ça sur la télé. C'est peut-être des choses quand même que vous allez identifier. Allez, première émission. Ça vous dit quelque chose?
3: Mais le sport là.
0: Ouais.
3: Et Davina et.
0: Il y en a une autre. C'est Nyanya et Davina.
3: Oui, alors Davina, la deuxième, et la première. Karine et Davina, non?
0: Non.
3: Ah, oh, sérieux, c'est plus.
0: Aïe. Bon, je vais vous donner un point, parce que vous avez la moitié du duo. Oh,
3: c'est gentil.
0: C'était Véronique et Davina. Oh, bah oui, c'est oui, oui. Bah oui, en plus, j'ai vu que vous faisiez de l'aquagym. Je me suis dit, ah bah tiens, aquagym, elle doit connaître peut-être Véronique et Davina, voilà, en juste corps fluo dans les années 80. Bon, allez, deuxième extrait.

0: Vous savez ce que c'est? Ouais.
1: Non, pas du tout.
0: Pas du tout. C'est Koh-Lanta.
1: Ah, non, j'ai pensé, mais voilà, je ne regarde pas Koh-Lanta. D'accord.
0: Ah. Bon, on joue pour le plaisir, mais allez, on écoute le troisième extrait. C'est, pardon?
1: Chapé Belle?
0: Non. C'est, non. Il y a de l'idée, mais c'était pas ça. Avec un, avec, avec un gars du coin.
1: Jamy?
0: Oui. C'était, oui. C'était Jamy Gourmaud, mais le nom de l'émission.
1: C'est plus non plus.
0: Eh ben c'était C'est pas sorcier.
1: Ah, mais oui, bien sûr.
0: Ah ouais. C'est, alors, vieille émission, mais ça a quand même été diffusé de 93 à 2014. Voilà. Donc, il y a eu une vraie communauté de fans. Et aujourd'hui, Jamy Gourmaud, il a sa chaîne YouTube où il reprend un peu le principe, comme ça, d'explication. Et je dis gars du coin parce qu'il est de Fontenay-le-Comte. Voilà. Bon, bah, aucun regret, hein, Martine?
1: Non, non, non. C'est pas grave.
0: Alors, on va dire, oui, je vous ai mis un petit point quand même, hein, parce que vous m'avez donné Davina, donc voilà, quand même. J'aime bien, moi, quand l'honneur est sauf. Donc voilà, vous aviez Davina, donc un petit point. Bon, bah, belle journée en tout cas à Pornic.
1: Merci.
0: Et puis, bah, belle éclipse. Vous allez la voir où, vous, ce soir à Pornic?
1: Sans doute à la plage des Sablons.
0: Ah oui, donc plein ouest, quoi.
1: Voilà.
0: Eh bien, écoutez, profitez bien. Et mettez bien vos lunettes, évidemment.
1: Oui, bien sûr.
0: Belle journée, Martine. Allez, dernier candidat ou candidate, ce sera dans quelques instants, après Florent Pagny et la dernière chanson du monde.
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0: Désolé Florent. Florent Pagny, dernière chanson du monde.
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0: Et le dernier candidat de ce mercredi, eh bien c'est François de Bueil. Bonjour François.
3: Bonjour à toute l'équipe.
0: Eh bien merci. Alors j'ai vu que vous alliez vous baigner dans votre petite piscine. Waouh.
3: Oui.
0: Pourquoi vous dites petite piscine? Ah oui. Elle n'est pas déclarée aux impôts? Non, j'ai rien dit.
3: Ah mais non, c'est pas une piscine. C'est une piscine morceau. On y est depuis des années, on est très bien.
0: Ah oui, oui, oui. C'est pas une petite piscine gonflable non plus, quoi.
3: Non, c'est pour se rafraîchir.
0: Ah ouais, donc c'est vrai que ça fait du bien, et je comprends, là, un petit bain, et ben avec une journée comme celle-ci, ça peut être intéressant. Et se baigner et aussi jouer, puisque pareil, votre mission marquait 6 points pour tenter de rejoindre Pascal de Guémené-Pinfo et Lauriane de Nantes sur la première marche du podium. Ils ont marqué 6 points. Si vous marquez 6 points, il y aura avec vous aussi une question pour vous départager. Allez, la roulette.
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0: 3 extraits. Et là, je vais vous demander un dessin animé, un chanteur et un film. Un dessin animé, un chanteur et un film. 2 points par extrait si vous les identifiez.
4: Vous me faites peur.
5: C'est tout naturel. Tout le monde a peur des tigres. Qui es-tu?
4: Winnie l'ourson.
6: Ma mère m'a dit, Antoine, fais-toi couper les cheveux. Je lui ai dit, ma mère, dans 20 ans, si tu veux. Je ne les garde pas pour me faire remarquer.
7: Porte maréchal. 4 places adultes, 2 places enfants. Ventilation latérale, couture étanche, double toit, tapis de sol polyétiné. Et alors attention.
0: Et attention, justement, est-ce que vous avez identifié les 3 extraits de ce blind test, un dessin animé, un chanteur et un film, François?
3: Alors, j'hésite pour le premier. Je dirais le livre de la jungle.
0: Non.
3: Le second, Antoine.
0: Ouais.
3: Ouais, alors le premier, si c'était pas ça, c'était le Roi Lion.
0: Non plus. Donc aucun regret. C'était Winnie. Vous auriez pu dire Winnie. Winnie ou Tigrou.
3: Non.
0: Ouais.
3: Non.
0: Donc non. Donc Antoine, par contre, 2 points.
3: Antoine.
0: Ouais.
3: Oui.
0: Et le dernier extrait, un film.
3: Camping.
0: Ah ouais. Donc ça nous fait 4 points. Donc c'est pas mal. Mais pas suffisant pour égaler donc Pascal et Lauriane. En tout cas, François, ravi d'avoir joué avec vous. Bon bain dans la petite piscine. Et puis
3: merci à vous,
0: attention au soleil. Oui, on va voir qui ira donc à Port-Saint-Père dans quelques instants. À bientôt en tout cas.
3: Bravo à toute l'équipe.
0: Merci. Allez, fallait pas commencer, c'est Lio, et on retrouve donc Pascal et Lauriane pour les départager dans 3 minutes.

0: n'allez pas commencer avec l'IO et la finale du jeu de 11h après ceci.
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0: Et c'est parti pour la finale avec Pascal de Guémenep Info, Lauriane de Nantes. Tous les deux, vous avez marqué 6 points. Est-ce que vous êtes là, Pascal?
4: Oui, on est là.
0: Toujours au chaud dans la maison. Et Lauriane, est-ce que vous êtes là?
5: Oui.
0: Bon, tous les deux, je vous sens méga motivés, méga concentrés. Pour vous départager, je vais donc vous poser une question chiffrée. Je vais vous demander, comme c'est vous qui aviez démarré cette session de jeu, Pascal, je vais vous poser la question en premier. Et tout de suite, Lauriane, je vais vous demander également votre réponse pour que aucun d'entre vous n'ait le temps de rechercher, par exemple, sur Internet ou sur son téléphone. Donc voilà, dès que je pose la question, tout de suite, vous me donnez un chiffre et celui ou celle d'entre vous qui s'approchera le plus du chiffre réel gagnera ses 4 entrées pour Planète Sauvage. Alors, Pascal, Lauriane, dites-moi combien la Vendée compte de kilomètres de côte. Le nombre de kilomètres de côte en Vendée. Pascal.
4: 270 kilomètres.
0: Lauriane.
5: 250.
0: Eh bien, sans conteste, c'est Pascal, puisque le nombre de kilomètres de côte de la Vendée, et c'est un chiffre que j'ai récupéré sur le site officiel du département de la Vendée, c'est 276. Donc Pascal, il est à 6 kilomètres près quand même.
5: Dis donc, bien joué, franchement.
0: Bravo, chapeau. Bon, là, Lauriane, c'est sûr que là, on s'incline. Hein.
5: Oui.
0: Bon, belle fin de vacances avec les enfants, et puis à une prochaine fois. À bientôt, Lauriane.
5: Merci beaucoup, au revoir.
0: Au revoir, et bravo Pascal. Dites donc. Ouais. Donc c'est vous qui irez voir les lions, les hippopotames, et tout, le millier d'animaux à Planète Sauvage, avec 3 autres personnes, voilà.
4: Ma femme est très contente.
0: Elle adore, c'est vraiment un truc qui est génial à faire. Donc écoutez, encore bravo, prenez soin de vous avec la chaleur, et puis à une prochaine fois alors.
4: D'accord, je raccroche pas.
0: Je vous laisse avec Dylan au bout du fil. Belle journée, Pascal, à vous et à votre femme. Et là, c'est Billy Joel, Uptown Girl.

0: Uptown Girl avec donc Billy Joel, les meilleurs moments de Au Taquet tous les jours cet été à l'heure du déjeuner. Ça tombe bien car certains candidats sont visiblement doués en cuisine. Bonjour Catherine Quicandon.
1: Bonjour à toutes et à tous. Tout à fait, il y en a même une qui propose plusieurs desserts à ses invités pour qu'ils aient le choix. Et ça, c'est la classe. C'est surtout super quand on est gourmand. Mais on ne parlera pas que de nourriture aujourd'hui. Il sera aussi question de rencontres amoureuses. À tout à l'heure.
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0: 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Le journal Anne Bertrand.
4: Que s'est-il passé hier soir devant le camping du Jard à la Tranche-sur-Mer? Un employé de 22 ans qui faisait la sécurité à l'entrée a été renversé par une voiture. Grièvement blessé, le jeune homme a été héliporté au CHU de Nantes. Le conducteur de la voiture, âgé lui de 18 ans, a été interpellé par les gendarmes. Maël Prévost, le vigile ne voulait pas apparemment le laisser entrer et la situation a dégénéré.
5: Oui, il est un peu avant minuit hier soir, lorsqu'une voiture se présente à l'entrée du camping du Jard, visiblement pour rentrer dans le camping. Le jeune employé de 22 ans, agent de sécurité, s'avance vers la voiture et c'est là qu'une dispute éclate. La voiture percute l'agent de sécurité et lui roule dessus à plusieurs reprises avant de prendre la fuite. Ce jeune de 22 ans est grièvement blessé, transporté par hélicoptère à l'hôpital de Nantes. Une scène violente aussi. Une autre employée du camping de 25 ans, elle aussi agent de sécurité, témoin de la scène, a été choquée, examinée par les pompiers, elle est restée sur place. C'est justement grâce aux témoins que le conducteur de la voiture a été interpellé quelques minutes plus tard. Un jeune homme de 18 ans placé en garde à vue. Le parquet des Sables-d'Olonne nous confirme ce matin qu'une enquête est ouverte pour tentative d'homicide. Nous confirme aussi que d'autres personnes, en plus du conducteur de la voiture, sont en garde à vue depuis cette nuit.
4: Maëlle Prévost pour ici Loire-Océan. Les habitants du Clion-sur-Mer à Pornic ont pu rentrer chez eux hier soir après un feu survenu en début d'après-midi dans le quartier. 10 hectares de végétation environ ont été parcourus et 70 maisons évacuées par précaution. Aucune n'a été détruite. En revanche, deux cabanons et une fourgonnette à l'intérieur ont brûlé. Et le gymnase aussi a été en partie endommagé. Beaucoup plus grave là, dans les Deux-Sèvres, 3 personnes sont mortes hier dans leur gîte totalement calciné. Il y a eu plusieurs départs de feu dans un champ à Loumois, près de Parthenay. Une vingtaine d'hectares ont été ravagés et les flammes se sont propagées après à un hangar agricole ainsi qu'au gîte attenant.
0: C'est le show à ne pas manquer ce soir.
4: Comme le chante joliment Charles Trenet, le soleil a rendez-vous avec la lune et cette éclipse sera presque totale en France. Le soleil sera occulté à plus de 95% chez nous. Ce sera sur les coups de 20h20 et pas besoin de se casser la nuque à 7h. Le soleil est plus proche de l'horizon que du zénith, mais il faut vos lunettes spéciales, bien sûr. La dernière éclipse solaire, c'est en 1999. La prochaine, ce sera en 2081. C'est donc vraiment un événement exceptionnel, nous rappelle Olivier Sauzereau. C'est lui qui a fondé le planétarium à la chapelle aux Lys, près de la Châtaigneraie en Vendée.
6: L'éclipse est une éclipse exceptionnelle, c'est vraiment un événement très très rare. En fin de journée, le soleil va progressivement être mangé par la lune. Et ici en Vendée, il va y avoir 96 10% du Soleil, c'est énorme, qui va être caché par la Lune. Donc on ne verra plus à un moment donné qu'un fin croissant de Soleil. Peut-être que les oiseaux vont s'arrêter de chanter, une espèce de froid de l'éclipse. Et puis ensuite, le Soleil va commencer à reprendre un petit peu de lumière en étant redégagé par la Lune. La lumière va remonter et va redescendre une demi-heure plus tard avec le coucher du Soleil. Donc vraiment un événement exceptionnel.
4: 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Côté ciel, on en est à la cinquième vague de chaleur depuis fin mai et on rentre dans le dur. 78 départements, dont la Vendée et la Loire-Atlantique, sont placés en vigilance orange canicule. Il a fait 37 hier à Nantes, c'est 12 degrés de plus par rapport au normal de saison. Conséquence, la qualité de l'air est mauvaise aujourd'hui dans tous les pays de la Loire. On fait dans un instant un point météo. Enfin, on suivra ce soir la perf de la Vendéenne Louise Maraval au championnat d'Europe d'athlétisme en Angleterre. Ce sera après l'éclipse. Hier, elle s'est qualifiée de justesse pour la finale du 400 mètres haies. En 2024 à Rome, elle a été vice-championne de la discipline. Alors rendez-vous pour la finale ce soir à 22h05.
0: C'était le journal présenté par Anne Bertrand.
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0: Et le pic de chaleur de la semaine, c'est aujourd'hui, hein, jusqu'à 39 degrés à Nantes, Ancenis, Blain, 38 à La Roche-sur-Yon, à Châteaubriant, aux Herbiers, 35 à Saint-Hilaire-de-Rillé, à Saint-Nazaire, 33 à Périac-sur-Mer, 31 à Pornic. La nuit la plus chaude, c'est aussi ce soir avec des minimales entre 19 et 24 degrés. Prenez soin de vous et de vos proches. Il est midi 5, l'heure de retrouver la sélection des meilleurs moments de Au Taquet.
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1: Avec Catherine Quicandon. Bonjour à toutes et à tous. Comment allez-vous aujourd'hui? Bon courage si vous êtes au travail et profitez bien de vos vacances si vous en avez cet été. Nous pensons également toujours à ceux qui subissent les incendies, notamment dans la Drôme par exemple. Jusqu'à 13h, on se change les idées avec les meilleurs moments d'Au Taquet. Valérie Damido et Eric Bastien en seront avec une fan de Disney, une autre de Céline Dion, deux bons cuisiniers, mais aussi un auditeur qui emmène ses propres couverts et sa vaisselle quand il part en vacances. Voilà le programme de la prochaine heure sur votre radio ICI.
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1: 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Cela ne vous aura pas échappé, mais ce soir, il y a une éclipse solaire partielle à plus de 90% en France. Et à cette occasion, nous vous proposons une édition spéciale à partir de 13h. Et nous mettons aussi du soleil dans votre musique avec Au Petit Bonheur, Je veux du soleil sur votre radio ICI.

0: Au petit bonheur, je veux du soleil. Petit clin d'œil musical à l'éclipse solaire de ce soir sur votre radio ici. Maintenant, nous allons nous régaler avec Patricia d'ici La Rochelle, qui cuisine très bien visiblement et surtout qui a tendance à proposer plusieurs desserts à ses invités pour le plus grand plaisir de son mari. Vous allez comprendre pourquoi. Et puis il y a aussi Mathieu d'ici Touraine. Lui, c'est un spécialiste des lasagnes. Tout cela va nous mettre en appétit, comme Valérie Damido et Eric Bastien sur votre radio ici.
1: Et ici, nous jouons avec Patricia et Mathieu. Alors, Patricia, il paraît que bon, alors, on bricole pas, on jardine pas. En revanche, ça cuisine.
2: Oui.
1: Ça cuisine de ouf, parce que t'adores recevoir du monde chez toi. Et alors, ce qui est tout à ton honneur, tu innoves à chaque fois. Et pour pas proposer les mêmes recettes aux mêmes invités, tu marques le nom des gens sur les recettes à chaque fois que tu les as fait.
3: C'est génial.
2: Je mets des initiales.
1: Mais c'est vachement bien, dis donc, quelle haute attentionnée tu fais. Alors c'est quoi tes plats que t'aimes le mieux faire? Les gâteaux, les plats salés, qu'est-ce que tu préfères?
2: De tout, j'aime bien, c'est proposer plusieurs desserts. Donc quand des amis viennent ou de la famille, ben, ils ont le choix, c'est panna cotta, tiramisu, tarte, ou crème aux œufs. Enfin, il y a plusieurs desserts, ils choisissent comme dans un resto.
1: Ah bah dis donc, c'est vachement bien.
2: Il en prend un, deux, trois. Après le mari il est content parce que dans la semaine il en reste plein.
1: Ah bah tiens.
2: Et puis voilà quoi.
1: Eh bah le nono il les mange tous les gâteaux celui-ci. Hein, voilà.
2: Ah oui, il les mange tous et les gros comme un haricot vert.
3: Qui nous donne sa recette. Hein.
1: Ça, c'est pas gentil.
3: Ouais, c'est dégueulasse.
1: C'est dégueulasse.
3: Non, mais c'est clair.
1: Ben oui.
3: Farandole des desserts et le mec, il est comme un haricot.
1: Eh ben voilà, c'est comme ça, ouais, c'est la vie.
2: Ça fait.
1: Ben voilà. Alors, dis donc, alors ça, moi j'adore. Hein. Le jeudi, il paraît que tu vas au club de belote. Papa, ça s'appelle La Belle Amitié, c'est ça?
2: La Belle Amitié, oui.
1: On adore jouer à la belote. Coinché, pas tout coinché.
2: La belote normale, la belote ordinaire, sans annonce.
1: Voilà. Oui.
2: Et après, on fait des concours dans la semaine. Les samedis, je vais au concours.
1: Oh,
2: je gagne. Là, dernièrement, j'ai gagné. J'ai été la première.
1: Oh,
2: avec mon frère. Je vais jouer avec mon frère. On a fini premier.
3: On gagne quoi? Qu'est-ce que tu gagnes?
1: On gagne des jambons.
2: On gagne des jambons, des paniers garnis, de la nourriture, quoi.
1: Oui.
3: Et pas de l'argent. Quoi.
1: Mais non, pas de l'argent.
2: Non,
1: on joue
2: pas d'argent.
1: On ne joue pas pour ça, monsieur.
3: Moi, je joue tout le temps pour l'argent.
2: Pour passer une bonne après-midi, pousse-marée.
1: Merci.
3: Ça n'existe pas.
2: Des nouvelles personnes, se faire des amitiés, et puis voilà.
1: Bravo, ça s'appelle la belle amitié, en plus. Bien, alors, tu vas marquer ton premier point avec, tiens, une petite question encore vraie ou faux, une ambiance.
4: Voilà ce qu'il y a de meilleur au monde.
1: T'as vu ça comme on est gâtés en chanson, hein. On a une réalisatrice qui nous cherche des vieilleries, mon gars. Avoir un sopalin, alors que la vraie chanson c'était avoir un bon copain, Jean Gabin, etc. Alors, l'origine du mot sopalin signifie spécialiste des produits absorbants et lingettes. L'origine du mot sopalin, ça veut dire spécialiste des produits absorbants et lingettes. Vrai ou faux, top chrono.
2: Vrai.
1: C'est faux, ça veut dire c'est la contraction de société du papier linge. Société saut, papier pas, linge. Bon, c'est pas grave, il y a d'autres questions, ma petite chérie.
3: Bon, et vous savez que Mathieu fait des lasagnes? Est-ce que vous savez que Mathieu fait des lasagnes? Et alors, bon Mathieu, à Langers, en Indre-et-Loire, il paraît que tu fais toutes les déclinaisons de lasagnes. Est-ce que tu peux nous en parler, Mathieu?
5: Oui, alors c'est vrai que je ne suis pas aussi grand cuisinier que mon adversaire, mais du coup, alors, un plat qui est simple, mais quand même qu'on peut varier, c'est effectivement les lasagnes.
3: Ouais.
5: Donc lasagne à la viande hachée standard, après chèvre épinard, au saumon aussi également, et puis maintenant, tendance aussi avec du végétal, avec différents légumes.
3: C'est vrai, ça existe aussi.
5: Donc voilà, il y en a pour tous les goûts.
3: Oh, c'est une farandole de lasagne. Mmh. Avec la farandole de dessert de Patricia, je pense que là, on a le repas, on est pas mal.
1: Bah oui, mais sauf.
5: Et par contre, je suis pas fin comme un haricot.
3: Oui.
1: Parce que tu crois que Eric Bastien et moi-même, nous sommes fins comme des haricots?
3: Et on vous le dit souvent, hein, c'est 200 kilos de bonne humeur, Damido Bastien, quand même.
1: Hein. Tu vois les gros haricots au beurre? Ça, c'est nous.
3: Voilà, c'est ça. Avec plein de beurre autour et un peu d'huile aussi.
1: Voilà.
3: Bon, alors Mathieu, je vous ai dit qu'il était nul en bricolage, alors que, rappelons-le, il est représentant en bricolage, mais à un moment donné, il a eu une espèce d'éclair de lucidité. Il s'est dit, si je changeais de métier.
1: C'est pas con.
3: C'est pas con. Qu'est-ce que tu fais de reconversion pour faire quoi, alors?
5: Oui, du coup, ça fait 25 ans que je roule déjà pour, effectivement, vendre des produits.
3: Ouais.
5: Et là, voilà. j'en ai un petit peu marre de faire de la longue distance, on va dire. Donc du coup, je projette normalement, je serai sur la prochaine session en fin d'année pour ma reconvertir. Toujours conduire, mais plus vendre, mais devenir moniteur auto-école.
3: Ah oui, moniteur auto-école, carrément. Génial. Et en même temps, t'es fan de karting, si j'ai bien compris, avec ton fils.
5: Voilà, karting et puis tout ce sport automobile.
3: Ben ouais, tu fais du karting avec ton fils. Bon, et je te souhaite de bien te reconvertir. Si tu aimes la conduite, voilà, c'est déjà mieux que de ne pas aimer le bricolage et de bien. Voilà.
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0: À La Rochelle, le 10 septembre prochain, puis à Pau, Montpellier, Grenoble et ailleurs jusqu'à fin novembre. Vanessa Paradis, les épines du cœur dans la playlist d'ici. Valérie Damido et Eric Bastien sont à présent avec Sandy d'ici de Romardèche, une très, très, très, très grande fan de Disney, tellement que cela se voit sur son corps. Et Thierry d'ici Gascogne, qui aime beaucoup s'investir dans les fêtes des villages.
1: Et ici, nous sommes avec Sandy et Thierry. Sandy qui vit en Romardèche. Oh là là,
2: je parle avec Sandy.
1: Et on parlait avec Cindy du fait qu'elle est comme moi, elle est fan des dessins animés de Disney. Alors, il paraît que t'as plein de tatouages Disney. Tu peux me dire qu'est-ce que t'as comme tatouage?
3: J'ai le flocon de neige pour la Reine des Neiges, les étoiles de Peter Pan, la fée Clochette, la rose de la Belle et la Bête, et j'ai le prénom de mes enfants tatoué en écriture Walt Disney.
1: Oh, ah ouais. Et alors, est-ce que t'as envie de t'en faire un nouveau là, de dessin animé?
3: Non.
1: Non.
3: C'est en projet. C'est en projet.
1: Ah, alors qu'est-ce que tu te ferais en dessin animé?
3: Le chat du Cheshire dans Alice au Pays des Merveilles.
1: Ah, il est beau. Il est très très beau. Moi j'ai un Bambi en Switch.
4: Oui, il est beau votre Bambi.
1: J'aimerais bien me faire un Bambi. Moi j'aime bien Maléfice aussi. Alors il paraît que ton dessin animé préféré c'est celui-là.
5: Tout comme les étoiles.
1: Je veux t'entendre chanter.
5: C'était en cachette. L'histoire
3: d'une femme belle. Bourge de Pendel. La belle Elisabeth.
4: Bravo.
1: Mais oui.
4: Bravo.
1: Moi j'aime bien, il y en a qu'un, c'est Gaston. Bah c'est parce que tu connais pas La Belle et la Bête.
4: Mais non.
1: Est-ce que tu as vu le film?
4: Pourtant c'est un peu nous, hein, La Belle
1: avec,
4: et la Bête.
1: Avec Emma et la petite de... Hein, tu l'as vu?
3: Oui, j'ai vu les deux versions, la version française et la version américaine avec Emma Watson.
1: Eh bien bien sûr, c'est tellement bien, on adore, moi j'adore. Hein. Là j'ai hâte de rentrer chez moi pour revoir La Belle et la Bête. Tiens, voilà. Ton personnage préféré, c'est le prince charmant dans La Belle au Bois Dormant.
3: Exactement, le prince Philippe.
1: Oh, le prince Philippe. Bah oui, évidemment, le prince
4: celui
1: Philippe.
4: Celui qui fait un bisou avec la
1: bah, qui la réveille.
4: La chaussure, là.
3: Avant minuit. Ils font tous des bisous. Et ouais. Ça, c'est Cendrillon avant minuit.
4: Ah, je confonds tout.
1: Non, non, le prince Philippe, c'est celui qui combat le dragon pour aller réveiller La Belle au Bois Dormant. Aurore.
4: Avec la Reine des Neiges.
1: Voilà, c'est ça. Allez. Alors, tu avais toutes les cassettes vidéo. Maintenant, j'imagine que tu as tout racheté pour tes enfants.
3: Je suis passée au Blu-ray, effectivement. Malheureusement, voilà. Le magnétoscope, il
1: ne
3: marche plus.
1: Ok. Bon. Moi, j'adore. Mes enfants aussi, on adore. On a été vraiment bercés par ça. Alors là, écoute bien. Je vais te poser une question, mais tu n'oublies pas que c'est très court. C'est 5 secondes.
3: Oui.
1: Ok. Tiens, je te mets un petit extrait.
6: Putain, il va le faire, ce con. Il a lu un livre dans sa vie et il fallait que ça tombe sur celui-là.
1: Alors, un lecteur moyen lit entre 200 et 250 mots par minute. Est-ce que c'est vrai ou faux qu'un lecteur moyen lit entre 200 et 250 mots par minute? Vrai ou faux, top chrono, 5 secondes.
3: Vrai.
1: Et c'est une bonne réponse. Et oui, tu peux même lire, si t'es très entraîné, 400 mots minute. Voilà, donc bravo, un point pour Sandy.
4: Combien à notre ami Thierry?
1: Un point.
4: Eh bien, il a un point, donc c'est une belle égalité. Thierry, et quelque chose que tu nous as dit il y a quelques temps, là tu habites dans les Landes, il y a même quelques minutes d'ailleurs, c'est que tu travailles dans les fêtes de village. Et alors ça, tu l'as fait longtemps, tu continues, raconte-nous un petit peu, c'est où, c'est quoi l'ambiance, tu fais quoi?
7: Alors en fait, je sers... C'est mon ami Pierre qui a une barre à Genemont.
4: Ouais.
7: Je m'occupe de tout ce qui est électricité à l'extérieur du bar.
4: D'accord.
7: Et je sers pendant 5 soirs.
4: Ah, tu fais le serveur? Ouais. Ah ouais.
7: Ouais, pendant les fêtes.
1: Ah, ça doit être dur.
4: Ouais,
1: ça.
4: C'est du boulot ça. Mais c'est bien, les
7: alors,
4: petites fêtes.
7: C'est du boulot, oui, c'est du boulot.
4: Bien sûr.
7: Oui, c'est du boulot, mais bon, après on rigole bien.
4: Non, mais j'imagine que vous rigolez bien. Il y a des fêtes de village de prévu là, fin mars, début avril. T'as des dates en tête?
7: Non, vraiment, les fêtes chez nous, elles commencent à la mi-mai à peu près.
1: Bah oui, à la Saint-Jean, les fêtes de la Saint-Jean.
4: Bah tu reviendras à la mi-mai, voilà. Écoute. Bon Thierry, voilà. Tu bricoles un petit peu, hein, voilà, tu sais quand même monter un grillage, tu sais peindre une pièce, tu sais bricoler, quoi.
7: Oui, surtout pas l'électricité.
4: Ouais, l'électricité. Bah oui. Ouais. T'as posé du papier de pain dernièrement, il paraît?
7: Oui.
1: Ah, ça maroufle là.
4: Ah oui, où ça? À la maison, chez des amis? Où tu fais ça?
7: Chez une copine.
4: Je rappelle qu'il y a un petit souci de voix, hein, notre petit. Et puis il sait tout faire parce qu'il a tous les talents. Oui, non, mais il est mon candidat, il a donc tous les talents. Il cuisine. Et quelle est ta spécialité, mon ami?
7: Alors, la spécialité des Landes et du Sud-Ouest, c'est du magret au poivre vert.
4: Le magret de canard sauce poivre vert. Bon, bon, bon, bon, bon. Avec des frites, hein?
7: Par-dessus des frites.
4: Ouais.
7: Et avec deux, trois feuilles de salade.
4: Ah, bah oui. Histoire de se donner bonne conscience,
1: évidemment.

0: Vous écoutez ici Rosanna, Toto. À quelle sortie sympa pourriez-vous faire près de chez vous cet été? Réponse dans moins d'une minute avec votre agenda de l'été, avant d'écouter Étienne Dao sur votre radio ici.
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7: Toutes les heures, des bons plans et des infos pratiques en Loire-Atlantique et en Vendée. Direction le parc de la Boulogne, dans la commune de Saint-Philbert-de-Grandlieu. La baignade y est autorisée et même surveillée. Pour votre pause fraîcheur en famille, retrouvez une plage de sable, des jeux, des tables pour pique-niquer. Et la baignade est accessible aux personnes à mobilité réduite. C'est gratuit et ouvert 24 heures sur 24. Le parc de la Boulogne à Saint-Philbert-de-Grandlieu. Profitez d'un environnement agréable et nature à l'occasion d'un marché de producteurs bio ce mercredi à 17h à la Salorge de la Vertonne sur l'île d'Olonne. L'accès est libre et gratuit. Grimpez aux arbres demain lors d'une nocturne à Ménard-la-Barotière à la Tricherie en Vendée pour une soirée accrobranche. Une nocturne laser game est aussi proposée à partir de 20h30. À partir de 10 ans, vivez une soirée bien sportive ce jeudi 13 août à la base de loisirs de la Tricherie à Ménard-la-Barotière.
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0: Soyez les bienvenus si vous nous rejoignez. J'espère que vous allez bien. Bon courage avec la chaleur. Il fait encore très très chaud cette semaine en France. Pensez à vous hydrater régulièrement. 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La suite après des heures hindoues. Étienne Dao sur votre radio ici.

0: Vous écoutez ici des heures hindoues, Étienne Daho. Fanny d'ici Touraine jouait avec nous en mars dernier. Fanny qui a un petit souci avec les baies vitrées. Ce jour-là, il y avait aussi Laurent d'ici Belfort-Montbéliard. Lui, il a une petite manie quand il part en vacances. Et cela a beaucoup étonné Valérie Damido et Eric Bastien sur votre radio ici.
1: Alors, notre petite Fanny, qui, je le rappelle, joue avec Issy Touraine, qui habite à 5 Mars-la-Pile, qui est masseuse, qui a un cabinet à Tours, qui adore les pins, qui est maniaque, ça, on a bien compris qu'elle était maniaque. Mais elle est surtout maladroite, c'est notre petit Pierre Richard. Problème avec les portes vitrées, notre petite Fanny.
2: Bah oui,
1: il paraît que tu te les prends tout le temps.
3: Ah oui, tout le temps. Dès qu'il y a une porte vitrée, je me la prends. C'est une catastrophe.
1: Mais il paraît que même tes copains, maintenant, quand tu viens chez eux, ils mettent du scotch pour pas que tu te tapes dans les vitres.
2: Oh la loose.
3: Oui, c'est vrai. J'avoue, c'est vrai. Ouais.
1: Mais pourquoi ? Qu'est-ce que tu vois pas ? Il y a un problème de vue ou comment ?
3: J'ai un problème de vue, ouais, mais pourtant j'ai des lunettes. Hein. Mais non, mais sinon je crois qu'ils sont aussi maniaques que moi, je vois que ça comme.
1: Ah oui, d'accord, mais enfin.
3: Oui, d'accord, mais enfin quand même. Oui,
1: Tu te fais souvent des bosses. Ah. Oh là. Alors, il n'y a pas que ça, hein. Bah non, sinon ça serait pas drôle, c'est pas que pour ça qu'elle est notre Pierre Richard.
2: Qu'est-ce qu'elle fait d'autre ?
1: Eh ben, elle confond toujours sa droite de sa gauche.
2: Oui, évidemment.
1: Comme Pierre Richard.
2: Ça dépend si elle fait ça sur un. Quand elle vote, c'est embêtant.
1: Ah oui, quand elle vote, c'est embêtant. Mais par contre, pour passer le permis, il paraît que tu t'es fait un repère. Qu'est-ce que t'as fait pour pas confondre la droite et la gauche ?
3: Oui, je me suis peint le pouce gauche en rouge. Non, je me suis mis du vernis en rouge,
1: Ouais. Eh ben oui, et c'est ton frère qui t'a appris que le pouce de la main gauche était à droite.
3: Exactement, c'est sa faute.
2: Le mec, il lui dit tournez à rouge, tournez à bleu. T'as un GPS de couleur, toi, en fait.
1: Bah voilà, exactement. Bah oui, mais qu'est-ce que tu veux que je te dise ? Voilà. Alors, c'est l'heure de la question à 3 points, la question à choix multiples. Écoute bien. Quelle est la personnalité la plus suivie au monde sur Instagram ? Alors, je te donne des propositions. Taylor Swift, Cristiano Ronaldo, Kim Kardashian, Eric Bastien.
2: Mais oui, bien sûr.
1: Qui est la personnalité la plus suivie du monde sur Instagram ? Taylor Swift, Cristiano Ronaldo, Kim Kardashian, Eric Bastien. Top chrono, 10 secondes.
3: J'irai Ronaldo, c'est le plus vieux.
2: Ah non, c'est moi.
3: Ouais, Ronaldo. Cristiano Ronaldo.
1: Eh ben, c'est vrai, il a 600 millions d'abonnés. Wow. Voilà, bravo. Il est largement devant Taylor Swift. Allez, ça fait 7 points pour Fanny et toujours 4 points pour Laurent.
2: Voilà. Et Laurent, ouais, Laurent qui. Alors, Laurent qui était à Bavant, dans le Doubs. Ouais. Laurent, ancien bûcheron. Laurent qui a rencontré sa femme grâce à son tracteur. Raconte-nous cette histoire. Je sais pas, c'est l'amour est dans le pré, ton truc, dis-nous.
4: Ah oui, eh ben, c'était en 1982, je débarquais.
2: Oui, c'était un mardi.
4: J'ai crevé l'armoire avec laquelle je sortais mon bois.
2: Ok.
4: Et j'ai été chez un ami pour récupérer du matériel pour réparer.
2: Du dépannage.
4: Et là, je suis arrivé, donc habillé en bûcheron. Et je sais pas pourquoi, elle a eu le coup de foudre. Voilà.
2: Oui.
1: Je sais pas pourquoi.
2: Mais oui, le coup de foudre immédiat.
1: Mais enfin, il a dit je sais pas pourquoi, c'est très très non, très modeste.
2: Attends, le coup de foudre, il vient de qui ? De elle ou de toi ?
1: Oui, de elle.
4: De elle. Ah ouais.
1: Bah, c'est ta beauté.
2: Enfin, il paraît qu'elle elle a eu le coup de foudre au moment sur ta façon de descendre du tracteur.
4: Ah, c'est peut-être ça, c'est peut-être le déhanché, ouais.
1: Ah oui, parce que t'as le déhanché d'Elvis Presley.
2: Écoute, belle histoire. En tous les cas, ça fait combien de temps que tu nous as dit là que vous êtes ensemble avec ta chérie ? Bah, depuis 40 ans, ouais, avec Fabienne.
4: 82.
2: Quelle belle histoire. Alors, Laurent, quand tu pars en vacances, alors il y a un truc qui m'a fait quand même un peu halluciner, qui est très très bizarre hein, d'ailleurs. Quand Laurent part en vacances, il faut absolument qu'il prenne ses couverts, sa vaisselle et son oreiller. Non, monsieur, il n'est pas à l'aise. Alors, l'oreiller. Pourquoi pas ?
1: L'oreiller, ça m'arrive, moi.
2: Ouais, je comprends. Non, mais les couverts et la vaisselle. Mais sérieux. T'emmènes ta tasse, ton couteau, ta fourchette, quoi.
4: Tout à fait. Ma tasse, ma petite cuillère, ma petite casserole, tout à fait.
2: Mais quand t'arrives dans un hôtel ou dans un camping, ou dans, je sais pas où, chez des gens, j'ai des amis, y a ce qu'il faut quand même.
4: Un hôtel, ça passe. En camping, c'est hors de question.
2: Ah oui.
4: J'ai des amis, je rentre à la maison.
2: Ah, on est dans un haut niveau de quoi ? De peur des microbes ? C'est quoi le délire ?
4: Ah, je sais pas. Ouais. Je ne sais pas. Je n'ai pas consulté, donc il faut que je...
2: Écoute, mardi, j'ai un rendez-vous mercredi 16h30 chez le docteur Kirzek. Hein, si tu veux, on te prend un rendez-vous sans problème.
4: Bon, ben, avec plaisir.
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0: Lisa, petit pêcheur sur votre radio ici. Nous sommes toujours avec Fanny d'ici Touraine qui nous raconte comment une part de gâteau a changé sa vie. Et Laurent d'ici Belfort-Montbéliard qui partage avec Valérie Damido et Eric Bastien un talent qui ne sert à rien, mais il en est très fier sur votre radio ici.
1: Alors, 7 points chacun les amis, donc ça va se départager au bingo. Mais avant le bingo, on va raconter un petit peu un truc. Alors déjà, il paraît que ça fait 20 ans que t'es avec ton chéri Emmanuel.
2: C'est ça, exactement.
1: Et que tu l'as rencontré au travail.
2: Au travail, ouais, de nuit, grâce à une part de gâteau.
1: Et oui, parce que ta copine faisait son pot de départ et t'as amené le gâteau à Emmanuel.
2: Bah oui, en vrai, j'ai amené un cadeau, ouais, un gâteau à mes collègues qui travaillaient à l'étage du dessous. Et je l'ai vu sortir et ça a été le coup de foudre, quoi.
1: Et voilà, ça y est, pim, allez. Là, ça fait, voilà, des 20 ans que ça dure et vous êtes mariés depuis 8 ans.
2: Oui, c'est ça, ouais, 20 ans d'amour.
1: Les noces de coquelicot, j'adore.
2: Oh, sympa.
1: Voilà, alors, nous allons, afin de pouvoir t'encourager, parce qu'on a très envie que tu te sélectionnes pour la finale.
3: Ils se distinguent pas trop, là, pour l'instant, à égalité.
1: Ils ont égalité,
3: je sais.
1: Faut toujours que tu la ramènes pour dire n'importe quoi.
3: Comme tous les Auvergnats.
1: Oui, bah concentre-toi plutôt sur les mots que tu utilises.
3: On est concentré, Laurent.
1: Érection.
3: On est concentré.
1: Alors, tu adores les vieilles chansons françaises et on va te passer un petit coup de Jacques Brel. Les

0: Les bourgeois de M. Brel. Alors, écoute bien, c'est le moment de cartonner, ma chérie. Donc, à mon top chrono, tu auras 10 secondes pour me citer un maximum de groupes de mecs. Donc, ça veut dire des groupes de rock, des boys band, tout ce que tu veux, du moment qu'il y a plus de deux personnes. Hein. Donc, boys band, groupe de mecs, groupe de rock, c'est parti, un maximum, top chrono.
1: Les What's Up, c'est To Be Free, Alliage, Backstreet Boys, G-Squad.
0: Ok, tu m'en as donné 5. C'est parfait, il y avait évidemment les Hanson Brothers, les Tech Vat, les Bébés Brunes, les Beatles, les Poetic Lovers, les Stones, les Beach Boys, mais tu m'en as donné 5, c'est parfait.
2: Oui, on va voir dans un instant ce que va faire Laurent. Laurent, tu as un porte-bonheur et je suis sûr que ça va être utile pour ce bingo. Et ça va plaire à Valérie parce que tu as toujours un pendule sur toi. Tu fais le pendule. Tu pratiques le pendule qui répond par oui ou par non, par je sais pas, hein, quand on le fait tourner, c'est ça?
3: Je sais pas,
2: t'as intérêt à savoir dans un instant. Alors, un truc qui est très lié à moi, et pour une fois, je me reconnais tellement en toi, Laurent. Tu es nul en anglais, ou en tous les cas en langue étrangère, et ton entreprise t'a payé un an de cours d'anglais, et t'en avais tellement rien à faire que t'as demandé à qui de faire tes devoirs?
3: Ben, ma grande fille qui était en langue étrangère.
0: Voilà. Mais quelle honte!
2: Un an, la société lui paye un an de cours d'anglais, Et en même temps, j'aurais fait la même chose. Et alors, la chose bien inutile pour finir cette émission, tu décolles les étiquettes de toutes les bouteilles, ça sert à rien, mais tu le fais super bien.
3: Voilà, j'adore.
2: Ça va, toi, Simon? Voilà.
3: Bon, après ça, c'est bon, quoi.
2: Mais pourquoi tu fais ça, les étiquettes et... Ouais.
3: Bon. Je sais pas. Alors, Fabienne, bien souvent, elle me tape sur le bout des doigts parce que. Voilà, faut que j'arrête, mais je sais pas.
2: Écoute, il y a une demi-heure, je t'ai pris un rendez-vous avec Kirzek. Je vais t'en prendre un deuxième rendez-vous avec le docteur Kirzek. Je pense qu'à un moment donné, c'est
3: un peu de thérapie.
2: Allez, pour t'encourager, la musique que tu aimes, tu adores Pink Floyd, tu aimes aussi Dire Straits. Gagner un séjour en Auvergne, c'est maintenant que ça se joue sur le bingo. Combien a-t-elle fait?
0: Elle a fait 5.
2: Comme vous êtes à égalité, il suffit que tu fasses 6, ok? Tu fais plus qu'elle, c'est-à-dire 6, t'encaisses les 10 points et tu reviens vendredi.
3: Bonne chance, Fanny.
2: Bonne chance à quoi?
0: Il a dit bonne chance, Fanny.
2: Voilà,
3: parce qu'elle a gagné.
2: Voilà.
0: Oh, mais non! Elle dit, pars pas comme ça.
2: Allez, vas-y. Laurent, j'ai besoin. Là, c'est un bingo. Tu vas avoir 10 secondes pour citer un maximum. Donc, c'est la même chose, sauf que c'est les filles. Un maximum de groupes de filles ou de girls band dans la musique, dans tout ce que l'on connaît en France ou à l'étranger. Allez, concentre-toi. Top chrono. 10 secondes.
3: Totally Spice. Bravo, Fanny.
2: Les L5, les Bengals, les Bellstar, les Spice Girls, les Supremes, les Ronettes. À cause des garçons, il y en avait plein.
0: Les Andrew Sisters, les Bananarama. Bon, eh bien, ça veut dire, Fanny, que tu nous retrouves pour la finale de vendredi.
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0: Earth, Wind and Fire pour du fun que dans la bande-son d'ici. Et puis dans Otaka, nous aimons bien savoir comment les candidats ont rencontré leur chair et tendre. Et c'est ce que nous racontent dans un instant Chantal d'ici Normandie et Baptiste d'ici Loire-Océan. Ambiance amoureuse avec Valérie Damido et Eric Bastien sur votre radio ici.
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4: Ah Chantal, ah, on va parler de la rencontre avec Didier.
5: Mon amitié.
4: Eh oui, c'est presque.
5: C'est beau, ça.
4: Oh, on adore Elsa. Alors, elle sait, ils se sont rencontrés quand parce qu'ils étaient dans le même collège. Voilà. Alors lui, il l'avait déjà vu. Bon, elle l'a vu pas trop vu. Hein, tu l'avais pas repéré au collège, on va dire.
6: Non.
4: Voilà.
6: Non.
5: Elle l'avait basé, quoi.
4: Non, elle l'avait pas vu, quoi. Ouais. Elle avait des vues peut-être sur quelqu'un d'autre. Mais par contre, vous vous êtes retrouvés au travail.
6: Oui, tout à fait.
4: Vous étiez dans le même boulot.
6: C'est ça. On était dans une fabrique de caravanes.
4: Wow. Alors, du coup, bon, bah, vous vous dites, tiens, bah, on était dans le même collège. Vous décidez d'aller au restaurant pour le 14 juillet.
6: C'est ça.
4: Vous allez vous balader et vous montez en haut de la tour de l'abbaye.
6: C'est ça.
4: Et qu'est-ce qui s'est passé?
6: Et c'est là où on a échangé notre premier baiser.
4: Mmh. Oh, premier baiser partagé. Échangé. Bon, voilà. Alors, c'était le premier baiser, ça c'était magnifique. C'était quand même en 1976. Ça noie, je dis pas.
5: Non. Il y a 50 ans cette année.
4: Eh oui, et c'était l'été de la canicule. Est-ce que tu t'en rappelles? Parce que moi j'avais 11 ans.
6: Ah
4: et,
6: oui.
4: Ah voilà, l'été de la canicule.
5: Ah oui,
6: tout à fait.
4: On avait...
5: Excusez-moi, j'étais pas là, donc je peux pas témoigner.
4: Je sais, mais moi je témoigne. J'avais 11 ans, on était au collège et on a eu très chaud. C'était vraiment la canicule.
5: Franchement, plus chaud que ce qu'on connaît ces dernières années?
4: Oui, c'était vraiment une canicule épouvantable. Mmh. Alors ça fait 50 ans que vous êtes ensemble, puisque vous aviez 16 ans. Oh là là là là. Vous vous êtes mariés en 1980.
6: Oui.
4: Et ça fait 46 ans de mariage, dis donc.
6: Eh oui.
4: Oh, tu sais que c'est les noces.
6: Pour les 50 ans, on va faire la fête.
4: Ah bah j'espère bien, c'est les noces de l'avant, de les noces.

0: d'or, pardon, n'importe quoi.
1: 50 ans les noces d'or.
0: 50 ans les noces d'or, mais comme ça. Oui, mais comme ça fait 50 ans que vous êtes ensemble, on n'a qu'à dire que c'est les noces d'or. Voilà.
2: Voilà, tout à fait.
0: Mais oui, comme ça tu te fais offrir de l'or. Bon, ma chérie, on va tout de suite marquer 5 points. Je le sais, je le sens. C'est la question cash. Une petite ambiance fermière.
1: Bonjour madame.
0: Bonjour. Alors, comment est-ce qu'on appelle un jeune coq châtré qu'on engraisse pour le consommer?
1: On dirait moi.
0: Comment on appelle un coq châtré qu'on engraisse pour le consommer? Top chrono, 10 secondes.
2: On a droit à plusieurs propositions.
0: Ah non, une seule chérie.
2: Une seule.
0: Vite.
2: Un coquelet.
0: Non ma chérie, c'est un chapon. Et oui, le chapon, le châtre, et on l'engraisse. C'est pour ça que sa chair est tendre et savoureuse. Bon, eh ben pas de points pour toi, mais maintenant tu sais quelque chose. Notre coq châtré, c'est à toi.
1: Baptiste est avec nous. Baptiste depuis midi. Baptiste, il a 22 ans. Il est en couple avec Lana. Alors, t'aimerais bien aller aux États-Unis, si j'ai compris. Tu voudrais aller à New York pour rencontrer ton idole, c'est Céline Dion. C'est un projet. T'en es où là?
3: Voilà, bah on réfléchit, on cherche, c'est surtout de la disponibilité avec. Avec madame pour partir une semaine, jours à peu près.
1: Mais elle est d'accord, c'est juste que vous faut juste accorder vos emplois du temps, en gros, c'est ça, il n'y a pas de...
3: Voilà, c'est ça, et d'accord. Puis trouver le budget aussi, parce que...
1: Okay. Elle est fan de Céline Dion, comme toi, ou non, pas plus?
3: Pas autant que moi.
1: Pas autant que toi. T'es fan jusqu'au bout, c'est-à-dire jusqu'où tu vas, je sais pas, toutes les émissions de télé, tous les albums, t'as des objets à la maison?
3: J'ai pas d'objets, mais on a gagné des places avec ici l'Océan pour aller voir Génération Céline Dion.
1: Ouais.
3: Au Zénith de Nantes. Et c'est vrai que c'est un beau spectacle. Hein, c'est vraiment.
1: Ah, non, c'est bien, mais c'est pas.
0: Il faut, bah oui,
1: c'est
0: New York.
1: C'est pas Céline, quoi. C'est pas New York, là.
3: Ah, bah non, mais c'est mieux que rien.
1: Ouais, je te souhaite. Hein,
0: mais New York, parfois, on peut trouver des budgets de billets pas très chers.
1: Oui, c'est vrai, on s'y prend un petit peu à l'avance.
3: Voilà, c'est ça. On regarde à peu près les billets d'avion, les locations. Ouais.
1: Alors, comme ça, on est maniaque aussi. Hein, on a un petit peu. Un petit défaut.
3: Très légèrement.
1: Un peu perfectionniste aussi, très légèrement, bien sûr.
3: Voilà, c'est ça aussi, toujours modéré.
1: Oui, les choses doivent être faites bien faites et à ta manière, modérée, quoi. Voilà,
3: c'est ça.
1: Bien sûr. On est têtu, on n'est pas très patient, on est un petit défaut, quoi.
0: L'impatience de la jeunesse.
1: La jeunesse.
3: 22 ans. Voilà,
0: mais oui, 22
3: sinon,
0: ans.
1: La fraîcheur.
3: Dans des situations, je peux être très patient. Mais
0: oui, parce que tu es pompier.
1: Allez, parlons de cette rencontre rapidement avec Lana. Eh oui, il a rencontré Lana chez les pompiers, justement, à la caserne.
3: Voilà.
1: Mais qu'est-ce qu'elle faisait à la caserne, elle?
3: Bah, elle est pompier aussi.
1: Ah, famille de pompiers, couple
3: voilà,
1: de pompiers. Waouh.
3: Elle est pompier, ses parents sont pompiers aussi, donc.
1: Ah ouais, quand même. Et alors, du coup, qui a fait le premier feu?
3: Le premier pas, c'était elle.
1: Qui a fait le premier feu,
0: c'est
1: quoi?
0: C'est elle.
1: C'est elle, le premier pas, premier rendez-vous et tout. Bon, bravo. Ça fait combien de temps que vous êtes ensemble? Avec Lana?
3: Ça fait un an et quatre mois.
1: Eh ben, je te souhaite que du bonheur pour vous deux.
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0: Julie Medeiros, Bailar Calypso. Merci d'avoir passé l'heure du déjeuner avec nous et les meilleurs moments d'Au Taquet. Valérie Damido et Eric Bastien reviennent demain pour d'autres instants drôles et sympathiques sur votre radio ici. Bonjour Emeline Ferry.
1: Bonjour Catherine, bonjour tout le monde.
0: À suivre le journal de 13h et une édition spéciale éclipse solaire.
1: Parce que ça y est, le compte à rebours est lancé ce soir. On tourne les yeux vers le ciel, un phénomène exceptionnel à voir, l'éclipse quasiment totale en France. On va tout vous expliquer avec nos invités, nos reporters sur le terrain. Ça va être un grand moment jusqu'à
0: 13h30. Et on n'oubliera pas nos petites lunettes, c'est très important.
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0: Très bon mercredi sur votre radio ici, il est 13h.
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0: Édition spéciale Éclipse avec Emeline Ferry jusqu'à 13h30, donc sur votre radio ici.
1: Une émission pour répondre à toutes vos questions à quelques heures de cet événement exceptionnel dans le ciel, une éclipse solaire quasiment totale en France. On ira là où on la verra le mieux dans notre pays, au Pays Basque. Des invités avec nous, Alain Siroux du magazine Ciel et Espace, Florent Delefly de l'Observatoire de Paris et Marie Grand de la Cité de l'Espace à Toulouse. Tous nos conseils, nos bons plans pour en profiter. On n'oublie pas évidemment de mettre ses lunettes de protection. Obligatoire pour observer l'éclipse ce soir. C'est une journée exceptionnelle et on la vit ensemble sur votre radio ici.
0: Mais d'abord, c'est le journal avec vous, Aude Razzo. Bonjour Aude.
3: Bonjour Catherine, bonjour à tous.
0: L'actualité marquée par ce drame dans les Deux-Sèvres.
3: Trois personnes sont mortes dans l'incendie d'un gîte à Loumois. Trois corps découverts dans une habitation totalement calcinée. Le feu est parti d'un champ juste à côté hier après-midi avant de se propager. Bonjour Anne Minière, vous êtes sur place, reporter ici Poitou avec les pompiers qui sont toujours présents ce midi.
4: Oui, depuis la route où je me trouve, on peut voir un camion de pompiers ainsi que des soldats du feu qui arrosent encore à traversant les divers foyers de cet incendie. Résultat, l'accès à la route après le village de Gourget est coupé par les gendarmes qui demandent à tous les véhicules de rebrousser chemin. La végétation tout autour est très sèche, c'est très jaune. Le feu qui est donc parti hier en fin d'après-midi est allé très vite et il a ravagé en tout une vingtaine d'hectares de prairies. Un incendie qui, selon les gendarmes de Parthenay, s'est propagé à un hangar agricole et au gîte attenant et qui a donc fait 3 victimes.
3: Anne Mignard, depuis Loumois dans les Deux-Sèvres. Quelle est la cause de cet incendie? L'enquête est confiée à la brigade de recherche de Parthenay. Les incendies, la canicule et à la une aussi, l'appel à l'aide des maraîchers. Marc Kerenguéven, il est président du Séraphel. Chou-fleur, salade, artichaut, petit pois, c'est en Bretagne. C'est le plus grand groupement de producteurs de légumes de France. Touché de plein fouet, lui aussi forcément par la sécheresse.
5: C'est plus que préoccupant, c'est alarmant. En brocoli, artichaut et salade, ceux qui n'ont pas d'irrigation, c'est 100% de perte. Voilà, il n'y a rien. Moi, je suis producteur de salade, je n'ai pas d'irrigation. Ça fait 3 semaines que je ne récolte pas une salade, que je détruis semaine après semaine ce qui était prévu. Je suis installé depuis 1988 derrière l'exploitation de mes parents. Donc, j'ai connu quand même depuis longtemps la vie en production légumière ici. Et jamais je n'ai connu ça. Jamais, mais jamais. Il faut un grand plan d'accompagnement pour aider les producteurs à repartir. Si rien n'est fait pour accompagner les producteurs dans cette crise qui est, je vais dire, alarmante et énorme, les gens vont baisser les bras.
3: Que faire pour aider les maraîchers, les agriculteurs? Une réunion de crise se tiendra tout à l'heure, 14h, au ministère de la Transition écologique. La ministre Monique Barbu réunit les préfets de région pour un état des lieux des tensions autour de l'eau. Autre conséquence et autre inquiétude avec cette chaleur, nos centrales nucléaires tournent toujours au ralenti. Plus de 20% du parc nucléaire d'EDF était indisponible ce matin. Les trois quarts de la France sont depuis ce midi en alerte orange canicule, 78 départements.
0: Une histoire maintenant et un témoignage qui en dit long.
3: Celui de Pierre Leroy, ancien maire de la petite commune de Puy-Saint-André dans les Hautes-Alpes. Il s'était lancé en mai dernier dans une traversée de la France à pied, justement pour alerter sur le réchauffement climatique. 3 mois plus tard, il s'arrête, épuisé par les vagues de chaleur. Adrien Serrière l'a rencontré en Vendée.
6: Voilà 3 mois qu'il est parti avec sa charrette, sa tente et son sac à dos. Un voyage pour échanger en chemin avec des élus, des associations autour de la transition écologique et de la ruralité, mais devenu un calvaire pour Pierre Leroy.
7: Depuis 2 mois, c'est rare quand je suis descendu en dessous de 35 degrés. J'ai commencé à essayer de trouver des solutions d'adaptation. J'ai commencé à marcher à 5h30 du matin. Mais en fait, physiquement, c'est totalement épuisant, quoi.
6: Depuis le Briançonnais, il a traversé la Provence, les Cévennes, le Quercy, la Dordogne, plus de 1300 km avant de s'arrêter en Charente. Stoppé, il l'affirme, par la crise climatique.
7: Au début, je disais, dans 5 ans, faire ce que je fais, ça sera plus possible. Mais là, c'est pas dans 5 ans. C'est d'ores et déjà aujourd'hui, physiquement, psychologiquement aussi. On ne peut pas, en été, traverser la France à pied.
6: Lui qui avait mis en œuvre pendant ses mandats des solutions de sobriété se questionne aujourd'hui sur l'adaptabilité du territoire.
7: Il faut vraiment qu'on change de pratique fondamentalement, assez radicalement, si on veut en effet que les territoires continuent à être habitables.
6: Sa traversée de la France est pour l'instant mise en pause. Pierre Leroy s'est réfugié en bord de mer, en Vendée, en attendant le retour de journées moins chaudes.
3: Un reportage d'Adrien Serrière. Le Paris Saint-Germain en quête d'un premier trophée cette saison. Les footballeurs parisiens disputent la Super Coupe d'Europe ce soir face au club anglais d'Aston Villa. Le match se joue en Autriche. Au championnat d'Europe de natation, les Françaises disputeront bien la finale du relais 4x100 mètres nage libre. Ce soir, elles sont qualifiées troisième temps des séries. La finale partira vers 20h15 et c'est la seule possibilité pour la France de décrocher une médaille aujourd'hui. On tourne les yeux vers le ciel, un peu en avance, avec notre astronaute Sophie Adnaud. Elle deviendra mardi la première Française de l'histoire à marcher dans le vide spatial, annonce de la NASA. Elle doit effectuer une sortie dans l'espace depuis la Station Spatiale Internationale.
1: Merci Aude Razo. Retour de l'info à 14h sur votre radio ici.
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1: 13h06, édition spéciale éclipse avec vous, Emeline Ferry.
8: Et oui, le soleil a rendez-vous avec la lune aujourd'hui. Une éclipse solaire, un spectacle merveilleux dans le ciel. En début de soirée, on pourra l'observer partout en France et ça rappellera des souvenirs à beaucoup de monde. La dernière fois qu'on a eu droit à un tel phénomène, c'était il y a 27 ans, Mathilde Cariou.
9: 11 août 99. Midi 15.
10: Que le spectacle commence. L'astre mort grignote lentement l'astre de feu.
9: Les Français sont fascinés par l'éclipse. En témoignent ces réactions compilées par Lina.
11: Je trouve que c'est super, enfin il n'y a pas de mots. Je suis très contente d'être venue. J'avais jamais vu d'éclipse, mais plus que tant.
12: Qu'est-ce que je vous dis ? C'est waouh !
9: 27 ans plus tard, Laurence et Sabrina s'en souviennent comme si c'était hier.
13: C'est assez impressionnant.
9: Elles étaient ici, boulevard Haussmann, quand le soleil a disparu.
13: Le souvenir, c'est déjà de voir l'obscurité arriver progressivement et se retrouver pratiquement dans le noir, parce que je crois qu'en 99 elle était beaucoup plus importante que cette année en plus à Paris. Et puis le froid, il faisait beaucoup plus frais, on a perdu quelques degrés en quelques minutes en fait.
14: Bah, c'est pour ça qu'on s'en souvient.
9: Au coin de la rue, Michel fait la queue pour acheter des lunettes, il n'en avait pas en août 99.
15: Peut-être qu'on n'était pas aussi attentif aux règles, je me rappelle que ma fille elle avait un masque à souder pour regarder l'éclipse, ce qui n'était pas terrible, mais a priori ça s'est bien passé. Heureusement qu'il y avait des nuages.
9: Car lui et son épouse Claire étaient en Bretagne cet été-là.
16: C'était assombré quoi, mais on n'a pas vu l'éclipse. Donc j'espère que cette fois-ci, ça sera beau.
9: Aucun risque de la louper, le soleil brille partout, aujourd'hui jusqu'à l'heure de l'éclipse, entre 19h15 et 21h20.
8: Conditions météo favorables pour ce soir, on a hâte. Il y en a un qui trépigne d'impatience, c'est le directeur de la rédaction du magazine Ciel et Espace. Bonjour Alain Siroux.
17: Bonjour Emeline, bonjour.
8: Un grand merci d'être avec nous en studio. Alors ça y est, le grand jour est arrivé.
17: Ben oui, parce qu'il y a une chose qui est certaine, c'est que ça ne sera pas remis à une date ultérieure. Et c'est les éclipses, c'est vraiment un jeu qui est parfait, qu'on connaît bien à l'avance. Je peux vous donner les dates la prochaine éclipse totale de soleil à Paris, ce sera le 3 septembre 2081.
8: On note, j'aurai 100 ans, mon Dieu.
17: Moi, je ne serai pas libre le matin, donc on verra comment on se débrouille. Mais vous voyez, maintenant, les calculs astronomiques permettent de savoir exactement quand a lieu ce rendez-vous, mais effectivement aussi de savoir où il faut être le mieux placé. Et vous avez diffusé un reportage sur 1999, elle passait en France, au nord de la France, et là, c'est plutôt vers le sud. Plus vous êtes près du sud et de Biarritz, Bayonne, et donc évidemment de l'Espagne, plus vous avez d'obscurité, entre guillemets, et surtout plus vous êtes proche de la totalité.
8: C'est un rendez-vous, c'est un grand moment collectif qu'on vit ensemble, aussi tous ensemble tournés vers le ciel.
17: Oui, parce que vous savez, le mot éclipse, c'est un mot qui, en grec, veut dire défaillance, abandon. C'est la défaillance du soleil. Et ça, c'est pas normal. Quand vous sortez, vous allez vous promener, il fait beau et tout, vous savez que c'est le jour, puis après il y a la nuit, quoi. Mais là, il fait nuit en plein jour, il y a un truc qui va pas. Donc, vous voyez bien que ça n'est pas normal, et même si vous savez quelle est la nature du phénomène, eh bien, il va se passer quelque chose qui est très curieux, c'est une obscurité, semi-obscurité, un crépuscule qui va arriver en fin de journée et qui va changer tout le paysage. Parce que ça n'est pas seulement la lune qui passe devant le soleil.
1: C'est un drôle de moment.
17: C'est un drôle de moment où les couleurs vont changer, où ça va devenir un peu plus...
1: Le temps, la température, argenté. Ça a une influence sur la météo
17: aussi. Ça a une influence sur la température va baisser, parce que vous cachez quand même plus de 90% de l'astre du jour. Les oiseaux vont aller se coucher, les animaux de la basse-cour, ils sont à surveiller. Enfin, et c'est quelque chose qui est collectif. C'est, nous vivons ensemble un événement où nous sommes sur une planète qui tourne autour d'un soleil, lequel va se trouver éclipsé par notre propre satellite. Donc vous voyez, c'est un moment magique.
1: Et on va essayer de comprendre, de décrypter ce merveilleux phénomène. Vous restez avec nous, Alain Sirou. On accueille Marie Grand, responsable éducation et médiation à la Cité de l'Espace de Toulouse. Bonjour.
12: Bonjour.
1: Alors je voudrais, avant de décrypter tout ça, vous faire écouter quelques témoignages, quelques interrogations au micro de Ici Provence. Qu'est-ce que c'est une éclipse ?
14: C'est quand la Lune, elle va faire le tour du Soleil, non ? Peut-être pas le tour, mais elle va passer par-dessus.
18: C'est la Lune qui tourne autour du Soleil.
19: C'est en mode le ciel, il va s'assombrir d'un coup.
17: Et pourquoi le ciel va s'assombrir ?
19: Je sais pas.
18: C'est quand le Soleil, il se place derrière la Lune. Quand il y a la pleine Lune, le Soleil, il passe derrière. Et du coup, ça fait que le ciel, il est tout noir en pleine journée.
20: La Lune, du coup, elle passe devant le Soleil. Ce qui fait que du coup, les rayons lumineux, ils passent pas. La lumière est bloquée, on est plongé dans le noir temporellement.
21: On va avoir une grosse boule noire. Vu que ça va passer devant, je sais pas, ça va accentuer la lumière. Et on va devoir mettre des lunettes pour protéger les yeux. Parce que sinon, au bout de 20 secondes, on devient aveugle.
22: Il y a la Terre, la Lune et le Soleil qui vont être alignés. Et du coup, on va avoir l'impression d'être en pleine nuit, en pleine journée.
1: Bon, vous l'entendez, Marie Grand, sans mauvais jeu de mots. On a besoin de vos lumières. Éclairez-nous. De quoi on parle ? Qu'est-ce que c'est une éclipse solaire ?
12: Alors, on a entendu quand même de bons éléments dans toutes les paroles de votre public. En effet, une éclipse, c'est le moment où la Lune passe exactement sur l'axe Soleil-Terre. Donc à ce moment-là, la Lune aura une apparence, ce qui est quand même assez extraordinaire, une ombre apparente égale à la taille du Soleil. Je dis bien apparente, puisque la Lune est 400 fois plus petite que le Soleil, mais elle est aussi 400 fois plus proche de nous que le Soleil. Donc à des moments qui sont assez rares mais pas tant, c'est-à-dire une à deux fois par an, la Lune passe exactement sur l'axe Terre-Soleil et donc crée une ombre de la taille du Soleil, quasiment apparente bien sûr, sur la Terre.
1: Alors chez nous ce sera une éclipse partielle, hein, seulement le Soleil sera jamais totalement recouvert ce soir.
12: Exactement, nous aurons un maximum alors sur le territoire français de plus de 99% pour les personnes qui se trouvent au Pays Basque. 99%, alors c'est quand même extrêmement important, comme le disait Alain précédemment, mais ce n'est pas la totalité. La totalité, en réalité, se passe sur un territoire qui est très très restreint. C'est une bande qui fait environ 200 kilomètres. Et celle-ci sera ce soir plus en Espagne, un peu plus au sud de chez nous, de l'autre côté des Pyrénées.
1: Merci beaucoup Marie Grand. On y voit un petit peu plus clair, responsable éducation et médiation à la Cité de l'Espace de Toulouse. 13h12 sur votre radio ici, et c'est une édition spéciale solaire.
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1: Il y a une éclipse ce soir. Il y a une éclipse et c'est dans le sud-ouest, c'est ce que nous disait Marie Grand. C'est dans le sud-ouest de la France qu'on la verra le mieux, puisque la bande de totalité recouvre le nord de l'Espagne. Les passionnés n'ont pas hésité une seconde. Beaucoup, beaucoup ont fait le déplacement pour ne rien rater de ce spectacle saisissant. Éclipse totale, ça veut dire soleil noir entouré d'une couronne lumineuse. Rémi Brancato a suivi un groupe d'adhérents de l'Association française d'astronomie juste avant leur départ pour la région de Burgos.
23: Ils sont 80 réunis au sous-sol de leur hôtel. Éric Pied-Noël, le directeur de l'association, délivre les consignes. Un quart doit emmener les adhérents sur un terrain de campagne à une demi-heure de route.
24: Il n'y a pas d'ombre, donc chapeau, crème solaire, gourde avec de l'eau. Ne tombez pas en syncope pendant l'éclipse, ça va m'énerver profondément.
23: Olivier Lasvernias, le président, projette des photos du site.
25: On aura un horizon ouest quasiment dans l'axe de l'éclipse.
23: Des cartes montrent le déroulement. La Lune grignotera le Soleil à partir de 19h33 pour le cacher à 20h28.
25: Il disparaît comme s'il nous faisait un clin d'œil. et après ils rouvrent l'œil et ils se couchent. Et c'est vraiment fantastique.
23: La moitié des participants n'a jamais vu d'éclipse totale, alors l'astronome rappelle ce qu'elle dévoile. Les protubérances, ces arcs de flammes sortis de la surface solaire cachés par la Lune, mais aussi sa couronne, son atmosphère, la planète Vénus devrait être visible. Daniel se prépare, c'est sa 8e éclipse.
0: On ne sait jamais ce qu'on va voir vraiment, donc c'est ça la beauté du spectacle aussi.
23: C'est la 3e éclipse pour Sylviane, elle partagera cette fois le moment avec ses deux petites filles.
3: Les gens qui n'ont jamais vécu d'éclipse ne savent pas, mais il y a toute une ambiance. Oui, on fera tous « waouh, c'est extraordinaire ».
23: Et pour ces privilégiés, le soleil noir doit durer 1 minute 50.
8: Alors je vous disais, c'est dans le sud-ouest qu'on aura le plus beau spectacle, mais ce sera très beau aussi ailleurs en France, en Bretagne notamment. Je vous propose d'aller tout de suite retrouver l'équipe de Ici Pays Basque. Bonjour Alexis Arad.
4: Bonjour.
8: En direct depuis Bayonne, 99,5% d'occultation du soleil. Vous en avez de la chance. J'imagine que tout le monde dans la région est impatient d'être à ce soir.
4: Eh oui, les derniers préparatifs s'accélèrent là ce matin. Il y a encore de très longues files d'attente devant les pharmacies et les opticiens pour se doter des dernières lunettes disponibles. Un certain nombre de touristes sont venus spécialement pour l'occasion avec des réservations plus importantes dans les trains ces derniers jours et aussi dans les hôtels. Sachez aussi qu'il y a des restaurants vue sur mer qui ont des tables réservées depuis l'hiver dernier. Pile pour ce soir, pour voir l'éclipse sur l'horizon au-dessus de la mer. Beaucoup de touristes ce matin sont sur les routes pour rallier l'Espagne. Le trafic très dense sur les axes, ça se voit bien. Et puis ça ne va pas aller en s'arrangeant au fil de la journée. Et puis bien sûr, il y a beaucoup d'observations prévues sur les plages ou même depuis les montagnes. Des randonnées spéciales éclipses sont organisées avec un poste d'observation royal. C'est au sommet de la Rune, la montagne majestueuse à la frontière franco-espagnole. 900 mètres d'altitude, vue sur mer, horizon plein ouest dégagé. On y sera d'ailleurs ce soir en direct sur Ici Pays Basque. Et puis un autre haut lieu, c'est à Hendaye, le château observatoire d'Antoine Dabadi, astronome basque du 19e siècle, l'un des rares scientifiques français qui a lui-même chassé les éclipses pour percer leur mystère. Bref, le Pays Basque est prêt. En 1999, le soleil ici, il avait été caché qu'à 80%, fort monté à 1860 pour un soleil presque entièrement occulté, 1605 pour une éclipse totale. Autrement dit, ici, personne ne veut manquer l'occasion.
8: Ah oui, on comprend. Merci beaucoup Alexis Arad. Ici Pays Basque, tout le réseau ici mobilisé pour vivre cet événement exceptionnel.
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8: Un spectacle rare et saisissant qui nous attend un peu après 20h et on a la chance de s'y préparer avec Alain Siroux qui est toujours à nos côtés en studio, directeur de la rédaction du magazine Ciel et Espace. Alors on le répète depuis des jours, mais c'est essentiel pour regarder l'éclipse ce soir, il faut absolument porter des lunettes de protection. Hein.
17: Oui, pas tout le temps, mais personne ne regarde le soleil en face habituellement. Quand vous sortez, vous promenez, je disais, hein, vous êtes ébloui naturellement. Donc, vous ne regardez pas le soleil. Vous ne regardez le soleil dans les yeux, si je puis dire, que lorsque vous voulez voir la lune passer devant. Alors, quand même, une chose extrêmement importante, c'est que vous n'avez pas d'autre solution que de regarder avec des lunettes dédiées, puisqu'il faut filtrer l'infrarouge, l'ultraviolet, un cent millième, il reste plus qu'un cent millième de la lumière solaire. Donc vous n'avez pas le droit à des lunettes de soleil, à tout autre bricolage, oubliez tout à fait ça.
8: Pas de système D, c'est les lunettes de protection.
17: C'est lunettes de protection.
8: On vérifie qu'elles sont conformes. Hein.
17: Bien sûr, mais on en a fabriqué des milliards parce qu'il y a des lunettes et des éclipses partout depuis longtemps. Donc là-dessus, il n'y a pas de souci en règle générale. Simplement, il y a une chose, c'est que vous n'avez pas besoin de les porter tout le temps. C'est pas un casque pour faire de la moto. Ça se prête une
8: on
17: paire.
8: On peut y aller en famille, prendre sa paire de lunettes.
17: Oui,
8: et
17: puis c'est convivial. Et puis on regarde un peu. C'est un des éléments du spectacle. Donc si vous regardez le soleil, vous mettez vos lunettes, puis après vous les enlevez. Quelques secondes suffisent là-dessus.
8: Il y a une polémique, en tout cas des interrogations qui montent, qu'on entend les écologistes qui dénoncent l'impréparation du gouvernement. Ils disent qu'il n'y a pas eu de grande distribution de lunettes comme il y avait eu il y a 27 ans. C'est un constat que vous faites aussi, c'est un regret ?
17: Alors je dirais qu'on a sans doute pas tiré les leçons de 99 où ça avait déjà été un peu précipité, mais pour le compte, les réunions avaient eu lieu avec le ministère de la Santé en amont de cet événement. Je crois qu'il y a deux, trois choses qu'on n'a pas compris, si je puis dire. La première chose, c'est que c'était extrêmement populaire. C'est-à-dire que tout le monde allait regarder le soleil. L'éclipse, simplement parce qu'on est en vacances, parce que c'est gratuit, parce que on est en famille, c'est le coucher du soleil, ça va être très beau. Première chose. Deuxième chose, on n'a pas percuté que on regarderait là où on est. C'est pas parce qu'elle est totale en Espagne qu'on va pas la regarder en France. Donc il y a une sous-estimation de ça. Et la troisième chose, c'est que on a vraiment un problème d'anticipation de façon globale. Moi, je travaille avec l'Association française d'astronomie sur le sujet depuis plus d'un an. Nous avons alerté, évidemment, tout le monde sur la nécessité de se protéger, mais c'est vrai que c'est un on ne peut pas croire aux vertus du marché tout le temps, comme quoi le marché va tout régler et que au dernier moment vous trouverez de la protection partout. C'est pas vrai, parce que c'est au dernier moment que les gens cherchent à s'équiper, et c'est pas ou rarement en amont. Donc il a manqué de l'anticipation, mais je dirais, pour être positif, préparons-nous à la prochaine éclipse, non pas celle de 2081,
6: mais celle de l'année prochaine.
5: Oui, il y en a une en 2027. Voilà. Mais, on verra pas voilà. autant que celle d'aujourd'hui.
17: Pas autant, mais ça fait partie du jeu et on peut l'anticiper.
5: Est-ce que si on a gardé nos lunettes de 99, par exemple, elles sont toujours utilisables ou
17: non, c'est pas conseillé. En fait, la meilleure façon, c'est effectivement de trouver des lunettes d'aujourd'hui, et si vous n'avez aucune autre solution, que vous n'avez que des vieilles lunettes. Il y a un test qui est simple, c'est vous regardez si elles sont percées, déchirées, abîmées, et là, dans ce cas-là, vous les jetez. Et sinon, vous regardez avec un projecteur puissant si vous voyez quelque chose qui passe à travers ou pas. Mais en principe, non, on n'utilise pas. La date de péremption, c'est 3 ans, telle qu'elle est donnée.
5: Et là, celle qu'on a cette année, pour 2027, ça sera
17: parfait.
5: Bon.
17: Parfait, oui, absolument. Okay, vous les gardez au chaud, si je puis dire, ou au frais, je ne sais pas.
6: Mais on prend aucun risque, parce qu'on rappelle quand même les dangers, on peut se brûler la rétine, on regarde surtout ou pas le soleil en
17: oui,
6: face.
17: Oui, et puis c'est souvent, je dirais, en se disant que nous, on passera à travers, en fait, la rétinopathie solaire. C'est une brûlure de la rétine qu'on ne sent pas parce qu'on n'a pas de nerfs dans l'œil. Et donc, il ne faut pas jouer avec le feu.
6: Bon, si vous n'avez pas encore votre père à la maison, vous pouvez quand même aller encore en pharmacie chez votre opticien, il en reste peut-être encore. Vous pouvez aller aussi en kiosque pour acheter le dernier numéro de Ciel et Espace,
17: par exemple.
6: Et puis, il y a aussi les lunettes ici, offertes par votre radio. On a distribué plus de 250 000 ces dernières semaines partout dans le pays. Ça a été un véritable succès, par exemple, à Laval. Bonjour Thomas Pinaroli.
7: Bonjour.
6: Alors, racontez-nous. Ici, Mayenne a organisé une grande opération de distribution de lunettes jeudi dernier et ça a très, très bien marché.
7: Ah oui, c'est le moins qu'on puisse dire. On a donné nos 450 dernières lunettes en moins d'un quart d'heure et en fait la plupart, 300 à peu près, sont partis en un quart d'heure. Donc ça a été très très vite, effectivement. Il y avait une bonne centaine de personnes devant la radio. Et puis surtout, depuis jeudi dernier, ça ne s'arrête pas. C'est-à-dire qu'on n'en a plus une seule à donner, vraiment plus une seule. Mais les gens, ils continuent de venir nous voir pour avoir leur monture ici Mayenne. Rien que ce matin, pour vous raconter, notre chargée d'accueil, Nathalie, a reçu plus de 80 appels. Parfois les gens viennent de l'autre bout du département directement, alors forcément un peu déçu quand on leur dit qu'il n'y en a plus. Pourtant, on le répète à l'antenne. On a aussi eu quelques enfants en pleurs, mais je vous rassure, en général, ça se finit bien. On les envoie par exemple vers les offices de tourisme qui ont eux aussi distribué 2700 lunettes ici Mayenne, un peu partout dans le département. J'ai une dernière anecdote qui résume bien la folie autour de nos lunettes pour cette éclipse. C'est un supermarché à Laval qui, en l'occurrence, n'a plus de lunettes à vendre et qui dit à ses clients de venir en chercher où ça, à votre avis? Ici, à la radio, à ICI Mayenne. J'en profite donc pour le redire, encore une fois, on n'en a plus, on en a donné 5000 au total, mais là c'est sûr, on n'en a plus.
6: Voilà, merci beaucoup Thomas Pinaroli. Et puis on rappelle ce conseil d'Alain Sirou, si vous avez une paire à la maison, vous vous la prêtez en famille, entre amis. Je lance aussi un appel à tous nos auditeurs, nos auditrices qui ont la chance d'avoir leur paire de lunettes ici. Envoyez-nous des photos sur notre site ici.fr.
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5: Édition spéciale Éclipse, Emeline Ferry, 13h22.
6: Et on compte les heures avant de vivre ce moment inoubliable. On met toutes les chances de notre côté pour avoir la meilleure vue sur l'éclipse. J'accueille maintenant Florent Delefly. Bonjour.
11: Bonjour à vous.
6: Et merci d'être avec nous. Vous êtes astronome à l'Observatoire de Paris. L'Observatoire de Paris qui a mis en ligne un outil très pratique, une carte qu'on vous a partagée sur notre site. Il suffit de cliquer sur sa ville pour savoir à quelle heure exactement aura lieu l'éclipse chez soi. Par exemple, si je clique sur la capitale, je vois le maximum à 20h17. Il faudra donc, j'ai mes lunettes sur le nez à ce moment-là. Ça va être le moment le plus fort. Florent Delefly.
11: Oui, absolument. Vous aurez également les heures de début. Oui, vous m'entendez bien ?
6: On vous entend.
11: Vous aurez les heures de début, les heures de fin. Oui, vous m'entendez. Est-ce que vous m'entendez ?
6: On vous entend, Florent Delefly.
11: Oui, très bien. Donc, et sur cette application, vous aurez également l'allure de la Lune et du Soleil au moment du maximum de l'éclipse.
6: Alors, qu'est-ce qu'on verra concrètement depuis la France? On verra un fin croissant de soleil derrière la lune noire?
11: Oui, alors le phénomène, l'entièreté du phénomène dure environ 2 heures, hein, entre le moment où la lune grignoter le disque du soleil jusqu'au dernier contact, en particulier pour les gens qui sont situés le plus à l'ouest du pays, avec un maximum où il restera qu'un tout petit croissant de soleil. On dirait même à certains moments que c'est un bout de la lune qui reste, mais il s'agira bien du soleil qui restera à ce moment-là, entre 90% et 99% d'obscuration sud dans le pays.
6: La liaison est difficile, Florent Delefly. Désolé, merci beaucoup d'avoir été avec nous. Vous êtes dans un train vers Arras où vous allez observer ce soir l'éclipse. Merci beaucoup d'avoir été avec nous quelques petites minutes. Vous êtes astronome, je le rappelle, à l'Observatoire de Paris. Alain Sirou, vous êtes toujours en studio avec nous. Je rappelle, directeur de la rédaction du magazine Ciel et Espace. Pour bien voir le phénomène ce soir, il faudra avoir un horizon dégagé parce que ce sera au moment du coucher de soleil.
17: Alors, ça sera peu de temps avant le coucher du soleil, et comme le disait Florent, c'est un phénomène très lent, c'est-à-dire que ça va vraiment démarrer 2 heures avant le coucher du soleil, et donc petit à petit, le soleil en cours d'éclipse va glisser vers l'horizon ouest. Donc la meilleure solution, c'est que vous choisissiez un horizon parfaitement dégagé en direction de l'ouest et du nord-ouest.
6: De l'ouest.
17: Le soleil se couche, donc vous éliminez toute visibilité d'immeubles, de collines, d'arbres, de forêts, pour essayer d'avoir le plus possible de visibilité de l'horizon. Et puis après, il y a des incertitudes, hein, c'est-à-dire, est-ce qu'il peut y avoir des nuages à l'horizon? Quelle est la composition de l'atmosphère à ce moment-là? Est-ce qu'il y a des poussières? Est-ce qu'il y a des aérosols? Est-ce qu'il y a des brumes? Pour tous ceux qui auront la chance d'être en bord de mer, et je pense à la presqu'île de Crozon, du côté de Brest, à tous ces endroits qui sont...
6: Ça va être encore plus spectaculaire.
17: Magique, hein, parce que là, vous allez effectivement avoir une descente tranquille d'un croissant de soleil sur l'horizon devant la mer. Donc là, je dirais, choisissez votre site et peut-être essayez de trouver aussi un premier plan. Alors, c'est rigolo, mais des gens qui habitent, je sais pas, ou qui sont en vacances du côté du Mont-Saint-Michel, peut-être que d'avoir le mont en premier plan pour faire des photos, ça peut être marrant. Enfin, bref, vous avez le droit de jouer. Et encore une fois, n'oubliez pas que c'est un phénomène d'ensemble et que vous devez effectivement avoir le plus possible de paysages pour sentir ces changements de couleur, de température, de lumière, et c'est ça la beauté et la magie du spectacle.
6: Justement, si on veut faire une photo, immortaliser ce moment, il faut faire quand même attention, il faut prendre des précautions pour ne pas abîmer son appareil. Expliquez-nous, Boris Loumagne.
9: Pour réussir vos photos de l'éclipse avec un smartphone, il faut avant tout le protéger.
13: L'idéal, c'est de coller les lunettes d'éclipse.
9: Jean-Marc Leclerc est spécialiste de l'optique et passionné d'astronomie.
13: Les lunettes que vous mettez sur vos yeux pour observer sans danger, c'est de les coller à l'objectif de votre smartphone. Et ensuite, vous pourrez photographier à travers ces lunettes. Parce que si vous ne mettez pas de filtre devant le smartphone, vous ne pourrez pas photographier le croissant de soleil, étant donné que le smartphone sera complètement ébloui.
9: Et puis, sans protection, vous risqueriez d'endommager le capteur de votre smartphone. Idem pour un appareil photo numérique, il faut s'équiper sans faute d'un filtre solaire vendu dans les magasins d'astronomie.
13: Ce sont des feuilles spéciales en polymère noir que vous placez devant l'objectif de votre appareil photo.
9: Et une fois votre appareil protégé, il faudra ensuite procéder à quelques réglages.
13: Il ne faut pas laisser l'appareil se débrouiller en automatique parce qu'il va, lui, il va avoir quoi ? Il va avoir du noir avec un tout petit point lumineux au milieu. Donc il va essayer d'augmenter la luminosité de l'ensemble et ça va faire une photo assez laide finalement. Alors, ce qu'il faut faire, c'est baisser manuellement la luminosité de la photo, de manière à avoir un ciel parfaitement noir et un croissant de soleil juste bien exposé.
9: Enfin, il est conseillé de poser son appareil photo sur un support pour obtenir une photo bien nette.
6: Bon, pour les passionnés d'astronomie comme vous, Alain Sirou, c'est la plus belle journée de l'année, j'imagine, parce qu'il n'y a pas que l'éclipse ce soir, on va avoir d'autres choses à observer dans le ciel.
17: Absolument, parce que vous savez que le soleil, c'est la seule étoile qu'on ne voit pas la nuit, et donc une fois qu'elle aura disparu, eh bien, on va laisser tranquillement s'installer le deuxième crépuscule, qui est celui du Soleil, pour attendre la Voie lactée, le ciel d'été, les constellations du ciel d'été. Et puis, comme on est le 12 août, c'est le maximum des pluies d'étoiles filantes des Perséides. Vous savez, ces petites poussières de comètes dans lesquelles la Terre passe, là où la comète s'est désintégrée autrefois. C'est une tradition, celle des nuits des étoiles.
6: Avec... C'est un peu plus tard dans la nuit, ça, par
17: Alors, c'est un peu plus tard dans la nuit, mais vous avez tout le temps. Hein. Vous pouvez vraiment passer sur un transat tranquillement avec une petite couverture. Vous laissez vos yeux s'habituer. Pas de lumière. Alors là, aucune lumière.
5: Bah non, sinon on voit pas les étoiles filantes.
17: Et puis vos yeux, vos yeux.
5: Vaut mieux être à la campagne. Il vaut mieux être à la campagne
17: et tout. Et puis vous laissez petit à petit s'installer la tranquillité de la nuit avec ces constellations, la Voie lactée qui descend vers l'horizon sud. C'est l'occasion de faire une veillée aux étoiles qui durera toute la nuit. Et ça sera vraiment trop beau, quoi.
5: Demain, il y en a pas qui vont se réveiller un peu tard, je pense.
6: Alors on fait une petite sieste cet après-midi.
5: Alors, on travaille,
6: et puis on profite. Merci beaucoup, Alain Sirou, d'avoir été avec nous, d'avoir partagé votre passion. Je rappelle, vous êtes directeur de la rédaction de la revue Ciel et Espace. Le spectacle ce soir commence aux alentours de 19h30. Ça dépend des régions, avec un point culminant vers 20h10, 20h30. On va profiter de ce moment magique et surtout, on n'oublie pas ses lunettes. Hein,
5: oui, effectivement. Et la fin, donc, c'est aux alentours de 21h, 21h30. Ça dépend où vous êtes. N'hésitez pas à vous renseigner sur notre appli ici ou sur le site ici.fr pour savoir où, à quelle heure vous pourrez en profiter. Et puis voilà, surtout, on n'oublie pas ses lunettes, c'est très très important. C'est vraiment une question de santé. Ne vous dites pas, je vais regarder une petite seconde parce que ça peut être fatal. Voilà, merci Amine Ferry et Alain Sirou. Et rendez-vous donc ce soir pour observer cette éclipse solaire. Et puis d'ici là, je vous souhaite une très très bonne après-midi en musique avec votre radio locale ici.

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1: Comme toutes les heures, des infos pratiques et des idées de sortie pour profiter de l'été en Loire-Atlantique et en Vendée. À Saint-Gilles-Croix-de-Vie, à Vaufleurs. Pour la nuit des jardins du 12 septembre, la ville lance un concours d'art floral sur le thème de la mer, ouvert aux amateurs comme aux professionnels. Vous avez jusqu'au 15 août pour vous inscrire et imaginer votre création qui sera ensuite exposée dans le quartier du Maroc. Ce soir, vous avez rendez-vous avec le ciel. D'abord avec l'éclipse de soleil à son maximum vers 20h20 et cette nuit, c'est aussi le pic des Perséides. Jusqu'à 100 étoiles filantes par heure sont visibles avec cette année l'avantage d'un ciel sans lune. Alors fixez le sud aux alentours de 23h. Et à Saint-Nazaire, le 15 août, embarquez pour la route des feux. Une croisière nocturne commentée vous emmène à la découverte des phares, balises et feux qui guident les bateaux dans l'estuaire de la Loire. Une façon originale de découvrir le littoral une fois la nuit tombée, sur réservation auprès de Saint-Nazaire en Versante.
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Beats, Molten Boy sur ici Loire-Océan. Bonjour, très heureuse de passer cet après-midi avec vous. J'ai toutes vos chansons préférées et aujourd'hui, on a un spectacle gratuit dans le ciel. À 20h20, le soleil va presque disparaître au-dessus de nos têtes. Alors évidemment, votre radio locale a décidé de mettre aussi le soleil dans nos chansons. Et pour m'éviter de regarder le ciel toutes les 5 minutes, je vous propose de profiter de la beauté du port du Croisic avec Fabienne. Ce sera juste après la première chanson de la chanteuse Oria, Soirée mondaine et les Bee Gees.

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1: Je suis sur le port du Croisic et j'ai croisé une dame qui admire le port, c'est ça ?
2: Je suis en train de rêver, j'admire. Ouais, le paysage est tellement merveilleux.
1: Est-ce que je peux vous demander votre prénom ?
2: Fabienne.
1: Vous êtes du coin ou pas du tout ?
2: Pas du tout, je viens de la région parisienne.
1: Donc là, vous êtes venue pour profiter quelques jours ?
2: En découverte, voilà. Là, je suis prise et se laisser porter par les bonnes odeurs, les embruns, les mouettes qui passent devant, voilà, le paysage merveilleux du Croisic.
1: Ah oui, là en plus, vous êtes vraiment pile devant le nid à mouettes quand même.
2: Ouais, on les admire. Vive la liberté, c'est une liberté qu'on n'a plus, nous.
1: C'est la première fois que vous venez dans la région ?
2: Alors, je vais vous dire, honnêtement, c'est une forme de pèlerinage que je viens de faire parce que je venais très très souvent quand j'étais très très jeune avec mes parents. Voilà, quand j'avais 15, 16, 17, 18 ans. Et j'avais envie de revenir, retrouver le paysage, les odeurs, la petite ville sympathique. Donc ça me fait vraiment beaucoup de bien. Quelques jours m'ont permis de retourner dans mon passé. Rien n'a changé, c'est toujours aussi beau. Je repars ce soir, ça fait quelques jours que je suis ici. Et les balades, la pointe à pied, les petites criques, je les connais toutes par cœur. La plage Saint-Valentin, on a fait un petit tour aussi à la Baule. L'ours qui est près de la plage de Port-Lin. Ouais, j'ai retrouvé voilà, toutes ces images.
1: Et est-ce que c'est aussi un retour gustatif, on va dire ? Parce qu'il y a les crêpes, le caramel ici, c'est un peu...
2: C'est obligatoire. On essaie de se retenir parce qu'on est raisonnable. Et puis quand on voit les cartes, les petits restaurants, l'accueil très sympathique de tous les restaurateurs là. Donc bon, ouais, on y va.
1: Vous allez repartir avec des produits locaux un petit peu ?
2: Oui, voilà. J'ai acheté caramel beurre salé, obligatoire. Et puis toutes les petites sardines, les rillettes, tout ça, j'adore. J'adore, donc j'ai fait un petit stock. Ça va être la valise va être un petit peu plus lourde au retour qu'à l'aller.
1: Vous avez déjà navigué du coup, parce que vous êtes en train de regarder les bateaux.
2: Quand j'étais toute jeune, oui. Oui, mais je suis pas une. Moi, c'est pas vraiment mon truc. J'en ai fait dans le passé, mais là, bon, non. J'admire tous ces petits. Ils chouchoutent bien leurs bateaux. On les nettoie, on les fait briller. On voit que. Et là, il y a la marée qui arrive. Donc le port.

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1: Amir à l'imparfaite sur Ici Loire Océan. Dans une minute, vous allez pouvoir chanter très très fort avec les quatre noms blondes. Je ne vous demande pas de chanter, Justin, ne vous inquiétez pas, moi non plus je ne sais pas faire. Et puis après, ce sera les infos de 14h.
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2: L'enquête et l'émotion dans les Deux-Sèvres après cet incendie mortel. Trois victimes qui n'ont pas survécu aux flammes dans un gîte sur la commune de Loumois. Plusieurs départs de feu ont été repérés hier dans un champ. L'incendie s'est propagé à un hangar agricole et au gîte à proximité. 78 départements en vigilance orange à la canicule. La chaleur s'est intensifiée et touche quasiment tout le pays avec des températures maximales qui pourront atteindre 37 à 39 degrés d'après les prévisions de Météo France. L'une des conséquences, c'est que les centrales nucléaires tournent au ralenti. Certains réacteurs contraints de s'arrêter. 13 étaient à l'arrêt ce matin, c'est un record. Plus de 20% des capacités de production en France sont indisponibles. Également en cause, la présence massive de méduses dans la centrale de Gravelines dans le Nord qui empêche un fonctionnement normal. Un appel à la grève en plein cœur de l'été, au moment des retours de vacances. Trois syndicats d'hôtesses et de stewards d'EasyJet appellent à une mobilisation samedi et dimanche. Ils alertent sur l'épuisement des équipes dû, selon eux, à une instabilité chronique des plannings. Déjà, beaucoup de monde sur les routes du Pays Basque, des ralentissements en direction de l'Espagne. C'est là qu'on aura la plus belle vue ce soir sur l'éclipse solaire. En début de soirée, la lune masquera le soleil jusqu'à 99,5% d'obscuration du côté de Bayonne. Les choses sérieuses démarrent pour le PSG. Après une saison riche en titres, les footballeurs parisiens visent un premier trophée cette saison. Ils ont rendez-vous ce soir en Autriche pour affronter Aston Villa, 21h pour la Supercoupe d'Europe.
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4: La Loire-Atlantique et la Vendée toujours en vigilance orange pour ce phénomène canicule. Le pic de la chaleur de la semaine, c'est aujourd'hui. Jusqu'à 39 degrés à Nantes, à Ancenis, à Blain, 38 à La Roche-sur-Yon, à Châteaubriant, aux Herbiers, 35 à Saint-Hilaire-de-Rayé et à Saint-Nazaire, 33 à Piriac-sur-Mer, 31 à Pornic. Et puis la nuit la plus chaude, c'est aussi ce soir avec des minimales entre 19 et 24 degrés. Prenez soin de vous, de vos proches et tenez bon, hein, puisque dès samedi, ça devrait redescendre entre 27 et 29 degrés.
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0: Soleil bleu, Louisa et bleu soleil sur ici Loire-Océan. Et oui, aujourd'hui le soleil est partout, hein, on se prépare pour l'éclipse de ce soir. Bonjour et bienvenue dans votre après-midi musical. Et on va se faire trois chansons françaises à la suite pour chanter. Goldman, Mac Lavoine en duo avec Patrick Fiori et Jeanne Masse. On commence au bout de mes rêves.
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1: Avec ces infos pratiques et locales pour faciliter la vie en Loire-Atlantique et en Vendée cet été. Pourquoi ne pas prendre le large ou plutôt le frais? Vous avez les forêts, les plans d'eau, les promenades au bord de l'eau qui vous attendent en Loire-Atlantique. Par exemple à Saint-Philbert de Grandlieu, le parc de la Boulogne. La baignade y est surveillée cet été. Le site propose également une plage de sable, des espaces de jeux, des tables de pique-nique et des zones ombragées, labellisées s'il vous plaît, pavillon bleu. Le parc dispose aussi d'un tapis d'accès à la plage et d'un fauteuil de baignade pour faciliter l'accès aux personnes à mobilité réduite. À Guérande, sachez-le, le marché des bouquinistes est de retour tout l'été. C'est chaque jeudi de 11h à 18h sur la place Saint-Aubin. Des romans, des BD, des affiches, des cartes anciennes, mais aussi des vinyles pour les amateurs. Rendez-vous dans le centre-ville de Guérande tout au long de l'été.
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0: The Power of Love sur Ici Loire-Océan. Et si vous venez de chercher Doc et Marty dans votre rétro, sachez que vous n'êtes pas seul. Oui, oui, c'est bien la musique jouée dans le premier film. Enfin, pas de DeLorean pour la suite de l'après-midi. Pierre Bachelet, Bruno Mars et Diane Tell nous emmènent tranquillement jusqu'aux infos de 15h.
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1: Ici Loire-Océan, il est 15h, les infos en 90 secondes.
2: La quasi-totalité du territoire est en situation de sécheresse. La ministre de la Transition écologique, Monique Barbu, évoque une situation exceptionnelle. Plus de 40 000 personnes en France concernées par des coupures d'eau au robinet. Conséquence des vagues de chaleur à répétition qui vont avoir un coût de l'ordre de 10 à 15 milliards d'euros. 10 à 15 millions d'euros d'après la ministre. Il va faire chaud encore davantage. Actuellement, 78 départements placés à vigilance orange à la canicule. Météo-France prévoit une journée encore plus chaude. On a franchi hier la barre des 40 degrés en Corse. Une enquête ouverte dans les Deux-Sèvres d'après la mort de 3 personnes. Leur corps découvert dans un gîte totalement calciné dans la commune de Loumois. Un incendie dans un champ hier s'est propagé à un hangar et à ce gîte. Les gendarmes ont constaté plusieurs départs de feu et n'ont pas encore identifié les victimes. Après presque 2 mois de mobilisation, le préfet de police de Paris ordonne l'évacuation du SAMU social dont les locaux sont occupés depuis fin juin par des salariés grévistes et des familles de migrants pour protester contre la remise à la rue de ces familles hébergées en urgence. Un formidable spectacle céleste ce soir à partir de 19h. La France va profiter d'une éclipse solaire quasiment totale. C'est dans le sud-ouest du pays que le phénomène sera le plus marqué à observer absolument avec des lunettes de protection sur le nez. Au championnat d'Europe de natation, les Françaises disputeront bien la finale du relais 4x100 mètres nage libre vers 20h15. Elles sont qualifiées 3e temps des séries.
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4: La Loire-Atlantique et la Vendée toujours en vigilance orange pour ce phénomène canicule. Le pic de la chaleur de la semaine, c'est aujourd'hui, jusqu'à 39 degrés à Nantes, à Ancenis, à Blain, 38 à La Roche-sur-Yon, à Châteaubriant, aux Herbiers, 35 à Saint-Hilaire-de-Rayé et à Saint-Nazaire, 33 à Piriac-sur-Mer, 31 à Pornic. Et puis la nuit la plus chaude, c'est aussi ce soir avec des minimales entre 19 et 24 degrés. Prenez soin de vous, de vos proches et tenez bon, hein, puisque dès samedi, ça devrait redescendre entre 27 et 29 degrés.
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0: soleil, exactement, Serge Gainsbourg sur Ici Loi Océan. Ça tombe particulièrement bien, mais ce soir, il faudra plutôt chercher sous la lune, exactement, pour l'éclipse. Retrouvez les meilleurs spots pour en profiter en Loire-Atlantique et en Vendée sur notre site internet. Mais avant ça, c'est notre moment karaoké qui commence. Trois chansons françaises à la suite, Laurent Voulzy, Gaëtan Roussel et David Hallyday.
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0: David Hallyday, tu ne m'as pas laissé le temps. Moi, je ne vous prends qu'une petite minute. Voici des bons plans et des infos pratiques dans la région.
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2: Toutes les heures, des bons plans et des infos pratiques en Loire-Atlantique et en Vendée. Direction le parc de la Boulogne, dans la commune de Saint-Philbert-de-Grandlieu. La baignade y est autorisée et même surveillée. Pour votre pause fraîcheur en famille, retrouvez une plage de sable, des jeux, des tables pour pique-niquer. Et la baignade est accessible aux personnes à mobilité réduite. C'est gratuit et ouvert 24 heures sur 24. Le parc de la Boulogne à Saint-Philbert-de-Grandlieu. Profitez d'un environnement agréable et nature à l'occasion d'un marché de producteurs bio ce mercredi à 17h, à la Salorge de la Vertonne sur l'île d'Olonne. L'accès est libre et gratuit. Grimpez aux arbres demain lors d'une nocturne à Ménard-la-Barotière à la Tricherie en Vendée pour une soirée accrobranche. Une nocturne laser game est aussi proposée à partir de 20h30. À partir de 10 ans, vivez une soirée bien sportive ce jeudi 13 août à la base de loisirs de la Tricherie à Ménard-la-Barotière.
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0: téléphone, le jour s'est levé sur Ici Loire-Océan. Bon, j'arrête pas de vous parler du soleil, mais ce n'est pas le seul spectacle dans le ciel cette nuit. C'est aussi le pic des Perséides, jusqu'à 100 étoiles filantes par heure. 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
1: Ici Loire-Océan, il est 16h, tout de suite le journal.
2: Les canicules à répétition cet été pourraient coûter à la France de l'ordre de 10 à 15 milliards d'euros, constat de la ministre de la Transition écologique, Monique Barbu. Alors que la sécheresse s'aggrave, la quasi-totalité du territoire est désormais en situation de sécheresse. Et alors que la France fait face encore une fois à de fortes chaleurs, la quasi-totalité du pays, 78 départements en vigilance orange canicule aujourd'hui. Il y a toujours 45 départements placés en risque élevé de feux de forêt, principalement dans la moitié nord et le pourtour méditerranéen. Trois personnes sont mortes dans l'incendie d'un gîte et d'un hangar agricole dans les Deux-Sèvres à Loumois. Il y a eu plusieurs départs de feu. Hier, selon les gendarmes, les flammes dans un champ se sont propagées au bâtiment. L'identification des victimes est en cours. Un appel à la grève en plein cœur de l'été, au moment des retours de vacances. Trois syndicats d'hôtesses et de stewards d'EasyJet appellent à une mobilisation samedi et dimanche. Ils alertent sur l'épuisement des équipes dû, selon eux, à une instabilité chronique des plannings. À quelques heures d'une éclipse solaire exceptionnelle, les touristes affluent vers le nord de l'Espagne, l'endroit où le phénomène sera le plus spectaculaire. En France, elle sera partielle, plus ou moins marquée en fonction de votre région. Lunettes de protection obligatoires pour l'observer. C'est jour de rentrée pour le PSG. Les footballeurs parisiens démarrent leur saison avec l'espoir d'obtenir un nouveau trophée. Ils affrontent Aston Villa ce soir à 21h pour la Super Coupe d'Europe, le vainqueur de la Ligue des Champions contre celui de la Ligue Europa.
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4: La Loire-Atlantique et la Vendée toujours en vigilance orange pour ce phénomène canicule. Le pic de la chaleur de la semaine, c'est aujourd'hui, jusqu'à 39 degrés à Nantes, à Ancenis, à Blain, 38 à La Roche-sur-Yon, à Châteaubriant, aux Herbiers, 35 à Saint-Hilaire-de-Rayé et à Saint-Nazaire, 33 à Piriac-sur-Mer, 31 à Pornic. Et puis la nuit la plus chaude, c'est aussi ce soir avec des minimales entre 19 et 24 degrés. Prenez soin de vous, de vos proches et tenez bon, hein, puisque dès samedi, ça devrait redescendre entre 27 et 29 degrés.
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0: Mylène Farmer sur ici Loire-Océan. On continue l'après-midi musical avec vos chansons préférées. Je ne veux pas divulguer l'heure qu'il nous reste, hein, mais bon, avec les Stranglers et le duo George Michael et Elton John qui arrivent dans deux minutes, vous comprenez qu'on va passer un bon moment. Et juste avant ça, vous nous partagez vos petits plaisirs de l'été. Et aujourd'hui, Jean-François nous emmène loin de notre région.
1: Ça, c'est vraiment quelque chose qu'on peut faire que l'été. En entendant les cigales, avec un jour qui dure très longtemps, avec des affiches partout. Bonjour, c'est Jean-François. Et moi, mon petit plaisir de l'été, c'est un petit plaisir assez éloigné de Nantes, c'est d'aller passer une semaine à Avignon, sans savoir quoi aller voir, et en me laissant porter par des bruits de couloir, des gens qui parlent de certains spectacles, des gens qui dénigrent d'autres, des modes de spectacle que j'ai jamais vus. Enfin voilà, j'essaie de me laisser porter par tout ce que je peux voir à Avignon, parce qu'il y a cette richesse là-bas de pouvoir voir tout et n'importe quoi, de pouvoir écouter tout et n'importe quoi, sans se poser de questions, et avoir tout à proximité, à pied. Et ça, c'est vraiment quelque chose qu'on peut faire que l'été. En entendant les cigales, avec un jour qui dure très longtemps, avec des affiches partout. Enfin, c'est vraiment un endroit éphémère de 3 semaines qu'on retrouve nulle part ailleurs, quoi. L'année dernière, j'ai vu une personne qui avait écrit un spectacle en prison et qu'il jouait de sa cellule. J'ai vu des gens qui ne parlaient pas pendant 1h30 sur scène. J'ai vu un spectacle dans un hall de gare. J'ai vu... Enfin, je peux même pas vous dire tellement les gens là-bas ont des idées que nous-mêmes, on n'imagine pas. Et c'est vraiment quelque chose de très spécial, d'une ambiance qui est bon enfant, qui est très riche, qui est... Enfin, on se déconnecte une semaine, quoi. C'est vraiment ce que j'attends tous les étés, quoi.
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0: 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Bon, aujourd'hui, le soleil va effectivement disparaître, mais seulement quelques minutes, pas de panique. Dans un instant, trois chansons françaises à la suite avec Thierry Pastor, Marine et Cabrel. Et puis, j'aurai des bons plans pour vous, notamment à Saint-Nazaire et Saint-Gilles-Croix-de-Vie.
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1: Comme toutes les heures, des infos pratiques et des idées de sortie pour profiter de l'été en Loire-Atlantique et en Vendée. À Saint-Gilles-Croix-de-Vie, à Vaufleur. Pour la nuit des jardins du 12 septembre, la ville lance un concours d'art floral sur le thème de la mer, ouvert aux amateurs comme aux professionnels. Vous avez jusqu'au 15 août pour vous inscrire et imaginer votre création qui sera ensuite exposée dans le quartier du Maroc. Ce soir, vous avez rendez-vous avec le ciel. D'abord avec l'éclipse de soleil à son maximum vers 20h20, et cette nuit, c'est aussi le pic des Perséides. Jusqu'à 100 étoiles filantes par heure sont visibles, avec cette année l'avantage d'un ciel sans lune. Alors fixez le sud aux alentours de 23h. Et à Saint-Nazaire, le 15 août, embarquez pour la route des feux. Une croisière nocturne commentée vous emmène à la découverte des phares, balises et feux qui guident les bateaux dans l'estuaire de la Loire. Une façon originale de découvrir le littoral une fois la nuit tombée, sur réservation auprès de Saint-Nazaire en Versante.
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0: Next Summer, Damiano David sur ici, Loire-Océan. Et maintenant, j'espère que vous avez les zygomatiques échauffés. Oui, c'est très important, un claquage de joues est si vite arrivé, parce que Fred Ballard a été chercher dans les spectacles des humoristes ce qu'ils ont à nous dire sur le soleil.
1: Amis du soleil, chantons.
2: Tu es chaleur, tu es lumière, gloire à toi, soleil.
3: Et oui, on a beau s'en protéger tout l'été avec de l'écran total, des lunettes noires, des bobs et des parasols, il n'empêche que sans lui, on se les gèlerait. Et c'est pas la Suissesse Marie-Thérèse Porchet qui dira le contraire, elle qui voue un véritable culte au dieu rat.
1: Je te rappelle qu'ici, chez les Amis du Soleil, tu dois choisir un nom qui évoque pour toi l'astre sacré.
4: Ah, vous voulez bien sûr un nom en rapport avec le soleil? Oui, oui, je l'ai choisi.
1: Alors, comment t'appelles-tu?
4: Nivea.
3: Oui, c'est un nom qui protège des méfaits du soleil, Nivea 50+, en référence à l'âge de cette jeune adoratrice qui devrait rentrer en transe à partir de 19h, heure à laquelle le soleil va s'éclipser avant d'aller se coucher. Et pour ceux qui n'ont toujours pas compris le principe du coucher de soleil, le comique astronome Adèle Fugazzi nous l'explique.
5: À vrai dire, c'est plutôt nous qui nous couchons et le soleil continue à faire du soleil, mais plus loin. Eh oui, je ne sais pas si je vous l'apprends. À vrai dire, c'est le soleil qui voit des couchers de pays. C'est lui qui dit au revoir les Français. Bonjour les Chinois.
3: Voilà, donc à partir de maintenant, on ira faire des selfies romantiques face au merveilleux coucher de France, hein, de notre astre préféré, parti réveiller nos amis du soleil levant. Quant à l'éclipse de ce soir, un seul astre vous manque et il se met à cailler. Hein, donc rions un peu en attendant la prochaine. En 2081, on sera peut-être pas tous très en forme.
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0: Ma prière, Axel Red sur ici Loire-Océan. Juste avant 17h, on a Zazie qui arrive, puis on va bouger les épaules avec George McRae. Et finalement, du coup, ce sera l'heure des infos locales et on pourra faire un petit point sur la route pour que vous puissiez rentrer chez vous tranquillement.
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0: McRae, Rock Your Baby sur votre radio locale.
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0: 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Les infos locales avec Anne Bertrand.
2: Un feu de végétation a démarré en début d'après-midi à Sévérac, au nord de Pontchâteau. On apprend à l'instant qu'il est maîtrisé. À 15h, plus d'un hectare avait brûlé, d'autres étaient menacés. Et la RD17 était coupée entre le bourg de Sévérac et la départementale 773. Ça devrait aller mieux, donc 55 sapeurs-pompiers, 25 engins ont été mobilisés. Une enquête est ouverte pour tentative d'homicide après ce qu'il s'est passé hier soir devant le Jard, un camping de la Tranche-sur-Mer. Un vigile de 22 ans a été percuté par une voiture qui lui a roulé dessus ensuite à plusieurs reprises. Il a été héliporté grièvement blessé au CHU de Nantes. Le conducteur de la voiture, un jeune de 18 ans, a pris la fuite mais il a été vite rattrapé par les gendarmes. Il a été placé en garde à vue ainsi que d'autres personnes. Ils n'ont pas trouvé le corbeau qui leur empoisonne la vie depuis près de 2 ans, mais c'est une première victoire pour le couple homosexuel de Leroux dans le sud de la Vendée, car ils étaient aussi victimes de propos homophobes et menaçants sur Facebook, et l'auteur a été interpellé. Il sera jugé à l'automne devant le tribunal. Pour info, ce type de menace peut conduire jusqu'à 5 ans de prison et 75 000 euros d'amende. La canicule encore et toujours. Météo France annonce 80 départements en vigilance orange demain, dont la Vendée et la Loire-Atlantique. C'est la 5e vague de chaleur qui sévit en France depuis fin mai. À Nantes, justement, 20 parquets jardins resteront ouverts jusqu'à 23h30 le soir et ce sera ainsi jusqu'à la fin de la vigilance orange. Parmi les lieux ouverts, le cours Cambronne, le jardin de l'île de Versailles, le parc de procès des Oblades, du Grand Blotreau aussi, le jardin des plantes et le parc de la Beaugeoire. C'est le show de la soirée, évidemment, l'éclipse solaire à partir de 19h30. Le soleil sera occulté à plus de 95% chez nous. Ce sera sur les coups de 20h20. La dernière éclipse en France date de 1999. La prochaine aura lieu en 2081. Et lui nous fera vivre ça de la pointe de Préfaille. Rendez-vous à 18h avec Soeil Le Jaouda. 3 syndicats d'hôtesses et stewards EasyJet appellent à la grève ce week-end après l'échec de discussion avec la direction sur l'amélioration des conditions de travail. Les personnels navigants se plaignent de changements de planning continu. Renseignez-vous donc auprès de la compagnie si vous avez un vol EasyJet samedi ou dimanche au départ de Nantes. En football, c'est Lionel Messi qui l'annonce sur ses réseaux sociaux. Il ne se dit pas certain de jouer encore longtemps après le décès de son père. Et puis des nouvelles du FC Nantes. Les Canaries seront privés de 2 défenseurs vendredi soir pour le déplacement à Laval. Le latéral Fabien Santonze est toujours gêné par un genou. Le jeune défenseur Sandral Sekou-Doucouré souffre lui d'une douleur à une cuisse. Ils sont donc forfaits pour aller jouer en Mayenne. Les Nantais qui ne sont plus venus jouer à Laval depuis 13 ans, depuis janvier 2013. Enfin, on suivra la perf de la Vendéenne ce soir. Louise Maraval au championnat d'Europe athlétisme en Angleterre. Hier, elle s'est qualifiée tout juste pour la finale du 400 mètres haies, mais c'est fait en 2024 à Rome. Elle avait été vice-championne de la discipline. Rendez-vous donc pour la finale ce soir à 22h05.
0: Merci Anne Bertrand.
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0: Demain, toujours du soleil et de la chaleur. Tenez le coup, les températures devraient chuter ce week-end. Demain matin, au réveil, il fera 20 degrés à Pornic, 21 degrés au Croisic, 22 degrés à Saint-Nazaire et à Blain, 23 degrés au Sable d'Olonne et à Chailles-les-Marais, 24 degrés à Chantonnet, 25 degrés à Nantes et à La Roche-sur-Yon. Et en début d'après-midi, les températures iront de 26 degrés à Noirmoutier à 38 degrés à Anceny. Côté route, suite à un accident sur la route entre Sautron et Vigne-de-Bretagne, à peu près au niveau de la commune de Saint-Étienne-de-Montluc, un gros ralentissement est en cours d'une quinzaine de minutes. On fera le point avec vous si ça continue.
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0: Etienne Dao nous offre un petit aperçu de ce qui nous attend ce soir. C'est Duel au soleil sur Ici Loire-Océan.

0: Étienne Dao, duel au soleil sur votre radio locale.
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0: Bonsoir, ravi de passer cette fin d'après-midi avec vous. Ce soir, j'ai un œil sur la route, un œil sur l'horloge et un œil sur le ciel. Oui, ça fait trois yeux, on va avoir un problème. Mais bon, c'est parce qu'à 20h20, on va pouvoir voir une éclipse solaire dans le ciel, la première de cette envergure depuis 1999 et la dernière avant 2081. Autant vous dire qu'ici, on s'entraîne à ne pas cligner des yeux pour en rater le moins possible. Mais bon, comme on va pas faire ça pendant les trois heures qui viennent, je vous propose aussi d'écouter vos chansons préférées. Et puis dans un instant, je vous emmène dans le port du Croisic à la rencontre d'un bateau. Oui, oui. On va découvrir l'histoire du Curune à travers les mots de l'actuel président de l'association Les Amis du Curune. Ce sera juste après Pierre Demar, Je pense à vous sur Ici Loire-Océan. Et c'est tout à fait sympathique de sa part.

0: Je pense à vous, Pierre Demar, sur ici Loire-Océan. Et si vous faites partie de ce public à qui il dédie la chanson, sachez que vous pouvez aller pouvoir en profiter en live sur scène, parce que le Belge sera au KM de La Roche-sur-Yon le 4 février prochain et au Stérolux à Nantes le 6 février. Imaginez, vous faites le tour du monde, vous partez aux Antilles, puis vous passez 40 ans à pourrir dans un hangar. Alors je vous rassure, ce n'est pas de l'histoire d'un homme que je vous raconte, mais celui d'un bateau qui fête ses 80 ans cette année. Embarquez avec moi pour découvrir le Curune dans le port du Croisic.
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0: Je suis à bord du Curune qui est un... Curune, qui est un bateau historique, c'est ça?
3: Absolument, c'est un bateau qui a une grande marge d'histoire au niveau de la plaisance, principalement, parce qu'il a appartenu à Jacques-Yves Le Toumelin, qui a fait le tour du monde avec ce bateau de 49 à 52, et c'est lui un peu le départ de la plaisance autour du monde. Voilà.
0: Alors, il ne fait pas son âge, ce bateau, du coup?
3: Il a 80 ans cette année, et regardez, on l'a repeint, il sort du chantier du GIP, il est magnifique, on l'a essayé à Vilaine, en fait, bien sûr, il marche super bien.
0: Ah, c'est pour ça que vous avez de la vaisselle à l'intérieur, c'est parce que vous l'avez essayé il n'y a pas longtemps?
3: Alors aujourd'hui, je suis venu, effectivement, parce qu'il faut bien quand même chercher la vaisselle, etc. Ça n'a rien à faire, il faut la laver de temps en temps, donc je vais m'en occuper.
0: Donc c'est un bateau historique, j'imagine que les gens peuvent venir ici visiter le bateau?
3: Absolument, donc on a une permanence qui est ouverte le jeudi, le samedi, le dimanche sur l'heure de midi, et on fait visiter le Curune à ceux qui veulent bien venir, on leur explique un petit peu. Notre petit local est chargé d'histoire, on a plein de photos sur les murs qui racontent toute la péripétie de Jacques-Yves Le Toumelin, du tour de monde qu'il a fait, et aussi de l'association des Amis du Curune, puisque cette association avait pour but de restaurer le bateau. Donc cette année, on fête les 80 ans du bateau, mais on fête aussi les 40 ans de l'association. En 86, un groupe d'amis s'est constitué en formant une association qu'ils ont appelée les Amis du Curune, donc avec l'aval de la municipalité pour remettre le bateau en état, ce qui a été fait. Et Jacques-Yves Le Toumelin, c'est un croisiquet. Le bateau, après son tour du monde, et, bon, il a fait une croisière aussi aux Antilles, il a écrit deux livres, Curune autour du monde et Curune aux Antilles. Ensuite, donc, le bateau a été navigué un petit peu. Puis, au début des années 60, comme il construisait sa maison, il a mis le bateau dans le hangar et le bateau est resté 25 ans dans le hangar. Donc, forcément, ça s'est détérioré. Et donc, les amis du Curune, avec l'aval de Jacques-Yves Le Toumelin, donc, ont repris ce bateau. Ça a été une donation pour un franc symbolique à l'époque à la municipalité, parce qu'il faut savoir que le bateau, en fait, appartient à la municipalité. Voilà, donc la municipalité est en charge de l'entretien du bateau et nous, association, on est en charge du fonctionnement.
0: Là, il y a quand même en haut le petit logo monument historique. C'est fréquent un monument historique qui continue à se déplacer et à naviguer?
3: Il y en a quand même quelques-uns en Loire-Atlantique. Donc des monuments historiques, des bateaux historiques, je crois qu'en Loire-Atlantique, il y en a 111 des bateaux.
0: D'accord.
3: Voilà. Mais celui-ci, effectivement, représente la ville du Croisic, monument historique depuis 93, par son histoire, effectivement, et par le fait qu'il est assez emblématique de la croisière autour du monde. Oui.
0: Merci beaucoup.
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0: Et si vous êtes croisiqué à l'année ou que vous avez une maison secondaire au Croisic, l'association Les Amis du Curune lance une grande consultation pour connaître votre avis sur le bateau monument de la ville. Nous, on va résister à l'envie de partir en week-end. France Gall, sur ici Loire-Océan.

0: océan, Loose Control, Teddy Swims. Sur la route, ça ralentit toujours au niveau de Vitneux de Bretagne, juste après Sautron. Il y a eu un accident il y a à peu près une heure. Vous comptez plus 15 minutes pour faire le trajet, pour passer la ville de Vitneux de Bretagne. Également, ralentissement signalé au nord de La Roche-sur-Yon si vous descendez pour aller vers les Sables d'Olonne. Pour l'instant, vous avez plus 10 minutes à peine pour faire le trajet. Dans une minute, Michel Sardou nous emmène à Broadway. Même pas besoin de retrouver son passeport, c'est pratique. Et juste après, j'aurai des bons plans sortis pour vous à Saint-Philbert-de-Grandlieu, Guérande et Pornic.
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0: Michel Sardou sur Ici Loire-Océan, la Java de Broadway.
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0: Comme toutes les heures, des idées pratiques, utiles et sorties en Loire-Atlantique et en Vendée. Pourquoi ne pas prendre le large ou plutôt le frais ? Forêts, plans d'eau et promenades au bord de l'eau vous attendent en Loire-Atlantique. À Saint-Vilbert-de-Grandlieu, direction le parc de la Boulogne. La baignade y est surveillée cet été. Le site propose également une plage de sable, des espaces de jeux, des tables de pique-nique et des zones ombragées. Labellisé pavillon bleu, le parc dispose d'un tapis d'accès à la plage et d'un fauteuil de baignade pour faciliter l'accès aux personnes à mobilité réduite. À Guérande, le marché des bouquinistes est de retour tout l'été. C'est chaque jeudi de 11h à 18h sur la place Saint-Aubin. Des romans, des BD, des affiches, des cartes anciennes et même des vinyles. Parfait pour chiner et dénicher votre nouveau coup de cœur. À Pornic, à la découverte des arbres balnéaires, c'est un nouveau circuit pour explorer le patrimoine végétal de Pornic. Parcours disponible à l'Office de tourisme de Pornic.
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0: Je vous propose un petit voyage en Italie. Enfin, je dis voyage, mais vous n'avez pas besoin de préparer quoi que ce soit, pas de valise, pas de billets, pas besoin de faire 8 heures de voiture, c'est moi qui régale. Eros Ramazzotti sur Ici Loire-Océan.

0: Sebastase una canzone sur Ici la Rosséan. Je fais des efforts avec mon accent italien. Tout l'été, on s'intéresse à ce que vous emmenez dans votre valise quand vous partez en vacances. Et aujourd'hui, je vous propose de vous emmener dans mes souvenirs d'adolescence. Oui, j'ai passé beaucoup de temps à Hendaye, au Pays Basque ado. Et il y a une chose que les Basques exportent très bien. Non, je ne parle pas du piment. Non, je ne parle pas du gâteau. Une chose que l'on met au pied. Vous l'avez ? Ben sinon, vous faites comme moi à 15 ans et vous découvrez les espadrilles.
1: Dans ma valise, il y a...
2: Moi je dis, marcher au naturel, c'est déjà un peu l'aventure.
3: Ben, regarde où tu marches, hein. C'est ultra long à sécher.
1: Des espadrilles.
4: Non, ben, y a des vaches ici. Hein.
5: Chausser des espadrilles, c'est faire un pas de plus vers l'été et les vacances au soleil.
6: Je laisse jouer mes orteils dans les trous de mes espadrilles.
5: En espadrille.
7: On se sent léger.
5: Chaussure souple, légère, facile à enfiler et confortable. L'espadrille est reconnaissable à sa semelle en jute tressée et à sa toile.
8: La semelle est maintenant prête et madame n'a plus qu'à y coudre la toile bleue, rouge, blanche ou noire selon la tradition.
5: Si elle est née en Espagne, elle est devenue au fil des décennies et des générations la chaussure mythique et emblématique du Pays Basque dont le savoir-faire ancestral a été précieusement conservé.
9: La capitale de l'espadrille, Mauléon-Lichard, au cœur des Pyrénées-Atlantiques. Ici, la fabrication n'a pas beaucoup changé. La semelle, une simple tresse de jute, moulée à la main.
5: Et à noter que le 15 août, Mauléon-Lichard célèbre la traditionnelle fête de l'espadrille. Avec sur place, un atelier de fabrication et des sandaliers qui partagent les secrets de leur métier. Et vous, portez-vous des espadrilles ?
10: Mon papa, il en a, des bleues et blanches, à rayures. Après, on en a tous acheté en vacances à Biarritz, parce que c'était le petit souvenir des Pays Basques.
11: J'ai deux paires toujours à la maison. Après, elles changent de couleur au bout de deux ans. On essaye de les changer parce que ça vieillit pas très bien.
12: Alors, je dois avoir deux paires d'espadrilles, une espadrille que je garde depuis un moment, qui va me servir aussi parfois lorsque je suis à la maison, et une paire que je trimballe, en effet, un peu partout, qui est vraiment la paire de secours des vacances que j'ai dû acheter il y a quand même un petit moment, et qui suivent, qui tiennent.
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0: Et dans la valise, je vous propose aussi de mettre Soprano, DJ, sur Ici leur océan.
13: Oh, DJ!

0: Lune, Julien Clerc sur Ici l'Océan. Tous les jours, vous racontez à Luc et Elche ce qui vous rend heureux dans les villes de notre région. Et aujourd'hui, prenez une grande inspiration, on profite des extérieurs à Nantes.
1: À Nantes, il suffit parfois de s'éloigner un peu du centre pour tomber sur un coin de verdure inattendu. C'est dans ce décor que Marie-Alix trouve son bonheur et elle nous raconte ce qui la rend heureuse ici à Nantes.
2: C'est très très vert et il y a plein de jardins, super beau à voir. En fait, c'est vraiment des mini poumons de la ville où on peut vraiment se ressourcer, il n'y a plus de bruit. On se sent dans la nature quoi, alors qu'on est dans un jardin et en pleine ville. Quoi. Ça aide vachement à vivre en ville parce que c'est pas toujours simple de vivre en ville. Il y a tout un chemin sur le bord de Sèvres où en fait il y a le parc de la Morinière un peu plus loin et en fait on peut continuer des kilomètres et des kilomètres, on peut passer une journée entière à faire du vélo tout le bord de Sèvres. Après il y a bien sûr le jardin des plantes qui est super chouette, il y a le parc de la Gaudinière, il y a le Crapa et juste en face il y a l'île Forget avec des animaux, des espaces verts avec notamment ce qu'on appelle la station nuage. Enfin, il y a plein d'endroits où aller. J'ai même pas encore tout fait. Je suis là depuis 2 ans et j'ai même pas encore fait tous les jardins que je voulais faire à Nantes. Voilà. L'endroit du Lu est très sympa. Il y a souvent des DJ sets. Il y a plein d'événements, notamment aussi le Festival des Utopiales en octobre. Ils accueillent plein de conférences là. C'est très vivant. Bien sûr, j'adore la bibliothèque de Nantes où il y a tout ce qu'on veut. C'est très chouette. Alors il y avait le festival SoFilm l'année dernière que j'avais adoré. Il y avait notamment une masterclass de Jaco Diard, c'était incroyable et c'était un mec tellement humble. Et puis même SoFilm c'est hyper accessible, il y a des karaokés, des films en plein air aussi. Voilà, il y a tout le monde qui peut venir et c'est chouette. Et puis alors le karaoké c'est génial, faut vraiment y aller. Il y a 2000 personnes qui chantent tous ensemble sur des chansons de films, on est tous ensemble, c'est chaleureux, c'est super quoi. Donc voilà. Je dirais que c'est une ville qui est très vivante et c'est un endroit vraiment où plein de choses différentes se rencontrent et vivent tout ensemble et ça crée une harmonie. Et ça, c'est assez fou, mais c'est un peu ce que fait le monde de base, donc c'est bien, on est dans ce qu'il faut, j'imagine. Voilà.
1: Si comme Marie-Alix, vous avez envie de nature, rendez-vous au parc de la Chantrerie tous les mercredis après-midi pendant l'été pour les rendez-vous à la ferme. Donc au programme, des visites, des animations avec les animaux, le tout gratuitement et sans inscription pour une vraie pause bucolique à Nantes cet été.
0: Et si vous voulez découvrir les jardins nantais autrement, vous pouvez aussi aller réécouter l'épisode du podcast Partir sur la ville, suivez Cathy Kerzéro à travers les parcs de Nantes. Un petit point sur la route, ça ralentit toujours entre Sautron et Vigneux-de-Bretagne jusqu'à un petit peu après Vigneux-de-Bretagne, plus 15 minutes de ralentissement. Ralentissement également pour aller à Saint-Nazaire, que ce soit depuis Trignac ou depuis Saint-Brévin-les-Pins, dans les deux cas, plus 8 à 10 minutes. Et un ralentissement commence à se former également sur le périphérique nantais entre la porte de Bouguenay et la porte de Chézine. Presque 10 minutes de plus que d'habitude pour faire cette portion du trajet.
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0: comptent pas pour des prunes, Lio, sur ici, Loire-Océan. Alors les brunes, elles comptent peut-être pas pour des prunes, mais moi je compte les minutes, hein, jusqu'à l'éclipse. Enfin tout de suite, ce qui arrive, c'est Queen, Manon Lisa, et à 18h, toute l'actualité locale avec Anne Bertrand.
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1: Le petit pêcheur ou l'art de profiter de ce que l'on a, Manon Lissa sur Ici Loire-Océan. Manon Lissa que vous connaissiez déjà en fait avant ce titre, forcément le savoir. Alors soit vous la suiviez sur les réseaux sociaux où elle a composé beaucoup de chansons et reprise beaucoup de chansons, mais elle a surtout écrit pour d'autres, dont Céline Dion. Et oui, c'est elle qui a écrit le titre Le Bonheur en Face.
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3: On file sur le littoral à Préfaille pour démarrer ce journal. Tout au bout de la pointe, c'est un des meilleurs spots en Loire-Atlantique pour observer l'éclipse et le spectacle s'annonce grandiose. Le soleil sera caché par la lune à 96% chez nous. Ce sera sur les coups de 20h20. Et on retrouve à la pointe de Préfaille, Soheil Jaouda. Vous n'êtes pas le seul à avoir eu l'idée de venir là, hein, Soheil.
4: Oui, tout à fait, Anne. Je suis à l'extrémité même de la pointe Saint-Gildas. Vous entendez peut-être derrière moi le bruit des vagues. Bon, j'ai pris un petit peu de hauteur sur la table d'orientation et j'ai surtout rencontré Gabriel, tout juste 13 ans, qui vient de finir l'installation de son télescope. Bon, alors, Gabriel, on est à quelques heures du début de cette éclipse. C'est un moment que tu attendais depuis longtemps.
5: Oui, effectivement, ça fait 6 mois que j'attends ce moment. J'ai préparé mon télescope avec un filtre spécial pour l'observation du soleil. Je suis vraiment très content d'assister à ce phénomène. C'est la première fois que je vais vivre ça. Et voilà, merci.
4: Bon, super, Gabriel, il est prêt là. Il est tout devant, il n'y a personne devant lui. Il va voir l'horizon vraiment juste face à lui. Surtout que petit à petit, le monde commence à arriver. Puis là, j'en vois de toutes les couleurs. L'équipement, il est complet. Il y a des casquettes sur la tête, des lunettes dans une main. Il y a glacière dans l'autre main. Et même les chaises pliantes sur le dos. Voilà, Anne, ici à Préfaille, personne ne veut rater cette éclipse qui devrait commencer d'ici une bonne heure et demie.
3: Soheil Jaouda pour Ici Loire-Océan. On entend tellement votre enthousiasme, Soheil, qu'on vous retrouve déjà pour la prochaine éclipse en 2081. C'était une journée à risque aujourd'hui pour les incendies, de la chaleur, pas mal de vent. Et fatalement, plusieurs incendies se sont déclarés en Loire-Atlantique. Le plus gros est parti de Quilly vers 14h30. 11 hectares brûlés. Les pompiers ont protégé une dizaine d'habitations. Ils étaient près d'une centaine sur place. Le courant a été coupé pour leur permettre d'intervenir. Autre incendie, là, en début d'après-midi à Sévérac, au nord de Pontchâteau. Le feu est fixé au moment où on parle. Il a parcouru 1,5 hectare de végétation, mais il menaçait quand même une dizaine d'hectares en zone boisée. Et enfin, à Pont-Saint-Martin, là, on est au sud de Nantes. 9 hectares de végétation ont brûlé cet après-midi. Plusieurs habitations, là encore, ont été menacées. Elles ont été évacuées. Il y avait près de 60 pompiers qui sont toujours mobilisés puisque le feu n'est pas fixé. La Loire-Atlantique et la Vendée restent en vigilance orange canicule et sur toute la France, 80 départements le seront demain, jeudi. Chez nous, c'est à Fontenelle-Comte qu'il a fait le plus chaud aujourd'hui, 39,6 degrés. À Nantes, le thermomètre est monté à 39,5. Il a fait très chaud aussi à Nord-sur-Erdre, 39,1 degrés. Et même le bord de mer n'a pas été épargné. 37,2 à Saint-Nazaire et 35,5 sur l'île de Noirmoutier. À Nantes, eh bien, justement, 20 parcs et jardins resteront ouverts jusqu'à 23h30 le soir. Ce sera ainsi jusqu'à la fin de la vigilance orange canicule. Parmi les lieux ouverts, le Cours Cambronne, le jardin de l'île de Versailles, le parc de Procé, des Oblades, du Grand Blottereau, le jardin des plantes aussi et le parc de la Beaujoire. Allez, on passe au sport. Comme tout le monde, les footballeurs du FC Nantes souffrent de la canicule, mais les pelouses du club aussi, après un premier match de Ligue 2 raté face au Red Star. C'était le week-end dernier. Les jaunes préparent leur déplacement au stade Lavallois. vendredi soir et la préparation ne se fait pas dans des conditions optimales au centre d'entraînement de la Jaunelière. Les terrains en herbe réservés aux pros sont grillés. Les épisodes de forte chaleur répétés depuis fin mai laissent des traces, Marius Delaunay.
6: On aperçoit maintenant de grosses taches jaunes sur les trois pelouses d'entraînement de la Jaunelière. Ça vient même au brin par endroits. De l'herbe complètement grillée, une pancarte pelouse interdite posée devant le terrain principal. On a rarement vu le gazon aussi malmené au club. La recrue Saïdou So, défenseur central de métier, apprend à faire avec.
7: C'est comme ça, c'est la saison. C'est-à-dire que je pense que tout le monde est prêt. On s'est entraîné sous la chaleur durant les dernières semaines.
6: Et les joueurs s'adaptent, mais les pelouses, beaucoup moins. Le FC Nantes ne peut les arroser que la nuit, désormais, avec les restrictions préfectorales. Et ça se ressent forcément sur la qualité des entraînements pour le tacticien Michel Derzakarian.
7: Les terrains, ils sont cramés, quoi. Ça gêne les joueurs, quand même. Parce que quand tu joues champ de patates, avec des trois, avec des rebonds, c'est pas facile.
6: Et des conditions d'entraînement qui contrastent sérieusement en plus avec les situations de match, puisque les pelouses des stades, elles, bénéficient d'une dérogation pour être suffisamment arrosées. Et les Canaries joueront donc normalement sur un gazon tout vert face à la balle.
3: Et pour ce déplacement prévu à Laval vendredi soir, deux joueurs seront absents, les défenseurs Fabien Santonze et Sékou Doucouré. Ils sont forfaits. Vous avez toutes les infos sur ici.fr à la page Loire-Océan. Ce soir, on suivra la Vendéenne Louise Maraval au championnat d'Europe d'athlétisme en Angleterre. Elle s'est qualifiée pour la finale du 400 mètres haies. Louise Maraval, qui à Rome en 2024 a été vice-championne européenne. Rendez-vous donc pour la finale ce soir à 22h05.
8: Merci Anne Bertrand.
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8: Demain, toujours du soleil et de la chaleur. Tenez le coup, les températures devraient chuter ce week-end. Au réveil, il fera 20 degrés à Machecou, 21 degrés à Noirmoutier, 22 degrés à Saint-Nazaire et à Saint-Gilles-Croix-de-Vie, 23 degrés au Sable-d'Olonne et à Savenay, 24 degrés à Ancenis, 25 degrés à Nantes et à La Roche-sur-Yon. Et en début d'après-midi, les températures iront de 26 degrés à Noirmoutier à 38 degrés à Ancenis. Côté route, toujours ce ralentissement causé il y a un peu plus d'une heure par un accident au niveau de Vigneux de Bretagne quand on arrive depuis Sautron, mais c'est en train de se résoudre tranquillement. Vous avez plus 10 minutes à peine. Des ralentissements, en revanche, il y en a maintenant sur le périphérique nantais. Plus 12 minutes pour faire le trajet entre la porte de Bouguenay et la porte de Chézine. Plus 10 minutes pour faire le trajet entre la porte de la Beaujoire et la porte du Vignoble. Ralentissement également sur le front de Saint-Nazaire alors que vous arrivez de Saint-Brévin-les-Pins. Plus 8 minutes pour traverser le pont.
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8: Alors, qui est responsable de l'éclipse de ce soir? J'ai peut-être trouvé le coupable, c'est Faz. On a mangé le soleil sur ici Loire-Océan.

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2: Bonsoir, c'est la fin de journée sur Ici Loire-Océan. Et si vous ne connaissez pas le principe, il est simple. On écoute vos chansons préférées. Je surveille la route pour vous éviter les mauvaises surprises sur le chemin. Et dans moins de 5 minutes, je vous parle d'un événement dans l'un de nos deux départements. Forcément, avec l'éclipse de ce soir, le sujet était tout trouvé. Je vous propose un arrêt à Sautron pour voir ce qui s'organise. On va recevoir Michel de Sautron Astronomie. Mais d'abord, bonjour, pardon, merci. Céline Dion a visiblement décidé de réviser les bases de la politesse sur Ici Loire-Océan.

0: Lyon sur ici Loire-Océan. Bonjour, pardon, merci. Alors, on vous en parle depuis des jours, donc ce soir, vous ne serez pas surpris quand la lumière deviendra un peu étrange. La Lune va passer devant le Soleil et en cacher plus de 95% chez nous, presque 96%. Une éclipse solaire exceptionnelle que le club Sautron Astronomie vous propose d'observer ensemble. Pour savoir à quoi s'attendre et surtout comment la regarder sans danger, on est avec Michel Raymond, membre du club. Bonjour.
1: Bonjour.
0: Alors, concrètement, qu'est-ce qu'on va voir ce soir dans le ciel? Est-ce que, avec plus de 90% du soleil caché, il va faire nuit?
1: Alors, il ne va pas faire totalement nuit, évidemment, puisque même avec ce qui reste du soleil, il faut quand même avoir ses lunettes de soleil si on le regarde directement, parce qu'il restera encore dangereux. Mais quand même, il fera un peu sombre et peut-être l'on pourra voir quelques planètes qui actuellement se trouvent à côté du Soleil.
0: Le gros du spectacle, c'est 20h20, mais à partir de quelle heure il faut avoir les yeux vers le ciel et qu'est-ce qu'il y a à voir ce soir?
1: En ce qui nous concerne, donc à Sautron, on invite le public à partir de 18h30 pour voir le soleil tout rond, tel qu'on peut le voir maintenant. Et nous avons des instruments comme des lunettes solaires qui permettent de voir les éruptions solaires, qui permettent de voir des détails sur le soleil. On pourra admirer le soleil en attendant le début de l'éclipse. Voilà, le début de l'éclipse doit commencer vers 19h. 24, je crois, dans notre région, et on verra le soleil, la lune, manger petit à petit le soleil jusqu'à 20h20. À 20h20, nous serons au maximum.
0: Petite question pour les gens qui pourront pas venir à Sautron, est-ce que vous avez des recommandations pour choisir son coin pour observer l'éclipse?
1: Alors bien sûr, pour ceux qui ne peuvent pas venir, il faut avoir ses lunettes d'éclipse. Hein. Si on se trouve sur la plage, par exemple, sur le bord de la mer, il y aura sûrement des gens qui auront des lunettes et puis on peut leur demander de les prêter un petit peu parce que les gens vont pas avoir les lunettes pendant près de 2 heures comme ça en permanence. Hein.
0: Merci beaucoup Michel. Avec la baisse de lumière annoncée à 20h20, il y a quelque chose, à part la baisse de Michel, s'il y a quelque chose d'étrange dans votre quartier, qu'est-ce que vous appelez ? Ghostbusters, la musique originale du film par Ray Parker Jr. sur ici Loire-Océan.

0: Sur ici leur océan Holidays. Et oui, même les stars ont besoin de vacances. Sur la route, c'est un petit peu compliqué. Donc sur le périphérique nantais, entre la porte de Chézine et la porte du Bouguenay, plus 20 minutes de trajet. Ralentissement également au niveau de Saint-Nazaire, que vous alliez sur Saint-Nazaire en passant par Saint-Brévin-les-Pins ou par Trignac. Dans les deux cas, plus 7 à 5 minutes de ralentissement. Ça s'arrange un petit peu sur le trajet entre Sautron et Vigneux de Bretagne. Enfin, comptez quand même plus d'une dizaine de minutes si on additionne l'ensemble des ralentissements qui s'y trouvent. Et en dehors de ça, pour l'instant, ça va à peu près. On continuera, on refera un petit point là-dessus tout à l'heure. 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

0: Dracula, le remix par Jenny et Tame Impala.
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0: Toutes les heures, des bons plans et des infos pratiques en Loire-Atlantique et en Vendée. Profitez d'un environnement agréable et nature à l'occasion d'un marché de producteurs bio ce mercredi à 17h à la Sarloge de Vertonne sur l'île d'Olonne. L'accès est libre. Et grimpez aux arbres demain lors d'une nocturne à Ménard de la Barretière à la Tricherie en Vendée pour une soirée acrobranche. Une nocturne laser game est aussi proposée à partir de 20h30 pour les plus de 10 ans. Vivez une soirée bien sportive ce jeudi 13 août à la base de loisirs de la Tricherie à Ménard la Barretière. Et avec les fortes chaleur à la Roche-sur-Yon, vous pouvez aller piquer une tête. Le complexe aquatique passe exceptionnellement à nouveau son entrée à seulement 2 euros. Bassin extérieur, toboggan, rivière pataugeoire, jeux d'eau sont accessibles aux horaires habituels pour se rafraîchir en famille. Et enfin, on a vu beaucoup de questions sur les lunettes spéciales pour l'éclipse. Alors, petit rappel, la luminosité va baisser et vos pupilles vont se dilater pour mieux voir dans le sombre. C'est pour ça que c'est si important et si dangereux de regarder sans protection le spectacle de ce soir. Si vous n'avez pas eu vos lunettes, l'événement dure plus d'une heure, vous voyez avec les gens autour devant. Vous, s'ils acceptent, vous prêtez les leurs pendant quelques instants, plutôt que de vous mettre en danger.
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0: C'est une chanson qui a eu un effet assez spectaculaire dans les années 80. Elle a donné envie à toute une génération de partir à l'aventure avec un fouet et un chapeau. Attendez, ça c'était peut-être Indiana Jones. Alors verdict, plutôt Bob Moran ou le plus célèbre archéologue pilleur de tombes du cinéma ? Alors, le temps de se décider, on écoute L'Aventurier sur Ici Loire-Océan.

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1: Patrick Fiori, le chant est libre sur ici Loire-Océan. Et j'ai une bonne nouvelle pour ses fans. Il passe le 10 mars 2027 au Zénith de Nantes. Tous les jours, Johan Rock nous fait découvrir les coulisses du petit écran. Et aujourd'hui, je suis ravie, il nous fait découvrir une de mes émissions préférées. Alors venez vous caler derrière l'épaule d'Antoine de Maximi. On parle de J'irai dormir chez vous.
2: C'est son truc à lui, partir à l'aventure équipé d'un micro, une caméra et beaucoup de curiosité sans jamais savoir ce qui va se passer. Et à chaque fois, pour Antoine de Maximi, ça donne des rencontres étonnantes.
3: C'est la ville d'Écunu.
4: Ah oui ?
3: Ça fait 30 ans que je vis là. Parce que je supporte plus le monde actuel et je suis très bien ici.
4: Tu vis vraiment ici
5: depuis 30 ans ? Moi aussi, à l'année.
4: Ah ouais ?
2: Antoine de Maximi a fait du voyage l'objet principal de ses émissions. 23 ans que l'animateur, producteur, baroudeur parcourt le monde, dont 16 passés sur France 5. Il y a 5 ans, il a quitté le service public, son baluchon sous le bras, pour s'installer sur RMC Découverte. Rétrospectivement, une évolution qu'il ne regrette pas.
6: Je suis beaucoup plus libre, c'est certain. Puis j'ai aussi dû me battre pour conserver ce que je voulais mettre dedans. Et en fait, ils n'étaient pas interventionnistes, ils étaient frileux. Ils avaient peur que le programme perde du public. Donc, ils voulaient toujours que ça soit trop court. Et là, on regarde les courbes qu'on a sur RMC Découverte, et c'est des courbes, même quand l'émission fait 1h50, ça ne fait que monter. À l'époque de France 5, il y avait des débats qui parfois pouvaient être un peu houleux parce qu'ils voulaient couper des choses en considérant qu'on s'ennuyait. Et moi, je disais qu'on s'ennuyait pas.
2: Et on s'ennuie rarement avec Antoine. Tiens, avant de raccrocher le téléphone, j'ai demandé au Globetrotter qui voyage tout au long de l'année où il partait cet été.
6: Alors, pendant l'été, eh bien, on continue à se promener, mais on va voir ses copains en France sans prévoir quoi que ce soit et on va pas à l'étranger. Et en fait, les vacances, qu'est-ce que c'est pour tout le monde? C'est de pas faire la même chose que ce qu'on fait le reste de l'année. Et en revanche, il y a des trucs que je fais jamais, qui consistent à aller faire traîner un peu dans une grande surface. Et ben, ça m'arrive de le faire en vacances, avec plaisir.
2: En attendant la fin des vacances et le retour des inédits, toute la collection des épisodes de J'irai dormir chez vous à retrouver sur la chaîne YouTube qui porte le même nom.
1: Ça fait vraiment partie de ces émissions qui donnent envie de rencontrer des gens et qui rappellent que tout le monde a quelque chose à dire. On écoute les Bangles et moi j'ai une question. Alors je vois ce que ça donne de poser pour une photo ou une peinture comme un Égyptien, mais comment on marche comme un Égyptien ? J'ai essayé de le faire en studio, mais j'ai surtout l'air bizarre.

0: Ici Loire-Océan, Walk Like an Egyptian des Bangles. Petit point sur la route, ça ralentit toujours sur le périphérique nantais, entre la porte de Chézine et la porte de Bouguenay. Comptez une quinzaine de minutes de plus que d'habitude pour faire le trajet. Ralentissement également au niveau de Chaland, juste après le pont Habert. Si vous allez en direction de Notre-Dame-de-Mont, vous avez une dizaine plus 11 minutes par rapport à d'habitude.
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0: La semaine dernière, au Croisic, les secouristes en mer sont intervenus pour deux incidents impliquant des bateaux échoués ou en mauvaise posture. Ils vous racontent ça sur leur page Facebook. Mais justement, comment on fait en cas de problème pour joindre les secours en mer et comment ça se passe? Lucie a la réponse pour vous.
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0: Allez, c'est parti. Je pars négocier avec le vent qui a décidé que ma coiffure ne lui plaisait pas avec la Société Nationale de Sauvetage en Mer. Aujourd'hui, je suis partie en mer, mais disons que tout ne se passe pas super bien. Hein. À partir de quand je dois appeler les secours en mer ?
3: Il n'y a pas à avoir d'hésitation à appeler les secours, dans le sens où quand on appelle, il y aura forcément une régulation de fait. Un doute, il n'y a pas de doute. Les conditions quand on peut appeler les secours, c'est l'urgence vitale humaine, ça évidemment, il n'y a pas d'hésitation. Mais il y a aussi, si on est avec un moyen, un voilier, et qu'on a quelque chose de cassé, il faut appeler. Parce que c'est quoi la suite de la prise en charge ? C'est qu'il va bien falloir qu'il y ait quelqu'un qui vienne nous chercher pour pas qu'on reste abandonné en mer.
0: Et comment je les contacte ?
3: Il y a deux moyens. Soit on dispose d'un téléphone et on appelle le 196, soit dans les bateaux, c'est important d'avoir une VHF, qui est le moyen de communication en mer. Et dans ce cas, l'urgence, c'est le canal 16.
0: Comment ça se passe quand je passe un appel ?
3: C'est le CROSS qui va répondre à l'appel d'urgence. Le CROSS, c'est, on va dire, la régulation du SAMU en mer. Eux, ils vont centraliser toutes les interventions, toutes les demandes, et envoyer les secours adaptés, régulés. Une alerte va être passée ensuite sur le canal général du 16. Et soit d'autres usagers à proximité peuvent venir porter assistance et sont en capacité de venir mettre en sécurité le moyen qu'a demandé assistance, soit on déclenche la SNS.
0: Quelles infos je dois absolument donner ?
3: Quand on appelle les secours en mer, ce qui est important de donner, c'est le nombre de personnes qui est à bord. Pourquoi on appelle ? Est-ce que c'est pour une urgence humaine ? Est-ce que c'est pour une urgence matérielle ? Si on a un bateau, l'IMAT du bateau.
0: Le conseil du jour. En cas de problème en mer, j'appelle le 196 ou je vais sur le canal 16 de la VHF. Et ne croyez pas à ces histoires de requins géants, ça n'existe pas. Et plouf ! Les conseils de la SNSM sont à retrouver sur le site et sur l'application ici. Je vous propose un changement d'ambiance. On baisse la lumière, on regarde mystérieusement par la fenêtre. Si vous avez un ventilateur, vous pouvez le mettre face à vous pour avoir les cheveux au vent. L'image est complète. Chris Isaac, Wicked Game sur Ici Loire-Océan.

0: Le premier titre d'Oria, la chanteuse s'était fait connaître sur les réseaux sociaux avec ses reprises de Sylvie Vartan, Toi Jamais par exemple, et elle fait danser maintenant avec Soirée Mondaine. Dans un instant, on écoute sa raison d'être d'ensemble, et puis ce sera le journal de 19h.
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0: ICI Loire-Océan, il est 19h. Dans quelques instants, je vous laisse avec le journal. Et puis après, du coup, à 20h20, levez les yeux vers le ciel, mettez des lunettes de protection, l'éclipse solaire arrive.
2: On compte les minutes désormais avant le début de l'éclipse, la lune qui va venir cacher le soleil l'espace d'un instant. Éclipse totale au nord de l'Espagne, partielle en France. Le phénomène sera particulièrement marqué dans le sud-ouest, alors direction la Dordogne avec Marie-Astrid Guégan. Bonjour.
3: Bonsoir.
2: Prête à lever les yeux au ciel. Il y a énormément de monde installé autour de vous, Marie-Astrid. Vous êtes sur les hauteurs de la Bastide de Dôme.
3: Oui, il y a des centaines de personnes, peut-être un millier, assis à l'ombre des arbres tout du long de ce belvédère de Dôme, avec en face d'eux ce qui est l'un des plus beaux points de vue du Périgord. Je vous décris le paysage, Emeline. La rivière Dordogne qui scintille en bas, les falaises au loin, enveloppées dans une belle lumière jaune, là, à cette heure-ci, à une demi-heure du début de l'éclipse. Et c'est vraiment pile dans l'alignement de ce paysage vraiment dingue que la lune va venir progressivement cacher le soleil. En attendant les familles pique-niquent, on a amené les glacières, les verres à pied en plastique, les jeux de cartes. Il y a des périgourdins, évidemment, mais aussi des vacanciers de tout le pays, des Néerlandais et même des Espagnols. Alors que vous l'avez dit, hein, c'est chez eux, en Espagne, que l'éclipse est totale. Nous, ici, en Dordogne, c'est à 96,5%. Mais il se trouve que ces Espagnols sont en vacances dans le coin. Ils viennent de découvrir la vue et ils ne sont pas du tout déçus. Je veux pas faire de jaloux, mais ils disent que c'est probablement le plus bel endroit au monde pour voir l'éclipse historique de ce soir.
2: Bon, on est un petit peu jaloux. Merci beaucoup, Marie-Astrid Guégan, ici Périgord. On est prêt donc pour ce spectacle grandiose, mais avant d'en profiter, petite séance de révision. Marie Grand nous explique. Elle est responsable éducation et médiation à la Cité de l'Espace à Toulouse.
4: Une éclipse, c'est le moment où la Lune passe exactement sur l'axe Soleil-Terre. Donc à ce moment-là, la Lune aura une apparence, ce qui est quand même assez extraordinaire, une ombre apparente égale à la taille du Soleil. Je dis bien apparente, puisque la Lune est 400 fois plus petite que le Soleil, mais elle est aussi 400 fois plus proche de nous que le Soleil. Donc à des moments qui sont assez rares, mais pas tant, c'est-à-dire une à deux fois par an, la Lune passe exactement sur l'axe Terre-Soleil et donc crée une ombre de la taille du Soleil, quasiment apparente, bien sûr, sur la Terre.
2: Et voilà, et maintenant, il ne vous reste qu'à regarder le ciel et à profiter. On attend le maximum de l'éclipse entre 20h15, 20h30 en fonction de votre région. N'oubliez pas les lunettes de protection obligatoires. Et si vous n'en avez qu'une paire, vous pouvez la partager et regarder avec vos proches à tour de rôle. 19h02, de très nombreux pompiers sont mobilisés dans le Pas-de-Calais où un important panache de fumée recouvre le littoral. Deux départs de feu dans les dunes cet après-midi près du Touquet. L'un des incendies est circonscrit, mais l'autre, pas l'autre, ce qui a entraîné l'évacuation de 1200 personnes environ qui se trouvaient dans un camping situé à Camier. Mesure de précaution, explique Christian Vadelago, le directeur de cabinet du préfet du Pas-de-Calais, au micro de ICI Nord.
5: Il y a eu une mise à l'abri d'un camping parce qu'il était sous le panache de fumée, mais c'est juste mettre à l'abri des personnes. Le camping n'était pas menacé. Le premier feu, en revanche, à Ardelot, en descendant, a malheureusement détruit une habitation. Et les pompiers ont réussi à en sauver une deuxième. Nos moyens sont considérables. Nous avons eu des renforts avec en tout 16 camions citernes pour les feux de forêt qui vont venir. Et nous avons surtout depuis quelques minutes deux hélicoptères porteurs d'eau qui arrivent de Normandie pour attaquer ce fameux feu sur Ardelot.
2: Le Pas-de-Calais ainsi que 49 autres départements de la moitié du pays, moitié nord du pays et du pourtour méditerranéen qui seront placés demain en risque élevé de feux de forêt. Dans les Deux-Sèvres, une enquête ouverte pour homicide involontaire après la mort de trois personnes, trois corps découverts dans un gîte calciné dans la commune de Loumois. Toujours en cours d'identification selon le parquet, un couple d'une quarantaine d'années et leur fils majeur étaient les occupants de ce logement qui a été ravagé par cet incendie qui est parti hier dans un champ et dont les flammes ont été attisées par le vent et la sécheresse. Le thermomètre a dépassé la barre des 40 degrés aujourd'hui, 40,9 degrés relevés dans le Gard à Salindres, 40,7 à Châteaumeillon dans le Cher. Et ça continue demain, 80 départements placés en vigilance orange canicule, les mêmes qu'aujourd'hui, plus l'Oise et l'Aisne. C'est désormais récurrent à chaque épisode de forte chaleur. La SNCF va supprimer des trains entre Paris et Clermont-Ferrand, des vieux trains intercités pour éviter des pannes de climatisation. 7 trains supplémentaires supprimés vendredi, veille du 15 août. 2 autres le sont déjà supprimés demain. À suivre au championnat d'Europe de natation ce soir, Maxime Grousset, déjà médaillé d'argent. Il est en demi-finale du 100 mètres papillon dans une demi-heure. Et puis les Bleus au féminin, 20h15, le relais 4x100 mètres nage libre.
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0: Demain, toujours du soleil et de la chaleur. Tenez le coup, les températures devraient chuter ce week-end. Au réveil, il fera 20 degrés à Pornic, 21 degrés au Croisic, 22 degrés à Saint-Nazaire et à Blain, 23 degrés au Sable-d'Olonne et à Chailles-les-Marais, 24 degrés à Chantonnay, 25 degrés à Nantes et à La Roche-sur-Yon. Et en début d'après-midi, les températures iront de 26 degrés à Noirmoutier à 38 degrés à Ancenis.
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8: Bonsoir à tous. Le jour de l'éclipse solaire, on va pas se défiler. Rien de mieux que de la vivre en musique. Et rien de mieux que de se replonger dans les années 80 qui, du coup, ne restent pas dans l'ombre. 100% années 80, ça commence comme ça.

0: Eye of the Tiger, c'était Survivor. 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
0: La BO du film Rocky 3, L'œil du tigre, ça c'était en 82. Et pour la suite, on colle à l'actu, avec du soleil dans la nuit. Ah, même si aujourd'hui c'est plutôt le jour sans soleil. En juin 88, c'est le deuxième grand succès de Gérard Blanc. Un an après Une autre histoire, qui lui valut d'ailleurs le Grand Prix de la SACEM et une nomination aux Victoires de la musique. Du soleil dans la nuit bénéficiait à l'époque d'un clip magnifique tourné sur l'île de Lanzarote, aux Canaries. Mais nous ici, on n'a pas besoin d'images. C'est le son qui nous suffit.
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0: Miami Sound Machine, c'était Dr. Beat. Encore un tube qui a eu plusieurs vies. Le plus célèbre des groupes latino-américains, mené par la chanteuse Gloria Estefan, sort tout d'abord en 1984 sur une face B. Mais en changeant de maison de disque, quelques mois plus tard, c'est une face A. Et il devient un tube, et particulièrement en Europe, chez nous. Dans un instant, encore un groupe star des années 80, Supertramp, arrive avec It's Raining Again, juste après ça.
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0: Ici Loire-Océan, c'est des infos pratiques toutes les heures et juste après, retour du son 80.
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2: Comme toutes les heures, des infos pratiques et des idées de sortie pour profiter de l'été en Loire-Atlantique et en Vendée. À Saint-Gilles-Croix-de-Vie, à vos fleurs. Pour la nuit des jardins du 12 septembre, la ville lance un concours d'art floral sur le thème de la mer, ouvert aux amateurs comme aux professionnels. Vous avez jusqu'au 15 août pour vous inscrire et imaginer votre création qui sera ensuite exposée dans le quartier du Maroc. Ce soir, vous avez rendez-vous avec le ciel. D'abord avec l'éclipse de soleil à son maximum vers 20h20 et cette nuit, c'est aussi le pic des Perséides. Jusqu'à 100 étoiles filantes par heure sont visibles avec cette année l'avantage d'un ciel sans lune. Alors fixez le sud aux alentours de 23h. Et à Saint-Nazaire, le 15 août, embarquez pour la route des feux. Une croisière nocturne commentée vous emmène à la découverte des phares, balises et feux qui guident les bateaux dans l'estuaire de la Loire. Une façon originale de découvrir le littoral une fois la nuit tombée, sur réservation auprès de Saint-Nazaire en Versante.
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0: Begin avec toi. C'était Marc Lavoine.
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0: Et pour la suite, c'est encore un titre de circonstance. Total Eclipse of the Heart, bien sûr, de la légendaire Bonnie Tyler. La dernière éclipse que nous avons pu observer remonte à 99. Vous vous souvenez peut-être d'avoir chaussé de drôles de lunettes pour la regarder. C'est une bonne idée, hein, car quand le soleil réapparaît, vos yeux risquent des lésions de rétine. Bon, protégez vos yeux. Alors qu'avec un des plus grands succès de Bonnie Tyler, sorti en 83, pas besoin de se protéger et surtout pas les oreilles. Total Eclipse of the Heart.
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0: N'importe quoi, c'était Florent Pagny. Son premier succès numéro 1 du top pendant 2 mois en 88 et à ce jour, c'est le single de Florent le plus vendu juste après Savoir Aimer. Dans un instant, la suite de votre soirée, c'est avec Émilie Mazoyer derrière ce micro pour les essentiels de décibels. Mais repartons dans les années 80. En préparation, l'un des plus grands génies de la musique du 20e siècle, David Bowie et son Let's Dance, c'est juste après ça.
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0: Les essentiels de Décibel. Émilie Mazoyer et Bilal Hassani.
2: Un auteur, compositeur et chanteur, depuis peu acteur, entré dans l'œil du grand public en 2019. Il avait alors 19 ans, bébé, et avait représenté fièrement la France à l'Eurovision.

0: s'en est passé des choses depuis pour Bilal Hassani. 3 albums, des tournées, des collaborations diverses et variées. Et toujours cette même idée, avancer, évoluer, se dépasser. Bilal Hassani vient de dévoiler une toute nouvelle chanson qui s'appelle « Beaucoup » et qui me laisse penser qu'il a beaucoup de choses à vous raconter. Ça tombe bien, il est ce soir l'invité de Décibel. Bilal Hassani, bonsoir.
1: Bonsoir Émilie Mazoyer.
0: Comment vas-tu Bilal?
1: Ça va super, et toi?
0: Moi ça va très bien, ravie de te voir en pleine forme.
1: Oui.
0: Avec plein de projets, ça c'est important. La nouvelle chanson s'appelle Beaucoup, mais avant, pour savoir d'où on part, j'aimerais qu'on écoute ensemble la dernière chanson qu'on a écoutée quand tu étais là dans ce studio tous les deux. Elle s'appelle La Question.

En fait, t'avais prévenu dans cette chanson-là que t'allais sortir de la cage, sortir et casser les cases. Et donc, on est sur un gros changement d'ambiance puisque ta nouvelle chanson, beaucoup, c'est plutôt comme ça.

0: 10 ans ne sépare pas les deux extraits précédents, mais simplement quelques mois. Raconte-nous ce changement d'ambiance, même si encore dans la question, sur un mode très doux de piano, voix et cordes, tu disais que de toute façon, tu n'allais pas rester sage.
1: C'est ça, moi je ne suis jamais sage. Mais je pense qu'après L'Affreuse, qui était une création pour l'Hyper Weekend Festival, ici même à la Maison de la Radio, j'avais fini un petit peu ce trajet-là.
0: Ouais. Que oui, parce voulais, que la question, ce n'était pas juste une chanson,
1: oui.
0: C'était dans le cadre de tout un spectacle qui était très posé, très piano-voix.
1: Exactement, ouais. Piano-voix, où je voulais m'essayer à l'exercice de la chanson. Et après, je me suis posée, je me suis dit, tu sais quoi, attends un peu et on verra si ça revient. Et donc, les idées ne me venaient pas tout de suite. Parce que la priorité, je pense, avant d'arriver à beaucoup, avant d'arriver à faire un album, c'était de me reconnecter avec moi-même et aussi avec mon public et mon audience. Et c'est là où la première étape a eu lieu, qui était celle de reprendre un peu contact avec mon public de manière un peu plus directe.
0: C'est intéressant, t'as dit public et après t'as dit audience. Alors même si in English audience, c'est public, en vrai, dans la vie, et notamment dans ta vie, c'est pas le cas de tous les artistes, mais en fait, t'as deux publics. C'est-à-dire, t'as ton public de musique, des gens qui vont aller à tes concerts, qui vont écouter ta musique, etc. Mais t'as aussi quand même 3 millions d'abonnés, je crois, sur Instagram, etc. Et ça, est-ce que c'est les mêmes? Pas forcément. Donc, quand tu parles de la reconnexion avec le public, tu parles de ceux qui suivaient ta musique?
1: Je parlais non plutôt de ceux qui me suivaient au quotidien.
0: Ah oui.
1: Parce que ceux qui me suivent au quotidien, ça faisait des années que je les avais un petit peu mis de côté.
0: Oui, d'accord.
1: Pour prioriser du coup de la création artistique, les albums, les films que j'ai pu faire, toutes ces choses-là. Et donc du coup, j'étais en train de me dire bon, je m'ennuie un peu, je suis à la maison, je vais bien, je vais discuter avec eux, on va voir ce qui va en découler. Et en fait, de là, je me suis à la fois réconciliée avec cette partie de moi que j'avais un peu mis de côté. Et ensuite, des idées me sont revenues un peu pour écrire de la musique.
0: Et oui, et alors, tu t'étais déconnecté de ça, pourquoi? Parce que tu t'étais dit que pour être un vrai artiste, tamponné, artiste, chanteur, il ne fallait pas faire des vidéos, il ne fallait pas être trop marrant, en fait.
1: C'est ça. En fait, c'est le côté drôle, c'est le côté internet aussi qui est assez neuf. Et le fait que le métier demande un petit peu il y a cette quête de légitimité qui vient parfois même pas de nous, mais qui nous a un peu imposé. Et en fait, je me suis rendu compte que je m'en foutais un peu.
0: Bah oui.
1: Parce que de toute façon, ce que je fais, c'est assez inconventionnel. Et que les personnes qui m'ont permis aujourd'hui d'être là et de pouvoir produire de la musique, un peu comme bon me semble, c'est toutes les personnes qui me suivent au quotidien et qui sont tombées un peu sur ma chaîne YouTube au début, sur mes reprises.
0: C'est vrai que toi, tu avais commencé sur YouTube avec des reprises.
1: Voilà.
0: Plutôt des chanteuses qu'on adore d'ailleurs.
1: Ouais.
0: Tu reprenais qui
1: Ariana Grande, Lady Gaga, c'est toutes les choses comme ça.
0: C'est ça. Et c'est vrai qu'après, quand tu as commencé à sortir ta musique à toi, tu t'es dit mince, entre les reprises sur YouTube et l'Eurovision, si je veux être considéré comme un artiste,
1: il faut un pivot. Voilà.
0: Faut un pivot.
1: C'est
0: et là maintenant, tu peux concilier les deux.
1: Ouais, parce que en plus, je vois toutes mes idoles qui sont maintenant des Instagrammeuses, des TikTokers. Et donc, du coup, je me suis dit, bon, si tout le monde y est, moi, c'est un outil que j'utilise depuis toujours et que j'aime bien pratiquer. Donc, j'ai commencé juste par refaire des petites vidéos, des choses comme ça. Et en fait, par l'humeur de tout ça, des chansons me sont venues, un concept et puis un disque. Et je me suis dit, ok, bon, bah alors on va faire un disque maintenant. Peut-être que c'est tôt, mais j'y vais.
0: Ok, donc décomplexé, pour nous dire, et détaché de ce que les uns ou les autres peuvent penser. Donc ça, c'est plutôt une bonne chose, je pense, quand on écrit de la musique. Donc tu dis, des idées me sont venues. Donc une de ces idées concrétisées, c'est beaucoup, qu'on va écouter évidemment dans quelques secondes. Mais alors avant, prépare ton audience ici radio à ce qu'ils vont entendre.
1: Beaucoup, c'est une chanson de dance music, c'est de la musique dansante, de la pop électronique qui est très inspirée de la musique avec laquelle j'ai grandi. Ça peut être la French Touch, tous ces courants-là avec Daft Punk, Justice, mais aussi Bob Sinclair, Martin Solveig, David Guetta, et aussi le Madonna des années 90.
0: Mais oui, j'allais dire, moi ça m'a rappelé, moi qui étais vivante, contrairement à toi à l'époque, ça m'a rappelé pas mal les années 90.
1: C'est ça, c'est très 90, très house 90, parce que c'est des courants que j'aime beaucoup, c'est la musique que j'écoute énormément, et j'avais envie de créer vraiment la musique la BO de mes soirées, la BO des bonnes soirées que je passe avec mes amis. Et vu que je suis le musicien du groupe, c'est pratique. Je peux faire de la musique pour nos ambiances. Et là, on avait une ambiance que j'ai vécue et je me suis dit, ah, ça peut faire un bon titre.
0: Et de quoi ça parle beaucoup?
1: Beaucoup, ça parle de plein de choses. Il y a plusieurs lectures. La première lecture, c'est une chanson qui parle d'amour, qui parle d'un amour un peu artificiel, un peu en surface, où on décide de s'amuser avec son amant sans trop réfléchir aux responsabilités que demande l'engagement. Mais il y avait cette autre lecture que je trouvais assez intéressante avec l'idée du mot beaucoup, parce que on peut souvent penser à Bilal Hassani, à ma personne, et se dire que j'en fais trop. On m'a beaucoup dit que j'en faisais trop. Et moi, j'aime bien répondre à ça en disant que j'en fais beaucoup et que ça part d'une générosité plutôt. Tout mon enthousiasme, que ce soit capillaire, vestimentaire, dans mon interprétation, ma musique, mes clips, mon esthétique, tout ce que je présente, c'est de la générosité. C'est vraiment juste parce que j'aime donner. Bah donc, oui. C'est pas trop, c'est beaucoup.
0: Mais évidemment.
1: Et beaucoup, c'est bien.
0: Évidemment. Et non, et puis surtout, trop peu, c'est chiant.
1: Exactement.
0: C'est là où la vie est intéressante, c'est quand c'est trop, quand on est trop amoureux ou trop en colère, ou enfin, on voilà. T'a reproché ça. Hey, bon, en même temps, toi, on aurait pu te reprocher à peu près tout à un moment. Non, mais c'est vrai, c'est quand même.

0: Et Bilal fait beaucoup. L'album arrivera, on n'a pas la date exacte, mais à la fin de l'été. Bilal, est-ce qu'on a le titre de l'album?
1: Oui, le nom de l'album, c'est « Bonsoir Paris
0: ». J'adore. Mais comment tu vas faire quand tu seras en tournée? Alors tu diras « Bonsoir Paris à Saint-Malo ».
1: Non, on va pas dire bonsoir Paris. On va faire bonsoir Toulouse, bonsoir Lyon. Et on passe partout en France avec le bonsoir tour. Mais donc voilà, on va adapter l'album à toutes les villes de France. Mais l'album s'appelle Bonsoir Paris.
0: C'est pas ta première tournée, mais.
1: C'est ma plus grosse tournée.
0: C'est ta plus grosse, ouais.
1: J'ai jamais fait autant de dates de ma vie. Donc venez, prenez vos places. Ça va être trop bien. Ça part très vite. On est très, très contents parce que, voilà, on s'est associé avec 3C, qui est un super tourneur. Pour monter le Bonsoir Tour. Le but, c'était d'aller rencontrer le maximum de personnes. Le spectacle qu'on est en train de monter, le show qu'on est en train de monter, il est évidemment à mon image, donc grandiloquent. On veut offrir quelque chose en fait, on veut donner un espace aux gens pour se séparer un petit peu de leur vie quotidienne qui peut être un peu morose. Je pense qu'on est dans une époque qui est très cynique, où il est difficile même d'aller chercher la culture pour s'évader.
0: Ouais.
1: Moi, je veux un petit peu prendre les gens avec le crochet comme ça, leur dire, venez, moi, je vous prends avec moi et on va aller s'amuser un petit temps. Et c'est vraiment la mission de ce show. Ouais.
0: Parce que par les temps qui courent, tu penses que prendre le temps de s'amuser, d'écouter ou de regarder du beau, du drôle, du doux, c'est presque un choix politique, quoi.
1: Je pense que c'est important. Il faut pas oublier la culture dans les époques. Dans l'époque, c'est très important de prendre la culture comme un échappatoire et il faut pas se sentir mal de se faire du bien, quoi. Mmh. Il faut savoir trouver.
0: Parce qu'on peut reprocher, c'est vrai, certains artistes, on dit ah mais ils ne s'engagent pas, on ne l'a pas entendu, il ou elle d'ailleurs sur tel ou tel sujet, etc. Et en fait, offrir de la joie et ne pas forcément prendre la parole sur les sujets sans dire que ça t'intéresse pas, mais c'est aussi préserver finalement les gens qui viennent te voir, les sortir justement du marasme.
1: Peut-être, moi je pense que c'est important de s'engager quand on a l'impression que notre propos est légitime et pertinent surtout. Parce que si on est impertinent, ça sert à rien de parler. Aujourd'hui, je pense que beaucoup de gens parlent tout le temps.
0: Oui.
1: Donc ça, c'est bien. Il faut se rappeler de son rôle. Moi, évidemment, je suis artiste. Donc ma mission première, elle va être de divertir, d'offrir à travers de la musique, à travers des chansons, à travers du spectacle, de donner du bien aux gens. Et puis ensuite, dans ma place de personnalité publique, si je peux utiliser ma plateforme pour discuter de choses qui comptent pour moi et où j'ai l'impression que je suis pertinent d'en parler, je le fais aussi. Je pense que tout ne s'annule, rien ne s'annule, tout peut exister ensemble, mais que c'est important de faire vivre la culture dans cette époque-là.
0: Tu l'as fait, notamment au travers de tes chansons, on parlait de sujets pas faciles, par exemple avec Gisèle Pellicot, on a entendu et son procès, et puis ensuite son livre, La soumission chimique, t'en as parlé dans une de tes chansons, récemment dans le podcast aussi de ton amie Léna Situation, t'as expliqué que t'avais été tentée par certains paradis artificiels qui auraient pu vraiment te faire du mal. Donc en plus, oui, on peut pas dire que tu refuses les sujets difficiles.
1: Non, je les refuse pas. Et puis surtout, là encore, j'essaye toujours de trouver la bonne place et le bon moment pour en parler avant d'arriver sur le déroulé de cet album de Bonsoir Paris, qui est vraiment genre une bulle d'air frais et de bonne humeur, et aussi un album de fête. Je voulais quand même parler à ma communauté qui est quand même encore relativement jeune, c'est des jeunes adultes.
0: C'est moi la plus vieille.
1: Mais voilà, leur dire que l'existence de ces paradis artificiels dans l'époque aussi et dans ces temps sont des échappatoires rapides mais pas efficaces et qui durent pas dans le temps. Donc voilà, quand on peut, il faut discuter, il faut parler avec les gens et aux gens aussi.
0: Je me souviens la première fois que je t'ai interviewé, Bilal, et t'étais pas bien vieux. Yeah. T'es toujours très jeune, évidemment. Mais je me souviens de quelqu'un qui voulait vraiment bien faire, qui voulait être vraiment très très bon élève. Alors, ce qui est évidemment pas un défaut, mais qui peut-être t'a fait beaucoup de nœuds au ventre.
1: Oui.
0: Comment va le ventre?
1: Le ventre va tellement bien maintenant.
0: Ah.
1: Oui. Alors, je suis toujours aussi perfectionniste, mais j'ai trouvé un meilleur endroit où aller puiser le parfait. Voilà. Donc j'avais des quêtes qui étaient un petit peu trop distancées et cumulées avant. Je me disais il fallait à la fois que je fasse ça et ça et ça bien pour ces personnes. Maintenant j'essaie de me faire plaisir à moi d'abord et j'essaie de faire des choses qui me font du bien parce que j'ai l'impression que ça se traduit mieux après quand j'en vois.
0: Et comme le pays a besoin de danser en ce moment, Bilal Hassani vous propose beaucoup.

0: de Bilal qui écrit de la musique, qui écrit les paroles. Cette chanson, par exemple, beaucoup. Comment tu les fabriques, tes chansons? T'es où? T'es tout seul? T'es comment?
1: Là, j'étais en before, en avant-fête, chez ma copine Marie-Victoire, à qui je fais des gros bisous. On était une quinzaine. Et en fait, j'ai reçu une ébauche de Sutus, qui est le producteur avec qui je travaille depuis Théorème, qui est aussi un très bon ami à moi. On a le même âge, on fait les mêmes trucs et tout. Et en fait, il m'a envoyé la maquette et le refrain était écrit. Donc, il avait une proposition de parole sur le refrain que j'ai maintenu, que j'ai gardé. Et en fait, j'ai habillé tout le reste, j'ai fait tous les couplets et tout, en regardant mes potes. Voilà. Donc, je me suis mis au calme, j'ai mis mes écouteurs en réduction de bruit, je les ai regardés vivre. Et ça m'a inspiré les couplets, le pont et toute la thématique du coup de la chanson comme ça dans la vie.
0: Bon, et ça va, tes proches, ils sont au courant qu'à certains moments, tu vas prendre juste 3 mètres de recul, ouais, les regarder, écrire, ils savent,
1: ça arrive souvent. et après, je leur dis, voilà, c'est ça la chanson, ça c'était ce soir-là, ça c'était quand on a fait cet après-midi-là, c'est quand on est parti en week-end. Et ils disent, ah, c'est marrant, ils recollent un petit peu les morceaux, mais c'est très fun. Mais voilà, la vraie mission, je pense, dans mon écriture, surtout sur ce disque, c'est que pour moi, la pop française, elle existe. On la met vraiment souvent sous le tapis. On dit qu'elle n'existe pas, on dit qu'on fait de la variété très bien, qu'on fait de la chanson très bien, mais on a fait de la très bonne pop. C'est ok d'écrire en français de la musique pop.
0: Ouais.
1: Ça, c'est possible, ça peut sonner bien, ça peut être de la très bonne musique, et on l'a montré, on a plein d'exemples. Enfin, moi, quand j'ai grandi, de mes 0 à mes 12 ans, il y avait une scène pop française qui...
0: Tu penses à qui, par exemple?
1: Tellement de gens. Je pense à Laurie,
0: oui.
1: Je pense à Jennifer, je pense à Shaim, oui. Que je pense était super pertinente. Je pense que même Étienne Dao, c'est de la pop.
0: Lio,
1: c'est de la pop, de la vraie, vraie pop. Et tous ces artistes-là, et en vrai, Guetta, tout ce qu'il a fait, Solveig, Sinclair, c'était de la pop. Et bon, c'était pas tout le temps en français, c'était pas en français. Mais la pop en français, elle existe, et on en a eu de la très bonne. Je pense qu'il y a juste eu un moment où c'est assagi, où il y a eu, ou peut-être par humilité ou par sobriété, on a décidé de baisser un petit peu toute l'exubérance. Mais moi, je suis là pour la ressusciter. Voilà, c'est ma mission.
0: Tu sais que si tu te présentais aux élections présidentielles, on vient de trouver ton slogan, ressusciter
1: la pop française.
0: La pop française, ressusciter l'exubérance.
1: Oui,
0: j'adore ça.
1: C'est ça, c'est mon slogan.
0: Il est trop fort.
1: Votez pour moi.
0: Je voudrais te faire écouter quelques notes de la chanson de la jeune Monroe. Je le disais tout à l'heure, toi, quand t'as défendu la France à l'Eurovision, t'avais 19 ans. T'étais déjà pas bien vieux. Elle a 17 ans. Peut-être que tu l'as déjà entendue. C'est la chanson avec laquelle elle va défendre la France dans 10 jours.

0: chanteuse lyrique. Évidemment, il y a toute une partie qu'on ne pourra pas chanter sous la douche, mais c'est pas grave.
1: Ouais, c'est très beau.
0: Qu'est-ce que tu pouvais, si tu pouvais aller la voir et lui dire un petit truc à l'oreille juste avant qu'elle monte sur scène, tu dirais quoi?
1: Reste concentré. Je pense que c'est un exercice qui est très particulier, l'Eurovision, parce qu'il y a beaucoup de forces parallèles qui rentrent en jeu de ce concours-là, mais je comprends sa mission qui est la même que la mienne quand je le faisais en 2019. C'est, on a envie de chanter, on veut une scène. Elle est sur une très grande scène. Je lui dis d'essayer de s'imprégner. Je lui dirais de s'imprégner de ce qu'elle voit. Les câbles, ses écouteurs, son micro.
0: Qu'elle regarde. Des trucs très concrets, en fait.
1: Très, très concrets, voilà. Qu'elle les regarde avec beaucoup d'attention pour se souvenir. Parce qu'on oublie vite les choses comme ça. Et que surtout quand il y a des résultats, quand il y a des votes, des choses comme ça, on a l'impression qu'il faut penser à après. C'est vraiment l'un des rares moments où j'ai l'impression que... Non, il faut toujours être dans l'instant présent, mais c'est très important de le faire aussi à ce moment-là.
0: Et toi, 7 ans après, si tu pouvais, par une magie quelconque, aller murmurer à l'oreille du Bilal de 19 ans qui est monté sur scène, tu lui dirais quoi ?
1: Pas grand-chose, en réalité. Non, je pense que ça allait. J'étais très, très insouciant, même si concentré. Et j'étais surtout... Ma mission, en fait, en devenant pendant quelques mois le visage de mon pays, de la France, c'était de pouvoir ouvrir une grande porte avec mon identité, parce que je savais que ce que je proposais était assez neuf pour beaucoup des Français. Et je m'étais dit, ouais, tu y es là, c'est bon, voilà, t'as ouvert cette porte-là. Maintenant, tout ce que tu feras après, ce sera ce que ce sera. Mais c'était par ce début-là qu'il fallait que tu rentres, sinon on t'aurait pas ouvert la porte, quoi.
0: Et pourtant, Dieu sait que ça t'a coûté cher après, en insultes, en fait. T'as été maltraitée, pas par tout le monde évidemment, mais par une partie de la population qui, alors je sais pas si c'était prêt ou pas prêt, si c'était à eux d'être prêt ou pas prêt, mais qui en tout cas ont très mal réagi au fait de voir un garçon qui se maquille, qui met des perruques et qui est en robe et qui est canon. Et tu dis c'était important pour toi de le faire, ça t'a coûté cher après. 7 ans plus tard, on a bien fait? Ou alors, pouah, si j'avais su, je sais pas si je l'aurais fait.
1: Ah non, on a bien fait. Moi, je vais être la plus grande pop star de la planète. Donc, du coup, il faut bien commencer quelque part. Et je m'en fiche d'essuyer. Je m'en fiche de devoir faire face à l'adversité quand il est de mon apparence et toutes ces choses-là. Parce que si ça peut faire bouger les choses, c'est très bien. Mais aussi, dans le présent, j'essaie de pas trop me concentrer sur la réaction. On se souviendra pas de moi parce qu'on m'a insulté, ça je le sais. Je sais que j'ai beaucoup de choses à construire encore et que du coup, le biopic sera très, très agréable. Et en vrai, ils en feront partie, ce serait une scène, un montage un peu dramatique.
0: Oh, Bilal, the biopic.
1: Ouais, bientôt.
0: J'ai tellement hâte.
1: Non, pas bientôt, pardon.
0: Pas bientôt.
1: Dans très longtemps.
0: Ah non, mais il y en aura un, c'est sûr.
1: Ouais, en 2112, on va dire comme ça. Imaginez,
0: 2012.
1: Juillet 2112, vous le sortez.
0: Ok.
1: Voilà, comme ça me fait vivre au moins 112 ans.
0: J'aime bien.
1: Ouais.
0: J'aime bien, on peut faire ça, ouais. On peut faire ça. J'espère que je serai dedans.
1: Ah ouais, bah bien sûr, évidemment.
0: Avant le biopic de Bilal Hassani, qui promet d'être absolument fascinant, il y a son nouvel album, le 4e, Bonsoir Paris, à la fin de l'année. Donc, dessus, il y aura beaucoup que vous avez découvert tout à l'heure. Et puis donc, on peut maintenant te suivre sur tes réseaux et tu refais des vlogs sur YouTube.
1: Oui, j'ai des vlogs, j'ai Bonsoir Beauty qui est une série où j'apprends à me maquiller tout seul. Où tu es la bienvenue d'ailleurs.
0: Oui, il va falloir. Hein.
1: Mais non, c'est moi qui apprends à me maquiller. J'invite des gens pour qui j'aime bien le maquillage.
0: Ah ouais, mais
1: moi, j'aime bien comment tu te maquilles.
0: C'est vrai.
1: Ouais.
0: Tu vas voir, c'est très simple. Mais d'accord, ok, si tu veux en faire. Bilal Hassani, il ou elle?
1: Là, on va dire elle, parce que c'est très très beau ce qui se passe.
0: Ok, il ou elle, version elle. Merci d'être venu nous voir, Bilal. À bientôt.

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3: Un groupe qui nous a fait chanter très fort depuis leur premier album, Can't Be Late. C'était il y a bientôt 15 ans. Disque de platine et récompense aux victoires de la musique. 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

0: Vous êtes de retour avec Love and Anxiety, cinquième album à découvrir ce soir dans les Cibels. Il y a Matt et Enzo. Bonsoir messieurs.
1: Hello,
2: salut.
0: Bienvenue dans Decibel, le retour de Skip the Use avec ce nouvel album Love and Anxiety, l'amour et l'anxiété. Comme tout le monde, évidemment, c'est l'anxiété que je suis allée voir en premier. C'est chouette et lumineuse cette chanson qui s'appelle Anxiety, anxiété. C'est, ça peut être une émotion douce.
2: Je pense que c'est en surface. Hein.
1: Ouais, c'est ouais. Ça. C'est l'idée, c'était sur cette chanson. Elle est un peu. Pour le coup, celle-là, elle est très bigarrée, comme on dit. Mais l'idée, c'était de mettre en musique l'anxiété. C'est plutôt les couplets.
0: Ouais.
1: Ça parle et l'effet d'un médicament. Donc en fait, c'est quelqu'un qui bon là, on a pris un peu l'histoire de quelqu'un qui a une phobie un peu de la foule, des gens, l'oppression. Et puis ça monte, et puis il prend ce médicament, et hop, c'est le refrain. Et là, c'est ouf. Et puis après, comme tous les médicaments, au bout d'un moment, ça fait plus effet. Et puis ça revient et ça recommence. Et c'est comme ça qu'on parle de l'anxiété.
0: Love and Anxiety, donc c'est deux émotions, deux sentiments que vous mettez en contradiction, parce qu'on aurait tendance à dire love and hate, l'amour, la haine. Pourquoi l'amour et l'anxiété comme ça, face à face?
1: Parce qu'on trouve qu'en fait cette balance, elle équilibre un peu tous les rapports humains. L'amour, la haine, ça fait un peu partie de la même famille. Hein. D'ailleurs, on passe souvent de l'un à l'autre et
0: c'est
1: en
0: vrai.
1: Regardant des parts, et voilà. L'anxiété, c'est autre chose. C'est une vraie balance qu'il y a dans tous les dans la parentalité, dans le couple, dans la politique, dans la sociologie, que sais-je. C'est ouais. Toujours cette balance là. Et comment l'équilibre que je vais avoir entre le love et l'anxiety chez moi va pas être le même que chez toi pour un sujet qu'on peut partager. Et c'est tout l'enjeu du débat de pourquoi toi, je vais donner un exemple très concret, nous on adore faire du live, on a un groupe de rock, on adore ça. Ça a jamais été stressant pour nous, un concert, c'est la récréation.
0: Alors jamais d'anxiété dans ce cadre-là.
1: La montée d'adrénaline, l'anxiété, on va la prendre comme une sorte de coup de fouet qui va faire qu'au premier morceau, on va être à fond. Et puis, dans le même festival où on va jouer, on va avoir des artistes qui vont se mettre à vomir,
0: ouais,
1: avec machin.
0: Ouais.
1: Pour le même, on vit pas du tout la même chose. Et eux, leur balance, ils ont pas moins de love d'être là. C'est juste que leur balance est différente. J'ai donné cet exemple-là, mais il y en a plein d'autres.
0: En tout cas, ce qui est très intéressant aussi, je trouve, c'est que l'album de 2019, qui était l'album de la reformation de Skip the Use, il y avait déjà une espèce de balance past and future. Et je me dis que voilà, depuis que le groupe est reformé, c'est important l'équilibre, la balance. C'est un truc, Matt, auquel tu fais plus attention qu'avant, parce que je me suis dit que peut-être, du coup, la première, la séparation de Skip the Use, c'était peut-être aussi justement ça, un manque d'équilibre, et que depuis que le groupe est à nouveau ensemble, il y a cette recherche d'équilibre, peut-être aussi pour être plus heureux dans le groupe tous.
1: En fait, c'est même pas qu'on s'est, c'est pas vraiment une séparation, c'était plus une pause. Mais
0: oui.
1: Par contre, t'as raison sur un point, c'est qu'on a fait une pause parce qu'on était frustrés de plein de choses qu'on pouvait pas mettre en place et qu'on avait envie de mettre en place, parce que le groupe il marchait fort et que du coup, c'était 100% de notre temps. Et on s'est dit, on a besoin de faire ça, on a besoin de réaliser ça. Donc il faut qu'on mette en pause ce qu'on fait pour pouvoir le réaliser, pour pouvoir aussi en tirer profit au sein du groupe. Et en fait, avec Yann, au bout de 2-3 ans, on s'est appelé. Moi je suis prêt, moi aussi, et on est reparti.
0: Enzo, toi t'es le batteur de Skip the Use. T'es arrivé justement
2: j'arrive à ce moment-là,
0: en 2019,
2: ouais.
0: C'est ça, au moment de Past and Future. Tu dirais que c'est un truc important dans le fonctionnement de Skip the Use, prendre son temps quand on a justement, alors toi t'étais pas dans le groupe à cette époque-là, mais quand on est allé vraiment à toute berzingue sur les deux premiers albums, tu sens que c'est important dans le groupe?
2: Bah, en fait, j'étais pas là à ce moment-là, mais par contre, j'étais là quand on a fait aussi une pause après Human Disorder, le dernier album. On a fait quand même 2 ans et demi de pause, et je pense que c'était important pour tout le monde de souffler, de faire d'autres choses. C'était une pause de la même façon, hein. C'est juste qu'on est revenu avec la même formation.
0: Alors, t'as pas chômé, toi, hein. T'es parti en tournée avec Oshii.
2: Ouais, tout à fait. Ouais. Bah, comme je dis, on a fait vraiment des choses différentes. Moi, j'ai fait une tournée que je pensais pas faire, j'avais pas prévu de faire du tout, et au final, c'était top. J'ai rencontré des nouvelles personnes, j'ai vu une autre façon de travailler. Matt, il a créé sa boîte. Nelson, il a fait de la musique aussi. Yann aussi. Et finalement, à la fin du Human Disorder, on ressentait déjà ce truc-là de frustration, de beaucoup tourner sans arrêt, puisque finalement, à part le Covid, on n'avait pas arrêté depuis 2019. Donc, c'est important de faire cette pause pour pouvoir avoir les idées fraîches pour faire ce nouvel album. Ouais.
0: Alors, Love and Anxiety, on a parlé de l'anxiété, de comment aussi s'en débarrasser un petit peu. L'amour maintenant, alors, il y a un diptyque de chansons que j'adore dans l'album. D'ailleurs, elles sont l'une après l'autre. Ça pourrait même être une seule chanson un peu longue, donc elles sont séparées en deux. Il y a First Love et Second Love. Alors, First Love, bah, c'est le premier amour avec le cœur plein d'espoir, où on se dit, mais ça va durer toujours, et elle est super.

0: longtemps, Matt. C'est la sagesse amoureuse.
1: C'est moi, c'est marrant parce que souvent on nous parle de ce diptyque et je le dis aux auditeurs, c'est ça peut être avec la même personne.
0: Bien sûr.
1: C'est ça qui est intéressant, c'est que enfin, ça fait 10 ans que je suis avec ma femme. Entre le coup de foot dans la rue et ce qui était aussi intéressant dans ces deux chansons, c'était dans First Love où on parle du coup de foot, de la spontanéité, de la violence aussi, parce qu'il y a toujours cette histoire de balance. Hein. C'est pas 100% love.
0: Et beaucoup d'anxiété quand t'as un coup de foudre. Les papillons dans le ventre, en fait, c'est de la trouille.
1: C'est de la trouille. Et puis surtout, on n'a pas d'expérience, on est inexpérimenté. Et puis surtout, la passion se mélange très vite à l'addiction. Et là, il y a d'autres choses qui arrivent. La jalousie, la possessivité, parce qu'on connaît pas et on est la dépendance amoureuse, parce qu'on a, c'est tellement un shoot violent d'adrénaline qu'on a l'impression que quand la personne n'est pas là, on est capable de rien. Et puis, le second love, on a l'expérience. Maintenant, on sait ce qu'on veut plus, on sait ce qu'on veut encore. Ouais. On a moins de spontanéité, faut le reconnaître. Mais on a un peu plus d'expérience et c'est l'un et pas mieux que l'autre. C'est juste deux étapes. Et en plus, à la base, ça devait être un triptyque. Peut-être dans la réédition, on le fera. Il y avait Last Love, le troisième, où là, je voulais vraiment écrire sur les gens qui sont ensemble depuis 40 ans, où là, c'est encore autre chose. Là, on se place dans autre chose. Comme nos parents. Et là, c'est encore autre chose. C'est qu'est-ce qu'on a construit ensemble? Les enfants, les petits-enfants. Et avant de faire de la musique, moi, j'étais un infirmier, je travaillais en maison de retraite, j'ai vu des gens, ils étaient ensemble depuis 60 ans c'est encore autre chose. Et ben, on n'a pas eu le temps, peut-être dans la réédition. Mais c'était rigolo de voir un peu l'évolution et que même des gens qui sont ensemble depuis 60 ans, ils ont eu à leur première année les mêmes galères qu'on a, tu vois. Donc c'est ça qui est intéressant, en fait.
0: Mais oui, parce qu'en fait, c'est le même mot, c'est l'amour, mais c'est pas la même chose.
1: Il évolue.
0: C'est bien. Ouais. First Love et Second Love, vraiment, je vous recommande sur l'album de Skip the Use, le nouveau Love and Anxiety. Et puis alors, je me tourne vers Enzo, pour un batteur. C'est sympa, non? Des chansons d'amour qui vont pas à deux à l'heure. Ça, c'est quand même une spécificité de Skip the Use, c'est que tu peux quand même jouer très fort sur des chansons d'amour.
2: Ouais, c'est ça, c'est ça. En plus, je me souviens qu'on en avait discuté ensemble de ces morceaux-là, parce qu'à la base, il y avait que First Love et qui terminait par un truc qui avait rien à voir avec le morceau, et je disais à Matt ça serait marrant que ça enchaîne sur un autre truc, et lui il a continué le truc, et c'est comme ça aussi qu'est né les deux côtés de la chanson, First Love et Second Love. Donc c'était marrant.

0: Nina, tu love me. Là, c'est encore un regard hyper intéressant sur l'amour. Où en fait, quand on dit oh là là, j'aimerais tellement être aimée, j'aimerais tellement vivre une histoire d'amour, peut-être au fond, en fait, on a juste envie que quelqu'un nous dise je t'aime.
1: Ouais, voilà, c'était un peu l'idée de ça. Et
0: c'est bien vu, hein.
1: Et de dire, et même des gens qui sont très haineux. Tu vois, moi alors c'est une chanson à la musique allemande qui arrivait justement par Enzo.
0: Ouais.
1: Et après chercher un peu des top lines et tout et un texte.
0: Les top lines, c'est des mélodies.
1: Des, ouais, voilà, des mélodies, des trucs. Et après j'ai regardé un, je me suis perdu sur internet une fois et j'ai regardé une vidéo, tu sais, d'un procès.
0: Ouais.
1: Tu sais, il y a souvent des vidéos comme ça où les mecs qui font un peu n'importe quoi, ça fait un peu un buzz sur les réseaux et du coup j'ai regardé ça en me disant putain, il y a des mecs, il y a des oufs où ils se mettent à insulter tout le monde à leur procès, ils s'en foutent,
0: oui,
1: tout seuls. Et en fait, je me suis dit mais en fait ce gars-là et je me suis dit que ce mec-là, il pouvait se retourner et dire mais putain, ouais, je fais de la merde, mais dites-moi juste ce que vous aimez même si vous le pensez pas, parce qu'en fait j'ai vraiment besoin de ça. J'ai vraiment l'impression d'être une merde et je sais que tu le penses pas, je sais que tu me détestes, mais juste dis-le moi, j'ai besoin de l'entendre. Et après, je me suis dit, putain, mais c'est intéressant de prendre ce point de vue-là d'un gars qui dit, oui, je sais que tu le penses pas. C'est pas grave, tu pourras le reprendre après. Mais moi, là, j'ai besoin de l'entendre parce que sinon, je vais arriver dans quelque chose. Et je me suis dit, bah, peut-être tous ces gens à qui on n'a rien dit, souvent, c'est de la remise en question.
0: Ouais.
1: C'est facile de critiquer, mais qu'est-ce que t'as fait, toi? Quand t'as pu tendre la main, est-ce que tu l'as fait? Et du coup, c'est ça, tu l'as mis, voilà, on l'a emmené là-dedans.
0: Alors, votre chanson signature, j'en parlais tout à l'heure, celle qui a récolté aux Victoires de la Musique un énorme succès, tout, c'était Ghost en 2012. Et la signature de Ghost, c'est le cœur d'enfant. Le cœur d'enfant, ça m'intéresse. Alors déjà, petit blind test sur vos connaissances en tube avec cœur d'enfant. En Amérique dans les années 70.
1: Ah, moi je suis nul en blind
0: test.
1: Je suis nul.
2: Mais moi je vois les noms là-haut, je crois. Donc,
0: ah oui.
2: Donc je peux tout dire
1: ah ce bah, que ça c'est Alice Cooper.
0: C'est Alice Cooper.
2: C'est Alice Cooper. Chorale, ok, il est écrit entre parenthèses. Je sais pas si c'est le titre de la chanson. Mais...
0: En Angleterre.
2: Ça c'est facile.
1: Ah,
2: c'est lycée.
1: C'est incroyable.
0: Ça c'est fou.
1: Ce
0: hein.
1: titre, il est
0: c'est fou. Le même producteur en fait. Il avait fait Schools Out d'Alice Cooper. Et après, il s'est dit purée, ça marche bien aux Amériques.
2: Allez,
0: on va essayer en Angleterre. En France, ah bah, de grands moments de variété française avec des chœurs d'enfants.
1: Ah, quand on aura 20 ans.
0: Je regarde pas. Tu as chanté à l'école aussi. Hein. Quand on aura 20 ans, en l'heure de vie.
2: C'est quoi
1: Pierre Bachelet. Mais ah ouais. je crois que quand c'est sorti, j'étais déjà un peu grand, moi.
0: Mais non, t'as quel âge? T'as comme moi? T'es né au début des années 80?
1: Non. moi, je suis né dans les 70s, moi.
0: Non, voilà. Ah bah, il ne les fait pas. Hein. Ouais, ouais. Il porte beau, ouais, Matt Pastor. Ouais, et Cabrel aussi l'a fait.
3: Si c'est moi qui a des gens qui s'aiment.
2: Ah. Je ne connais rien, à part Pink Floyd.
3: Alors il faudra leur dire.
0: Oui, mais toi, t'es né en quelle année,
2: jeune 98, oh, Coupe du Monde.
0: Ouais. C'est l'année où j'ai eu mon bac, je suis dégoûtée.
1: 97,
0: t'es beaucoup trop jeune.
1: 97, ouais.
0: Incroyable. Mais oui, 1 et 2 et 3-0, bravo, voilà. Enzo. Tout ça pour dire que donc, moi, la chorale de Skip the Use, je l'aime. J'étais très colère quand j'ai entendu le remix de Mosimane, parce que ça commençait comme ça et j'étais pas contente. Je me dis, c'est qui cette vilaine qui remplace mes enfants?
1: T'inquiète, ils arrivent après,
0: ils arrivent après.
1: C'est la patience.
0: Ça y est, ils sont revenus.
1: Super meuf d'ailleurs qui a chanté là.
0: Mais oui, pardon, évidemment, je l'embrasse, elle chante divinement. Hein,
1: ouais,
0: mais
1: oui,
0: ma réaction, ça a été, mais où sont les gosses?
1: T'inquiète.
0: Et donc, les chœurs sont de retour sur le nouvel album Love and Anxiety. Il y a une chanson qui s'appelle Bull.
1: Ah oui.
0: Et dessus, j'ai trouvé alors que tout était puissant. C'est-à-dire quand toi tu chantes, il y a Shane aussi. Il va falloir le présenter, dire qui il est.
1: Alors Shane, c'est le vainqueur de la Nouvelle École, l'émission de rap qu'on a rencontré. Alors c'est très drôle. On l'a rencontré à une soirée où on était, et puis nous, on est, bon, ceux qui nous connaissent, hein, on n'est pas forcément très très soirée, et au bout d'un moment, On se barre et puis bah lui il venait de gagner le, donc c'était un peu la star de la soirée quoi. Puis on s'arrache et puis je me casse, je prends mon beurre pour rentrer et là il court, il sort et puis il vient me voir, il fait ah ouais j'adore le Skip the Use et puis sur le coup je me dis bah et j'avais pas vu la nouvelle école et donc je me dis bah ok merci puis je me dis un peu je fous de ma gueule ou quoi puis là il voit un peu à ma tête que il me chante des chansons mais des vieilles
0: donc de il connaît vraiment
1: puis après on
0: c'est
1: commence
0: rare,
1: à
0: les
1: parler
0: rappeurs, oui qui ont
1: mais moi je savais même pas que c'était un rappeur j'étais là ouais. Et puis on parle et puis je me dis putain le mec est redoutablement cool en plus il était avec un de ses potes c'est sympa et puis il me dit donc ouais bah, j'ai gagné à la nouvelle école je fais un SMS à ma fille qui me déchire qui me dit mais putain t'es vraiment naze et tout et puis je me barrais et là le beurre il arrive et puis je lui dis tu sais quoi nous on est comme enfin on fait la musique vas-y viens on va au studio on fait de la musique t'as l'air trop cool machin et il a fait ok et il est venu en studio et c'était chambé et on est reparti avec donc cette chanson que alors il a rajouté donc ce couplet il s'est mis dans la chanson
0: ouais.
1: c'est une chanson particulière boule
0: se dire taureau.
1: Ouais, c'est une chanson sur un sujet assez particulier. Enfin, c'est une façon, c'est toujours un prisme un peu particulier. C'est une chanson que j'ai écrite il y a longtemps. J'étais aux États-Unis il y a longtemps et je voulais écrire une chanson sur le. À la base, c'était un peu un regard féminin. Quand je parle, je voulais être une meuf. Et c'était l'expression américaine « Don't fuck with the bull so you'll get the horn ». C'est « N'embête pas le taureau parce que sinon tu te prends les cornes ». Et c'était la nana, je voulais écrire une chanson sur la nana qui dit « Ah, tu t'es bien foutu de ma gueule, attends ». Tu sais ce côté genre « Attends
0: eh ». Oui.
1: Et c'est vraiment une chanson sur ça. Sur ça et en même temps sur le « J'ai souffert en fait ». En fait, tu m'as fait mal en fait. Et ça part de attends tu vas voir et tout doucement plus le personnage parle plus c'est mais en fait tu m'as fait souffrir et je trouvais ça et donc Shane s'est complètement mis dans le sujet où il a et donc juste je le remercie encore parce qu'il s'est mis un peu dans cette vulnérabilité là
0: ouais.
1: Et ce qui est assez rare pour les rappeurs surtout aujourd'hui de se montrer de montrer cette facette là. Et du coup,
0: les chœurs apportent aussi une part féminine.
1: Exactement. Et puis le côté aussi l'espérance de se dire. Et puis j'ai deux petites filles et que j'espère qu'elles diront aux gars Don't fuck with the bull, so you get the horns.

ça, c'est du beau Skip the Use. Bravo messieurs, bravo. L'album, c'est Love and Anxiety, qui est disponible. Cinquième album de Skip the Use. La chanson que vous venez d'entendre, c'est Bull. Et Matt, étant le chanteur et aussi le parolier officiel du groupe, on t'a très souvent demandé, et alors, les chansons en français, pourquoi vous chantez pas en français, etc. Reconnaissons quand même que dès le deuxième album, il y a eu Être heureux. Dans mon

0: que depuis, pas trop de chansons en français chez Skip the Use. Pourquoi? On sait que t'es parfaitement bilingue, et ça s'entend quand tu chantes, ça s'entend quand t'écris, et puis t'as vécu aux États-Unis et tout, mais pourquoi?
1: Ben, en fait, déjà, nous, on vient de Lille. Ça commence, je pense, à la base, on vient de Lille, on est à 20 km de la Flandre, en Belgique, où on parle pas français.
0: C'est vrai.
1: Et c'est... nous, quand on était petits, c'est là où il y avait les meilleurs trucs. C'est pas compliqué. Gand, Lille, ça doit faire... je suis pas très bon là-dedans, mais ça doit faire 25-30 minutes de bagnole. Genre 30-40 km, tu vois, je sais pas. Ouais. Et à Gand, il y avait Case Choice, il y avait Soulwax, il y a Charlotte de Witte, il y a Amélie Lenz. Et c'est à 40 km. Et si tu veux, nous, quand on a commencé les groupes, quand on était très jeunes... J'ai commencé en 1993 et on allait jouer là-bas. Et en fait, bah, quand tu chantais en français, tu pouvais pas aller jouer en Flandre.
0: Non.
1: Et c'était là où c'était le mieux. Et j'ai tout de suite capté de me dire, putain, en fait, quand tu chantes en anglais, c'est cool, tu peux aller jouer partout. Parce qu'on jouait là-bas, on jouait en Hollande, on jouait en Allemagne, on jouait en France, on jouait, enfin.
0: Ouais,
1: à la base, c'était juste un passeport pour jouer un peu partout. Et puis après, en grandissant, nous, c'est vrai qu'on utilise plutôt la langue. T'as capté depuis le départ, nous, c'est vraiment les chansons. Quand on a fait être heureux, c'est parce qu'il y a eu les attentats de Charlie Hebdo. Ça se passait à Paris. Ça avait mis la France. Donc, c'était normal pour moi de le faire en français.
0: Ouais.
1: Parce que c'était, et en plus, à l'époque, j'étais aux États-Unis. J'étais là, waouh. J'étais aux États-Unis et j'ai été faire une manif. Donc, il y a eu plein de manifs à travers le monde.
0: Oui,
1: le clip
0: soutien,
1: d'être heureux, c'était que ça. Ouais, on avait fait une manif à Los Angeles et avec tous les Français, et tout le monde était autour de la France, c'était normal de la faire en français.
0: En français, ça avait du sens.
1: Quand c'est des sujets qui sont internationaux. Et puis après, il y a eu tout un truc, ce qui n'est pas du tout ta question. Mais l'évolution de la France, depuis 15 ans qu'on existe, je l'ai aussi vu arriver. Et c'est vrai que de plus en plus, on nous demandait, mais pourquoi vous chantez pas en français? Alors moi, je répondais... Pourquoi on devrait chanter en français? Ben, vous êtes français. Je dis, ah oui, mais alors? Enfin, je veux dire.
0: Tu manges que de la blanquette!
1: Il y avait un côté. Et puis, tu sais, ça devenait un spirit chelou qui arrivait un peu partout. Et moi, je suis un peu taquin, tu vois. J'étais là, je suis bon, ben pourquoi? Je veux dire, en France, il y a des gens, il y a plein de langues en France. En Bretagne, le breton, l'occitan, le chuti chez nous. Et on est tous français, c'est ça qui est. Pourquoi je devrais défendre l'identité nationale? J'ai rien contre la francophonie. Moi, j'écris plein de chansons, j'écris des chansons. J'ai bossé avec Barbara Pravi, j'ai bossé avec plein de chansons. Et j'écris. Je participe à plein de chansons en français.
0: Donc,
1: j'ai absolument rien contre ça. Je suis un grand fan de Brel, de Renaud. Mais ça me fait toujours marrer. Qu'on demande, tu vois, la langue c'est un chemin, c'est pas une direction, tu vois. Et je pense que ça change tout. On va pas aller à une expo, tu vois, et dire à un peintre, ah c'est super ce que t'as fait, mais pourquoi tu l'as fait en bleu? Fais-le en rouge, tu vois. Bah pourquoi?
0: Oui.
1: Bah parce que bleu en rouge, t'es français, donc c'est pourquoi il y a du jaune là dans ton tableau. Tu vois, à un moment donné, c'est ridicule en fait.
0: C'est vrai.
1: On s'en fout. La France, c'est un état d'esprit, c'est une fraternité, et aussi une liberté de penser, un respect des valeurs républicaines qu'on a. Et un texte, il est magnifique quand il est français, il est magnifique quand il est en breton. L'important, c'est qu'il soit magnifique. On s'en fout après. Enfin, en tout cas, moi, je m'en fous.
0: Enzo, on valide, non?
2: Je valide totalement. En tout cas, la batterie, c'est ni en anglais, ni en français. Donc après, tu fais ce que tu veux.
0: C'est vrai, tu t'en sors bien. Merci, messieurs.
1: Ben, merci à toi de nous recevoir à chaque fois.
2: Merci beaucoup
1: pour tous les artistes que tu fais découvrir sur tes émissions depuis le temps que tu fais de la radio. Je te le dis à chaque fois, mais vraiment, t'as lancé beaucoup d'artistes. Donc merci, c'est vraiment un endroit où on est ravis de venir, on est super bien accueillis, et on peut, enfin voilà, tu nous mets bien. Donc merci à toi de nous accorder du temps.
2: Merci beaucoup.
0: Merci, vive Skip the Use.
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3: Qu'est-ce que vous faites ici, Grégory ?
4: Alors en fait, aujourd'hui, il y a un concours de pêche qui est organisé tout le week-end. Hein, donc c'est un concours de pêche au bar, donc qu'on appelle no-kill. Hein, donc c'est-à-dire qu'on prend le poisson, on le mesure et après il retourne dans son élément naturel. Alors nous, on vient de Mesquer. J'ai fait la Celtic Fishing. Je fais le Grand Pavois Fishing. Je suis un adepte des concours de pêche.
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4: Le but, c'est de prendre plaisir. Voilà, ça va être le maître mot, la convivialité et le plaisir.
3: Et vous êtes déjà venu au Croisic avant ça ?
4: Oui, bien sûr. Habitant Mesquer, on vient souvent au Croisic par le bateau, effectivement. Hein, c'est plus facile que par la route. La côte est magnifique chez nous, que ce soit la baie du Pouliguen, que ce soit la côte sauvage au niveau de Batte-sur-Mer. Effectivement, après, on arrive tout de suite sur les îles, mais oui, la côte est magnifique. La Turbal, Piriac, tout ça, c'est vraiment notre terrain de jeu pour les pêcheurs. Et c'est vraiment très beau.
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1: Nous partirons. 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
2: Fallait un jour poser les bases.
1: Originaire du Mans, Klemt porte cette énergie des terres de province. Force tranquille, humilité, texte fort, l'essence de son écriture, l'émotion, la sincérité et le mot.

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2: Bonjour, Serge Papagali.
3: Monsieur Thomas, bonjour. Et Dauphinoise, Dauphinois, bien le bonjour également.
2: Où partons-nous pour ce Dauphiné Tour aujourd'hui?
3: Oh, mon cher Thomas, aujourd'hui, nos pas nous amènent dans une tribu dauphinoise.
2: Une tribu?
3: Oui, je dis tribu car le village compte moins de 350 habitants. Allons visiter les Murimontois ou les Chamois. Alors non, nous ne sommes pas dans un zoo, une réserve. Nous sommes à Saint-Mury-Montémor.
2: Ah, tout simplement.
3: Saint-Mury-Montémor, la tribu des Chamois habite donc dans ce charmant village. Alors, Saint-Mury vient de Saint-Maurice et Montémor d'un mont qui appartient à un certain Aimon. Bon, c'est tout simple, vous voyez.
2: Voilà.
3: Puis on s'en fout un peu. On n'est pas compliqué dans le Grésivaudan. On aurait pu appeler les habitants de Saint-Mury-Montémor, je ne sais pas moi, les Murtois, les Murciens, les Martiens, tiens, pourquoi pas.
2: Oui, pourquoi pas.
3: Eh bien, on a choisi les Chamois, alors là...
2: Rien à voir.
3: On est en Dauphiné, on est les marteaux dans la région, bien évidemment pas. Alors un peu d'histoire quand même. On n'est pas là uniquement pour se moquer gentiment.
2: Non, on se moque pas.
3: Des Chamois, je sais pas si ça fait ça, Chamois, je suis pas sûr. Je suis pas sûr que ça fasse... Dans le temps, passer un temps, comme disait mon grand-père, passer un temps, le village fournissait à la Toussaint une redevance au prieuré de domaine, j'ai lu ça.
2: Ah oui.
3: Et, il lui donnait cette redevance en huile de noix. Alors c'était comme ça à l'époque, aujourd'hui on ne paye plus en huile de noix. Et pourtant on payait ses impôts en huile de noix, ça paraît une idée concevable. Vous me direz, il y en a encore qui seraient capables de se graisser au passage. Oh, jeu de mots, jeu de
2: mots. C'est beau.
3: Oui, voilà, image, pas jeu de mots. Mais bref, Saint-Mury-Montémor a une autre spécialité, et vous savez laquelle? Non, bien sûr.
2: Non, je ne connais pas. Heureusement que vous êtes là, Serge.
3: Si vous me dites oui, je suis dans le caca, voyez. C'est bien que vous me disiez non. Les ravioles.
2: Ah.
3: Mais attention, pas les mêmes qu'à Royan. Oulala, non, ce sont plutôt des rissoles, on dit. Alors, on peut se poser la question, pourquoi appelle-t-on donc ravioles, ce qui est en fait une rissole?
2: Et oui, pourquoi on les appelle comme ça?
3: Eh bien, écoutez, on posera la question un jour au chamois. Pourtant, elles sont bonnes, les rissoles de Saint-Mury. Et celle de ma grand-mère, elle était aussi, d'ailleurs. Tiens, farcie non pas à la viande, mais à la pomme de terre. Quand j'étais gamin, servie avec du jus de viande dessus.
2: On va passer à la table.
3: Oui, absolument. Mais je ne suis pas là pour vous parler de mon enfance et de ma grand-mère Germaine, hein, que j'embrasse si elle nous entend. Mais de Saint-Mury-Montémor. Et aussi, alors, des lieux dits qui l'entourent. Parce que j'ai lu dans le truc, il y a plus petit que Saint-Mury.
2: Ah bon?
3: Oh, mais on aime bien les gens tout petits, moi. Je rigole, mais avec tendresse, bien sûr. ça fait pas tellement tendresse, ça, bon. Cholet, Chape, Gorge, Sainte-Agnès, jadis regroupés à Saint-Mury. On parlera jamais d'eux, ils sont trop petits, c'est trop petit. Un salut fraternel au balcon de Beldon, dans ce massif de la belle Ladonne, de la belle femme, je sais toujours pas où elle est, mais enfin bon. Humour italo-dauphinois oblige, bien sûr. Comme disait mon papa Mario, il faut rire dans la vie, le temps passe. Alors, rions tant qu'on a des dents. Il n'avait pas cet accent, mon père, en fait. Ridere quando abbiamo i denti, diceva. Allez, tous ensemble. On n'est pas des quand même.
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4: Quand j'étais petit, j'étais malade en voiture. Donc même si on partait tôt le matin, j'avais pas d'autre choix que de regarder la route. Et c'est comme ça que je me suis un peu intéressé à l'environnement routier, à tout ce qui se passe autour des routes.
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4: Bonjour, Laurent Carré, j'ai 54 ans, je suis professeur d'histoire géographie au collège de Descartes. Je suis le président de l'association Nostalgie, c'est une association qui milite pour la sauvegarde du patrimoine et la mémoire de l'ancienne route nationale 10.
6: Je crois qu'on a là aujourd'hui la définition du prof cool. C'est celui qui arrive encore en 2025 en deux chevaux sur le parking du collège et qui met de l'humain avec un grand H dans toutes ses histoires.
4: Je suis né moi-même un peu par accident sur les bords de la nationale à Sainte-Maure-de-Touraine. Et moi, l'attachement me vient du fait que j'ai grandi devant une agence Citroën. Ma mère allait souvent me rechercher dans le garage, ramener les catalogues que je ramenais de chez moi, donc je pense que ça vient de là.
7: Vous êtes une des rares personnes pour qui le mot bouchon ne fait pas tellement peur.
4: Non, voilà, enfin, même jusqu'à, on pousse le vice jusqu'à en réorganiser. Depuis 2013, on organise à Saint-Maure-de-Touraine le bouchon de la nationale 10. La Nationale 10, c'est la route qui fait Paris, Bordeaux, Espagne. 765 km de bitume. En Touraine, c'est vraiment une colonne vertébrale du département puisqu'elle la traverse quasiment, elle la coupe en deux, pratiquement moitié-moitié depuis Château-Renaud jusqu'au sud de Sainte-Maur.
6: On pose les cartons, les albums photos, petit tour du département dans les années 50, 60, 70 avec toutes les photos, toutes les cartes postales.
4: Le Cocardi dans les années 50 était tenu par un cuisinier humoriste qui avait dressé un petit coq qu'il avait sur l'épaule. Là par exemple on est à Ville-Domé, à la Grand-Vallée, Pierre de Tours, la Cocotte Minute, le garage Citroën, le policier monté sur cette plateforme, la grillade. Elle a brûlé très peu de temps après son ouverture.
6: Pas drôle vu le nom.
4: Et en plus...
6: Alors l'incarnation concrète de cette passion, pour Laurent, c'est une station. On monte dans la Dodoche, direction Ozeau.
4: On est au lieu dit Bellevue, voilà pourquoi on l'appelle la station Ozeau-Bellevue, et on est sur la commune de Sainte-Maure-de-Touraine. Premier but, ça a été de la sauver, cette station. On a tous reconnu le caractère patrimonial exceptionnel de l'architecture. Chaque fois, je suis fier, c'est grâce à l'association qu'on a fait bouger un petit peu les
6: Retour
4: choses.
6: Retour à la belle époque, Laurent, sans ceinture, sans limitation de vitesse. Vous le savez, hein, le bonheur des uns.
4: Et avoir une caravane ou une vieille de chevaux devant soi quand on avait une voiture plus puissante.
6: Et le malheur des autres.
4: C'était une vision d'horreur, quoi.
6: À vous de lui envoyer vos souvenirs et vos histoires pour décortiquer tout ça. Il saura prendre le temps.
8: Vous prenez l'autoroute ou pas ?
4: Très rarement. Je veux profiter du paysage, je veux m'arrêter où je veux, quand je veux. Le voyage ne commence pas à destination, il commence quand je monte dans ma voiture.
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9: La chanson que je ferais, ça serait pour rendre heureux ma famille. Et ça dirait que je t'aime. J'aimerais pas que vous vous séparez. Ou que ce soit dommage que vous êtes plus là pour nous faire des câlins, des bisous et voilà.
10: Moi, si je devrais choisir une chanson pour ma mère, ça serait « Elle a les yeux revolvers ». ».

0: Moi, ça serait une chanson qui s'appelle « Ensemble » qu'on a créée avec un animateur où ça parle de l'amitié.
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1: Elle est complètement dingue cette histoire, Hugo, et pourtant son nom ne vous dit rien. Je pense presque à personne. Marcel Chaumien, un homme discret devenu vauclusien d'adoption, maire d'un petit village quand même du Luberon, et en même temps l'un des personnages clés des services secrets français de l'après-guerre.
2: Il veut dire un maire espion.
1: Exactement. En fait, maire, c'était sa couverture. C'est quand même assez dingue cette histoire. Marcel Chaumien n'est pas né en Provence, il voit le jour à Reims, dans la Marne, mais tout change en 1944 lorsqu'il est envoyé en mission dans le Vaucluse en pleine Seconde Guerre. C'est là en fait qu'il découvre le territoire et qu'il va s'engager autour de la résistance locale, aux côtés de la résistance surtout vauclusienne, et qui ensuite s'installera après la guerre chez nous. Alors avant ça, Chaumien était un militaire d'élite, un parachutiste d'essai. C'était un métier assez risqué, puisqu'il consiste en fait à mettre au point des parachutes, les équipements, mais aussi les techniques de saut.
2: Et sûr déjà que ça s'ouvre ou pas, en fait, c'est
1: ouais,
2: ça.
1: Oui, et puis surtout les ennemis aussi. Ouais. Il pouvait sauter de nuit, dans les forêts. Voilà, donc c'est assez dur, et cette expertise va faire de lui en fait un homme clé des opérations clandestines.
2: Et c'est là qu'il bascule dans le renseignement.
1: Bah oui, parce que son CV est super beau, ancien résistant, parachutiste, membre du service action. Marcel Chaumien va travailler d'abord pour le SDECE, c'est l'ancêtre de la DGSE en fait. On le retrouve dans les années 40-50 sur des missions ultra sensibles, et en fait il va entraîner nos agents secrets dans le parachutage notamment. Il va participer aux opérations du rideau de fer en Afrique, en Europe de l'Est, et dans les archives son nom apparaît, alors son nom d'emprunt, puisqu'il avait un pseudo, vous imaginez bien, oui. Aux côtés de figures centrales, tiens par exemple Jacques Faucard, c'est le conseiller très secret du général de Gaulle s'il vous plaît, donc c'est quand même du très haut niveau. Chaumien qui circule entre ambassades, pistes africaines, aéroport parisien et réseau clandestin. Et pendant ce temps-là, notre Marcel, donc, il est élu dans le Vaucluse.
2: Et oui, incroyable ce parcours.
1: Exactement. C'est là que l'histoire devient fascinante. Marcel Chaumien devient maire de Viens en 1959. Il va le rester jusqu'en 1977. Trois mandats, 18 ans, donc, au service du village. Il faut s'imaginer, la journée, il va s'occuper d'assainissement, d'école de voirie. Et régulièrement, il reprend l'avion pour Paris-Orly, Roissy, ouais. Pour retrouver les services secrets où il va mener cette double vie pendant des années.
2: Et on comprend mieux pourquoi on ne connaît pas son nom. Hein.
1: Oui, je vous ai parlé de Jacques Faucard, le conseiller très spécial de De Gaulle. Il dira que c'est un homme très bien, courageux, un agent secret qui ne cherchait aucune reconnaissance. Marcel Chaumien meurt en 1979, découvert, respecté dans les cercles du pouvoir, mais finalement presque inconnu du grand public. Ce destin, c'est comme un roman d'espionnage, il faut le dire quand même. Et aujourd'hui, eh bien, c'est Catherine Chaumien, sa fille, qui le raconte dans des conférences en Vaucluse. On a pas mal d'archives aussi qui existent, notamment au service historique de la Défense. On a des ouvrages sur l'histoire du service secret français, où il est nommé souvent.
2: Ouais.
1: Et aujourd'hui, je vous mets tous les documents et les photos grâce à sa fille Catherine, que je salue, sur notre appli. Ici, vous le voyez au bras de Gaulle et aussi pendant ses missions. Enfin, c'est juste exceptionnel ce discours et surtout ce destin de Marcel Chaumien.
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3: À la menuiserie Pelé, fondée en 1926, elle est située à Montenay, le long de la route Lavalernay. Quand on arrive sur place dans le hall d'entrée, on passe d'ailleurs devant une machine qui, elle aussi, a 100 ans. Elle était utilisée au début de l'entreprise. Et je rejoins Laurent Pelé, le directeur. Il représente la troisième génération de la famille. Et dans son bureau, justement, il y a quelques portraits de famille.
4: Là, vous êtes devant les photos de mon grand-père et de mon père qui sont dans l'atelier à Montenay, derrière l'église, ce qui est l'origine de l'entreprise.
3: Oui, parce qu'évidemment, elle a changé d'endroit, même si on est toujours à Montenay, mais vous avez déménagé il y a combien de temps ?
4: Il y a un peu plus de 20 ans, c'était janvier 2005.
3: On va s'avancer, Laurent, on va quitter votre bureau. Alors, je vois qu'il y a l'atelier sur la droite, mais là, d'abord, on est dans une autre pièce.
4: Donc là, vous êtes au bureau d'études, où vous avez trois personnes qui travaillent, où on prépare tout ce qui va être fabriqué en atelier.
3: Alors, justement, vous intervenez sur quel type de chantier tout au long de l'année ?
4: Donc, nous avons gardé les particuliers qui représentent à peu près 20% de notre chiffre d'affaires. Et autrement, nous travaillons aussi sur des chantiers publics et des marchés privés.
3: Parmi les très gros chantiers réalisés par l'entreprise Pelé, on peut citer la conception et la pose de toutes les menuiseries du 40, le conservatoire de Laval. En ce moment, Pelé travaille sur la future médiathèque de Lassay-les-Châteaux. Et une grosse partie du boulot s'effectue dans l'atelier.
4: On va aller vers l'atelier, il y aura un petit peu de bruit.
3: Il y a combien de personnes d'ailleurs qui travaillent chez vous maintenant, Laurent Pelé ?
4: On est plus de 30 aujourd'hui, compris des alternants, des jeunes en formation, du CAP jusqu'à la licence.
3: J'adore parce que, alors évidemment on entend le bruit des machines, mais il y a cette odeur du bois qui en fait est assez agréable d'ailleurs.
4: Ah oui, on a la chance d'avoir vraiment un très beau métier. On travaille le bois, c'est une matière très noble. Donc toutes les essences du chêne, du hêtre, du châtaignier, du frêne.
3: Je vois plein de machines, il y en a une à ma droite, il y en a une à ma gauche qui est assez impressionnante. Qu'est-ce qu'elle fait là, la machine qui est sur notre gauche et on s'en rapproche?
4: Donc ça c'est un centre d'usinage numérique qui nous permet d'usiner un peu tout ce qui peut être fait en menuiserie. Elle est à 5 axes, donc on peut faire un ballon de foot en deux fois sur ce genre de machine. Mais elle ne sert pas à ça évidemment, elle sert surtout à fabriquer toutes nos portes, tous nos châssis, tous nos agencements.
3: Et alors, quand on s'avance dans votre atelier, on voit qu'il y a eu différentes constructions de cet atelier. Là, j'ai l'impression qu'on est dans une partie très récente.
4: Oui, donc l'atelier a été construit en 2004. On l'a agrandi 3 ans après, en 2008. Et puis, il y a 2 ans, maintenant, on a agrandi 600 mètres carrés et on a mis du photovoltaïque sur le toit.
3: Bon, alors ça se trouve, si je reviens dans 100 ans pour les 200 ans, je ne suis pas sûr que ce soit possible, mais ce sera 2 fois plus long alors l'atelier.
4: Voilà. On sera dans le champ à côté.
3: Alors Laurent Pellet nous a dit que l'une de ces machines pilotées par ordinateur est capable de fabriquer un ballon de foot. Il en a d'ailleurs un exemplaire dans son bureau. J'ai essayé de faire des jongles avec, alors je me suis fait mais très très mal. Je ne vous raconte pas l'état de mon pied, c'est une catastrophe.
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5: C'est ma passion, mais je me sens vraiment libre sur la glace. Je transmets vraiment ce que je ressens dans ma vie de tous les jours, en fait.
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7: Aujourd'hui, on part à la patinoire avec Lou Thérault. Après des années de compétition en couple au plus haut niveau, elle entame un nouveau chapitre en solo. Lou, tout d'abord, la glace. Je crois savoir que c'est une passion familiale, c'est ça ?
5: Très simple, c'est ma maman qui a fait de la danse sur glace quand elle était jeune et qui en faisait encore quand on est arrivé avec ma sœur. Et en fait, moi, je l'ai vue patiner une fois à un gala parce qu'elle patinait déjà dans le club de Belfort. Et j'ai dit que je voulais faire comme ma maman. Donc voilà comment tout a commencé.
7: À 16 ans, tout bascule quand il faut choisir entre rester à Belfort et partir en Pôle France, en fait, non ?
5: Il y a eu, je pense, quand même quelques mois de réflexion où je me demandais si ça valait vraiment le coup. Je savais pas, enfin, je connaissais pas en fait le sport de haut niveau vraiment. Donc on se pose la question de est-ce que effectivement ça vaut le coup, est-ce que je change de lycée, je quitte tous mes camarades d'entraînement, mes copains au lycée. Et en fait, du jour au lendemain, j'ai dit à ma mère que c'était bon. En fait, je crois que j'étais prête et que je voulais partir pour vivre cette expérience et que je trouvais ça sympa d'avoir un double projet déjà étant jeune, en fait, de pouvoir continuer mon lycée et de faire mon sport, ma passion à côté.
7: En fait. Après 10 ans de danse en couple, vous avez décidé de repartir seule en solo. Est-ce que c'est un sacré saut dans l'inconnu quand on est toute seule et qu'on a vécu en couple, en tout cas sur la glace ? Pendant 10 ans.
5: Beaucoup d'appréhension. En fait, ça faisait 10 ans que je patinais en couple. Donc j'ai fait du solo en étant petite, mais c'est vrai que c'était, comme je vous l'ai dit avant, pas du tout le même stress, les mêmes attentes. Et là, de repartir toute seule, j'ai commencé la saison en septembre. J'étais vraiment pas du tout confiante. Enfin, là, on se retrouve vraiment toute seule sur la glace. Je m'entraîne avec Olivier Schoenfelder, mon prof, et je suis arrivée à la première compétition en Angleterre, début octobre, et je lui ai dit, mais je vais faire comment juste pour ça? Saluer pour me présenter quand ils vont m'appeler. Je sais pas faire toute seule. Enfin, je sais plus faire toute seule. Et en fait, finalement, ça va à peu près. Puis le fait de faire plein de compétitions aussi, ça booste un peu la confiance en soi. Mais au début, non, j'étais pas vraiment très sereine de reprendre toute seule.
7: Avec le recul, quel regard vous portez sur tout ce chemin parcouru depuis vos premiers pas ?
5: Franchement, je suis fière de moi. J'ai du mal des fois à me l'avouer, mais vraiment quand je vois par toutes les étapes auxquelles je suis passée, j'adore tout ce que j'ai fait, j'adore tout ce que j'ai accompli et ouais, je suis fière.
7: Lou Thérault, que l'on retrouvera avec impatience lors des prochains championnats de France de danse sur glace. On lui souhaite le meilleur pour ce nouveau défi en solo. En tout cas, c'est elle, notre comptoise qui compte du jour.
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1: Il est tellement bon en hiver de se blottir, se réchauffer le corps, mais aussi l'esprit, pour affronter la vie avec plus de courage et de vigueur. En occitan, on dit cucuna. Cucuné en français régional, hein, comme ils disent dans les dictionnaires, ils sont mignons. Sauf que le mot de cucuna vient de coucou, provençal, hein, attesté par Mistral, dérivé de l'occitan provençal cucun, qui signifie coque ou coquille, l'œuf, pour ne pas le citer, d'où tout commence, hein, où l'embryon se développe, blotti contre la paroi, le cocon. J'ai reçu mes petits-enfants, ils m'ont coucouné, ils m'ont enveloppé. C'était génial. Mais chez Kukuna devant Lufio, je me suis blotti devant le feu. Chères auditrices et auditeurs, il y a plein de mots en occitan pour dire se blottir. Satapa, sakata, sarza, sagrumi, c'est rancunia, c'est crapuni. D'accord. Mais celui que je vous adresse est rempli d'affection, de chaleur. Je vous coucoune de mots doux pour réchauffer votre âme. Kukuna vous bien. Ana adio.
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2: Je rêvais d'avoir une maison à la campagne. Cette maison, c'est comme si j'y étais née. C'est ma maison de famille.
3: Ma maison s'appelle l'Ostao de la Mar.
4: C'est une maison un peu envoûtante.
5: Eh bien, vous voyez, des livres et trois fenêtres qui me donnent le paysage du pays, comme si c'était trois tableaux.
6: Ils ont vécu ici.
0: Thibaut Gaudry.
7: Alain Delon, vous l'aviez rencontré sur un tournage?
8: Non, je l'ai rencontré dans la rue. Mais on a fait un film ensemble qui était Jeff et qui était un film qu'Alain désirait faire avec moi, donc ça a été aussi une rencontre.
6: En 1968, deux stars du cinéma français sont réunies pour la première fois à l'affiche de Jeff, un film qui ne restera pas dans les mémoires, contrairement à la grande histoire d'amour qui est en train de naître depuis quelques semaines. Mireille Darc et Alain Delon ne se quittent plus.
9: Alain Delon enchaîne les films, dont Jeff et Madly, sur lesquels il a comme partenaire l'égérie de Georges Lautner, Mireille Darc. Ils tourneront 8 films ensemble. Nouveau coup de foudre qui scellera une histoire d'amour qui le marquera à jamais. Il dira de Mireille, près de 40 ans plus tard, lors de sa disparition, « Elle était la femme de ma vie, ma moitié ».
6: 2 ans plus tard, alors que Delon est à Marseille pour tourner Borsalino et que le couple cherche un coin de soleil et de tranquillité, l'ami et agent de l'acteur, Georges Baume, leur fait découvrir Aix-en-Provence où il habite. Ils sont sous le charme et ne tardent pas à s'installer dans un hôtel particulier du quartier Mazarin, le plus ancien de la ville.
10: Pourquoi tu t'en vas?
11: Parce qu'on est deux.
10: Je comprends pas.
11: Facile à comprendre. Un jour ou l'autre, il n'en reste pas plus qu'un de nous deux.
10: Faut mieux que je m'en aille avant.
11: On finira par se tirer dessus.
6: Dans l'hôtel de Boisgelin, aux belles pierres ocre, construit en 1650 et classé monument historique, ils louent le vaste rez-de-chaussée qui leur permet de profiter de l'adorable jardin avec son imposante fontaine à vasque. Ils y font même percer une porte dans l'un des murs afin de pouvoir sortir discrètement et éviter les éventuels groupies ou paparazzi, et flâner dans les rues ou aller déjeuner aux Deux Garçons, la plus célèbre brasserie de la ville.
12: Tu sais que tu m'aimes?
10: Sûr.
12: Même après que tu m'auras fait l'amour.
10: Ça dépend de toi.
6: Ils y mènent une vie paisible, en famille, dans cette ville qui est encore une belle endormie, qu'une polémique va réveiller un peu. Alain et Mireille aimeraient bien pouvoir se baigner au saut du lit et faire construire une piscine. Une faute de goût majeure pour les habitants du quartier et les défenseurs du patrimoine. Une polémique qui en créera une autre. Mireille Darc aime bronzer au bord de sa nouvelle piscine en tenue d'Ève, conduisant un voisin, dont la vue donne sur le jardin, à déposer une main courante pour offense aux bonnes mœurs. Une protestation qui n'empêche pas l'actrice de continuer à lézarder nue sous le soleil aixois.
12: Je voudrais encore un peu de champagne.
10: Sommelier?
12: Parce que vous avez besoin du sommelier pour me servir. Et doucement, le champagne c'est fragile. C'est mon père qui m'a appris ça.
10: Ah oui?
12: Tiens, vous n'avez pas besoin du sommelier pour me tenir la main? Vous ne voulez pas coucher avec moi en plus, là, tout de suite sur la banquette?
6: Ils passeront 5 ans dans ce lieu dont la beauté laisse interdit, comme le dit Mireille. Et aujourd'hui, il n'y a aucune plaque pour rappeler aux nombreux touristes qui se baladent sur la jolie place des Quatre Dauphins que cet hôtel particulier a abrité l'une des plus fameuses idylles.
13: C'est un mot qu'elle m'a écrit, il doit y avoir 40 ou 35 ans, ou 35 ou 40, peu importe. qui résume à lui seul tout ce qu'est Mireille. Et c'est un mot que j'ai toujours avec moi depuis ses 40 ans et qui m'aide à vivre. Mon amour, il est 3 heures du matin et je n'arrive pas à dormir. Je pense à toi qui as tellement de mal à vivre. Je t'ai donné, tout. Et j'ai simplement besoin d'un peu de calme et de tendresse. Et d'un sourire le matin, parce que la vie est là et qu'il faut remercier le ciel d'être l'un en face de l'autre et de s'aimer.
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14: Et le cocktail américain, c'est quoi ?
15: C'est un cocktail grillé avec une sauce américaine, tomate, échalote, une pointe de cognac, du vin blanc. C'est un peu relevé.
16: Un déca,
17: pâté, jambon, c'est une oreillette, gruyère, cantal, rôti, jambon de pays.
18: Eh ben tout ça, ça va aller dans la blanquette.
19: Bon appétit.
20: Rien n'est meilleur qu'un bon steak frites. Rien n'est meilleur qu'un bon.
21: Moustache et les gros mineurs, emportés par un swing follement sympathique, chantaient « Rien n'est meilleur qu'un bon steak frites ». Un plat de bistrot qui fait l'unanimité, à condition d'un bon faux filet ou onglet de chez le boucher et des frites maison. Beaucoup trop de restaurants succombent à la facilité de la frite surgelée, ultra transformée, amidon modifié, fibre de pois, sucre, souvent trop molle, trop grasse et trop salée.
22: On va manger des frites.
23: Oh oui, des frites.
21: Frites. Non, la frite, la vraie, celle de la femme et de l'homme moderne, est confectionnée uniquement de pommes de terre qu'on épluche, Binge, Mona Lisa ou Rosabelle, qu'on plonge en double cuisson, dans un bain d'huile de tournesol, colza ou graisse de bœuf pour les puristes. Un peu de sel et basta.
24: Comme ça, la maison, avec mon papa et ma maman, quand ça nous prend, on s'éclate à la frite. Oh oui, des frites.
21: Dernièrement, le journal Libération a eu la bonne idée de faire un tour opérateur de la meilleure frite à Paris.
24: Je suis un drogué, je me drogue à la frite.
21: Côté street food, deux adresses pour les junkies de la pomme de terre, un néo-kebab chez Mehmet, rue Ramey dans le 18e arrondissement et Patate dans le 6e rue Saint-André-des-Arts. Une échoppe, sa vitrine et une barricade de grosses pommes de terre, cornet de frites à 4 euros.
25: Coupez-les en fines lamelles, plongez-les dans l'huile bouillante, salez-les. Et vous aurez des frites. Ni Dieu, ni maître, mais des frites, bordel.
21: Autre pépite, Chantefable, 93 avenue Gambetta, du très gourmand Tom Lefebvre. Il propose des frites croustillantes qui brillent dans les miroirs de cette belle vieille brasserie 1910, avec une entrecôte de compétition et une carafe de Saint-Joseph. On n'est pas loin du paradis. Dans le peloton de tête également, les frites du Cornichon, un néo-café populaire, 2 rue des Goncourt dans le 11e arrondissement. 8 euros le cornet au comptoir avec une pinte de bière jupilaire et tout va bien. Le Polchen des Frères Dufour, rue du Cherche-Midi, contrairement à leur nom, pas de frites au four, mais de l'inattaquable bien doré.
26: Eh, hey, mais maintenant on en a une friteuse sans odeur, Seb.
21: Enfin, dans l'esprit des baraques à frites des ch'tis de Roubaix ou de Tourcoing, à Vitry-sur-Seine, dans le Val-de-Marne, place Robespierre, près de la mairie, cornet de frites à 3,50 €, préparé avec amour et surtout avec de la graisse de bœuf.
24: Je ne peux pas me passer de frites, c'est plus fort que moi, ça me rend fou.
21: Les tops du journal Libération, les meilleures frites de Paris à consulter sur Internet. Toutes affaires cessantes, stop au quinoa, boulgour et autres usurpatrices de patates douces qui n'a strictement rien à voir avec le tubercule de Monsieur Parmentier. Paris la frite, Paris cornet, Paris l'enfance.

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1: En plein cœur de Tillières-sur-Avre, je demande la famille Giraud. Vous allez faire la connaissance de Mika, le papa, Ambre, la fille, et Mano, le copain de la fille. J'aurais bien aimé vous présenter Céline, la maman, mais elle est au boulot. Faut bien qu'il y en ait qui bosse. Céline, vous la verrez demain, vu que j'ai des raisons de dormir chez eux ce soir. Je vois pas de porte, alors je toque au carreau. Une jeune fille ouvre la fenêtre.
2: Hello, Ambre.
3: Oui, c'est ça.
2: Le papa, il est pas là?
3: Il doit être à l'intérieur, je pense.
1: Ok, j'entre comment?
3: Je vais t'ouvrir le portail.
2: Ah, t'es trop mignonne.
3: Peut-être c'est ouvert, je sais pas.
2: Bah, je regarde, hein.
3: Ouais.
1: Bah, j'avais pas vu le portail. C'est ouvert.
2: C'est moi?
1: Non, c'est ouvert.
2: Tu vois, c'était ouvert.
1: Bah ouais. Mika a l'air d'aller bien.
2: Très bien, très bien. Très
1: pourquoi
2: bien,
1: c'est très si grand ici?
2: Parce que c'est un ancien relais de poste, l'ensemble.
1: Ah, d'accord.
2: Ouais, ça a été considéré un peu comme une ferme ici, il y avait des chevaux.
1: Regarde ces perdus grands ouverts qui sont ni grands ni verts à la base, mais qui se demandent ce que tu viens faire là.
2: Je viens voir parce qu'il paraît que c'est une famille d'artistes ici. Papa, maman.
4: Ouais, Ambre.
2: Mano, tout le monde est dans l'art, quoi.
4: Oui, un petit peu, ouais.
2: C'est toi qui as impulsé tout ça
4: hein. Alors, je pense, hein, je suis le premier. Hein, bah, c'est les enfants qui ont suivi. Hein. On appelle ça reproduction sociale. Hein. Un artiste fait des enfants artistes, voilà, ouais, c'est ça.
1: Vous avez fait la connaissance d'Ambre?
3: Moi, je fais un peu tout, mais surtout de l'installation et de la performance. Donc, je mélange plein de médiums, surtout dans la sculpture. Et après, j'intègre des éléments de son, de vidéo dedans.
1: Et papa, il fait quoi?
4: Si tu fais le tour dans la maison, on va voir qu'il y a pas mal de peintures, peintures objets, des sculptures.
1: Voilà. Voilà. Et Mano, il fait quoi?
3: Des films 3D et du son.
1: Et Cécile, la maman, elle s'exprime beaucoup dans le textile.
2: Voilà.
1: Tout ça sur l'impulsion de Mika, le papa.
4: Bah, finalement, c'est dans le lieu dans lequel où ils ont dû me voir. Et Ambre, toute petite, elle était à la fois dans le bac à sable, le béton, les briques, après les petits bricolages, puis après dans les œuvres, dans la peinture à l'atelier, et ainsi de suite, quoi.
1: À la base, la famille n'est pas du coin.
4: On n'est pas vraiment normands. Mes enfants sont normands parce qu'ils sont nés en Normandie, mais nous, on vient du Loir-et-Cher.
5: Ah, ta famille habite dans le Loir-et-Cher. Ces gens-là ne font pas de manière.
1: Bah, je crois qu'on vous avait pas encore présenté Mano.
6: Mano, Mano.
1: Le vidéaste de la famille.
2: Ça, Mano? T'es réveillé?
7: Ouais, ouais, c'est bon, je me suis réveillé.
1: Bah, il dormait pas, il bossait.
2: Hein. C'était 3D, tes images. De synthèse.
7: Ouais, là je bosse des storyboards pour un film.
2: Et tu fais une école?
7: Non, j'ai fini là.
1: Il a fini.
7: J'ai fini et depuis que j'ai quitté les Beaux-Arts, je me suis mis à l'animation 3D.
2: Là, c'est un atelier là.
4: Oui.
2: Ah, mais il y avait de la place, hein.
1: Il en faut pour toute la famille.
4: J'ai coupé la radio, j'avais mis la radio donc.
2: T'avais mis quoi comme radio?
1: Change de sujet.
2: Ah, ici c'était le.
1: Bravo.
4: Voilà.
2: C'était pour les chevaux quoi.
4: Alors t'as la mangeoire, t'as même l'abreuvoir qui est en dessous là, qui est en zinc.
2: La mangeoire sert de rack aujourd'hui pour les tableaux de qui? De toi alors?
4: Surtout de moi, ouais, ouais, ouais. Donc là, c'est la partie atelier, artiste. On fait des toiles, de la peinture, de la sculpture, découpage, assemblage. Il y en a un peu partout.
1: Sinon, Fred, t'as pas un truc à leur dire?
2: Je vais dormir chez vous ce soir.
4: Si tu veux, il n'y a pas de problème.
2: Et puis il n'y a pas de problème, il y a surtout de la place.
4: Ah, bah, surtout de la place, oui, voilà. Beaucoup de place.
2: Parce qu'il y a un truc qu'il faut absolument que vous me montriez demain.
4: Oui.
1: Petit indice.
2: Et demain, on va changer de rue.
4: Tout à fait.
2: Tu vas me montrer un truc qui est dans la rue du château, là.
4: Oui.
2: Je pense que ça va en halluciner plus, là.
4: Ah oui, je crois aussi, oui.
1: Bon, bah vivement demain.
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8: Ah, le matin, on fait la toilette et faut nous prendre pour des gobettes.
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8: La gobette, c'est la truie ou la métreux, qu'elle est de ses petits gouris. Ah, par chez nous, c'est pas comme chez les Bertans, j'en pas de gros élevages de cochons. Dans le temps, dans les fermes, on engraissait un verra, en que des truches et puis les yeux grasses. Puis, on y faisait sa fête. C'était la Saint-Cochon. Tout le monde venait aider la famille, les voisins, pour éplucher les oignons, faire le boudin puis les saucisses, saler la viande, et puis casser la croûte. On buvait une goutte, puis bien souvent une deuxième. Celle-là, on l'appelle le rince-cochon. Même si on l'élève pour le manger, ça n'empêche pas de l'avoir de la tendresse pour le cochon. Écoutez donc ce qu'en dit Jules Gilbert.
9: En périchon dans le texte.
8: Ah, je l'avais acheté sur le champ de foire, le 1er de septembre à Saint-Martin. Oh, il était vif, c'est à pas croire. Deux grandes oreilles, le museau mutin. Le soir, un coup formé dans l'étable, il a ben dû trouver le temps long. Il a regretté ses bains manquables, tous ses petits frères, les autres laitons. Oh, doucement, il s'est fait à son auge, ou qu'il y avait du boire à gogo, à la paille fraîche qui fait sa bauge, ou qui ronflait comme un sous-l'eau. 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Puis un soir, j'ai dit à ma vieille, c'est temps, faut qu'on tue notre bestiaux. Eh ben, ça nous a fait quelque chose, à la mélipie à mouer. Ça l'a pas empêché de faire la fête. Ce chagrin-là, c'est vite passé. J'en fais des pâtés en clatette, des grands boudins que j'en épicé, j'en ai mangé de la couchouna et que j'en arrosé en que du vin gris. Des andouillettes, des tripoilles, des saucisses et du boudin frit. Le soir, hein, j'étais ben tout un peu pompette. Ouais, émotionné pour de bon, j'ai ben failli gâter la fête. Comme un vieux, je pleurais mon cochon.
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1: La dernière fois que vous y êtes allé, je suis sûr que vous aviez un kawé fluo et un petit goûter dans un sac en plastique préparé par maman. Avec plus de 80 oiseaux de proie et 30 espèces différentes, et surtout un spectacle où le seul effet spécial, ah bah c'est la nature elle-même, aujourd'hui, je teste pour vous la volerie des aigles. Nous sommes dans les ruines du château de Kilsheim. C'est juste sous le Haut-Königsbourg. Et je grimpe les derniers mètres à pied vers la volerie, où je suis déjà accueilli par Eric Renaud, le directeur du site, et une équipe de soigneurs passionnés, et quelques cris que j'entends au loin, assez impressionnants, d'oiseaux qui ont l'air quand même assez gros. Et on commence par les coulisses, derrière la zone qui est accessible au public. Et Alexandre, qui est soigneur, est équipé d'un gant en cuir sur tout le bras, et surtout, il est d'un calme absolu. Et je crois que c'est nécessaire. Et autour de nous, plein d'oiseaux. Et chacun d'entre eux est identifié, suivi, observé quotidiennement. Et j'apprends d'ailleurs que les oiseaux ne sont jamais forcés à voler. Ah non, non, non. Ils participent volontairement grâce à un entraînement basé sur la confiance et le renforcement positif. On les encourage, puis on leur donne des petites gâteries pour les remercier quand même. Et c'est ainsi qu'Alexandre me propose évidemment de tenir le gant. Oui, alors pas pour sortir la tarte du four, hein, mais pour tenir, non pas un pigeon non plus, hein, mais bel et bien un aigle, oui, qui passe tranquillement du gant d'Alex et au mien, voilà. Battement d'ailes XXL, je sens les plumes sur ma face, ah oui, parce qu'il fait son petit point, hein, le petit bonhomme, et heureusement que je suis accompagné, hein. Et étonnamment, je n'ai pas eu trop peur, parce que le regard de l'aigle est si perçant que j'étais quelque peu fasciné. Même si mon bras, lui, l'était un peu moins. La volerie des aigles, c'est la première volerie créée en France. C'était en 1968. Et à l'époque, elle avait été créée surtout pour changer l'image qu'on avait des rapaces, qui ont été longtemps persécutés. Allez, hop, le spectacle commence. Je m'installe dans les gradins et je constate que pas de musique spectaculaire. Hein, juste une voix, des explications sur la vie et les comportements des rapaces. Et soudain... lointain dans le ciel au-dessus de nous, un vautour apparaît au-dessus des remparts, silence total. Et même les enfants arrêtent de parler, ça c'est pas mal. Le soigneur explique que certains oiseaux dépassent même les 2 mètres d'envergure. Et c'est grand 2 mètres, hein. Et il demande au public de rester bien immobile pour faire un passage encore plus près de nos têtes. Alors j'applique, je reste immobile, et sauf que ma tête, elle continue de regarder l'oiseau au-dessus de nous, un peu comme au tennis. Mauvais réflexe. Et j'entends mon voisin qui me chuchote, faut pas bouger. Ah oui, en effet, hein, parce que plusieurs rapaces s'élancent, hein, chouettes, aigles, pigargues, et on en prend plein les yeux. En tout cas, moi, j'ai retenu une chose, hein, c'est qu'ici, c'est pas les humains qui regardent un show d'oiseaux, c'est plutôt l'inverse, hein, c'est les oiseaux qui nous observent en train d'essayer de rester calmes. Et ça, c'est tout un spectacle.
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6: Et nous sommes à Châteldon, un charmant village du Puy-de-Dôme connu pour son eau minérale et ses ruelles pittoresques. Et désormais également pour une illustratrice, Christine qui est avec nous, Christine Flamand. Qu'est-ce qui a été le plus rude, Christine ? Racontez-nous sincèrement, plutôt le climat ou les Auvergnats ?
10: Ni l'un ni l'autre. Le climat, ça m'a beaucoup plu parce que de nouveau, on trouve vraiment les saisons, l'automne, l'été, l'hiver et l'hiver vraiment quoi, avec de la neige. Donc ça m'a beaucoup plu. Les Auvergnats, j'ai été très bien accueillie dans ce village, donc ça m'a pas pesé. Ce qui a été plus dur, c'est en fait pour moi, ça a été de l'éloignement de Paris, c'est-à-dire plus voir mes amis, ma famille, pas pouvoir aller au cinéma en sortant de la maison. Il faut prendre la voiture pour tout faire, faut prendre la voiture alors qu'avant tout faire faire, je prenais mon vélo. Bon, ici, c'est pas possible. C'est plutôt une vie complètement différente de la vie parisienne. Cela dit, je m'y attendais. Et en fait, j'ai aimé Châteldon et Lauvergne pour des choses différentes. Hein. Pour la nature, pour les balades.
6: Et est-ce que le changement d'environnement a influencé votre travail?
10: J'ai pas eu cette impression-là, quoique. C'est-à-dire que quand j'arrêtais de travailler, je pouvais aller marcher dans la montagne, dans la campagne alentour. Et ça, c'était très agréable, beaucoup plus agréable. Avant, je veux dire, fallait que je prenne mon vélo, que j'aille soit dans Paris, soit au bois de Vincennes. C'est pas pareil, quoi. Donc, peut-être une espèce de quiétude.
6: Moi, j'aimerais savoir, Christine, comment vous êtes devenue illustratrice? Qu'est-ce qui s'est passé? Qu'il y a eu un déclic à un moment ou à un autre? Ou alors, dans la famille, il y avait déjà des gens qui avaient ce genre de talent?
10: Non, alors, mais on lisait beaucoup. On a eu des livres pour la jeunesse. Moi, j'admirais énormément les livres qu'on nous offrait ou qu'on pouvait lire quand j'étais enfant. Ce qui me plaisait pas, c'est que les princesses, elles étaient toujours blondes aux yeux bleus, ce qui n'est pas mon cas. Donc, je me pensais que moi, si j'avais dû faire l'illustration, je l'aurais fait autrement, évidemment. Et puis, donc, j'ai suivi des études de lettres. Je n'ai pas vraiment écrit de livres pour la jeunesse. Par contre, j'ai commencé à prendre des cours de dessin. Et j'ai commencé, donc...
6: C'était en vous, c'était vraiment une certitude.
10: Oui, oui, mais sans savoir si ça allait marcher.
6: Oui, mais c'est ce que vous vouliez faire.
10: Exactement, voilà. Donc, j'ai travaillé en autodidacte à illustrer des contes, des comptines, des petites histoires que j'inventais, que j'allais présenter régulièrement aux éditeurs, qui me refusaient parce que c'était quand même très, très maladroit ce que je faisais. Mais à l'époque, c'était quand même assez facile.
6: Donc, maladroit, c'est-à-dire?
10: C'était mal dessiné, quoi. Vraiment, oui. Mais
6: c'est avec du recul que vous dites ça.
10: Oui, bien sûr. Ah oui, à l'époque, je trouvais que c'était
6: très
10: pas mal.
6: Fière de vous, à l'époque.
10: Non, quand même, non. Non, non, quand même, je voyais bien par rapport à d'autres. Mais je trouvais que malgré tout, ça allait.
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11: Le principe des petits bonheurs, c'est d'aller au petit bonheur, donc au hasard, faire des rencontres avec le micro ici à la main, le tout à l'improviste, sans rendez-vous, sans se présenter. Alors, je vous en ai trouvé un en Savoie, nous sommes au pied du massif de la Chartreuse.
12: Oui.
11: C'est à vous cette maison?
12: Oui.
11: On est à Saint-Jean-de-Coux ici, c'est
12: oui,
11: ça?
12: Oui, oui, le hameau de Côte-Barrier.
11: Côte-Barrier.
12: Oui.
11: Et alors, cette maison, je l'ai déjà repérée.
12: Ah bon?
11: Parce que derrière les vitres, on voit plein de coupes, de trophées divers et variés.
12: Bah oui, parce que je suis un ancien motard, champion de France de la montagne en 1983. Et là, actuellement, je roule en moto ancienne, je fais des démonstrations avec une demi TZ de 86.
11: Et donc, je suis passé plein de fois, il n'y avait personne. Et là, vous êtes en train de sortir une moto du garage.
12: Voilà. Donc, c'est la moto d'une copine que je vais passer au contrôle technique. C'est pour ça que je n'ai pas trop le temps, mais j'ai 5 minutes.
11: Oui, parce que là, pour le coup, ce n'est pas une moto de compétition,
12: non,
11: celle-là.
12: Non, ce n'est pas une moto de compétition, c'est une moto classique, une 125 Suzuki. Voilà. Donc, je m'appelle M. Gomez Manuel. J'ai été motociste pendant 45 ans. Et j'ai fait de la compétition pendant 12 ans en championnat de France la montagne, et dont j'ai eu le titre en 1983.
11: Motociste, ça veut dire quoi?
12: Ben, j'ai un magasin de moto.
11: Une passion depuis toujours?
12: Ah bah oui, depuis l'âge de 15-16 ans, dans la moto, et j'ai toujours fait que ça.
11: Bon, maintenant, vous n'êtes plus un perdreau de l'année?
12: Non, parce que je suis retraité depuis 3 ans.
11: Voilà. Et vous roulez encore à moto?
12: Ah bah bien sûr, oui. Je roule en moto dès que j'ai l'occasion, quoi. Et là, je vais faire mécanicien au Bol d'Or pour un équipage. Et j'ai fait les 24 heures de Barcelone aussi, en tant que mécanicien.
11: D'accord.
12: Voilà.
11: Et là, des motos, il y en a plein le garage?
12: Non, j'ai plus rien. J'ai que mes deux motos de course, mais je peux pas vous les faire voir. Elles sont dans la remorque du camping-car, et du coup, il faut que je sorte.
11: Et parce que vous tournez toujours?
12: Bien sûr, je fais des démonstrations. J'étais au Sunderize Classic en 2024-2025. Donc c'est au circuit Paul Ricard. J'ai roulé avec des grands champions, c'est le Christian Saron, Giacomo Agostini, puis tous ceux que j'oublie, quoi.
11: Des démonstrations de quoi?
12: De vitesse.

0: être encore au bol d'or là cette année, faire le bol d'or en tant que mécanicien, puis avoir des amis de partout, voilà. Et ça, il n'y a pas de souci, parce qu'on m'appelle encore tous les jours, bah tiens, j'ai un renseignement de demande.
1: Ouais, mais d'ailleurs, ça sonne, on vous entend à la radio.
0: Ouais, voilà, ça sonne.
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8: Kaikaouzout le mot cluc, ça veut dire lunettes. Ken er mainat, kem disem toustem den liba la miège cluc. Quand j'étais petit, on me disait toujours d'enlever mes lunettes avant de faire le sport. Et un jour, Udi n'est pas tirat la miège cluc. Je les ai pas enlevées. Et Balou qui aimait ce Yaribat Nukap et Masklu qui est son copate. Il y a eu un ballon qui est arrivé dans ma tête et elles se sont cassées.